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1: Il est 6h.
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1: Serge Patrick Kazivoido, bonjour.
2: Bonjour Romain Choki, Sébastien Yaoudéo. Kikmapo numéro 1, bonjour à toutes et à tous.
1: C'est vous qui nous aidez à commander notre corps par les aliments.
2: Absolument. Comme tu l'as dit, il faut commander son corps par les aliments. Parce que les aliments jouent un grand rôle important dans notre santé. Et vous savez que la langue correspond au goût et le ventre correspond à l'adaptation, à la correction. Donc, mais nous nous appuyons plus sur la langue. En se basant sur le goût, et ce que nous mangeons nous détruit dans le ventre. Donc nous devons commencer par penser à commander notre corps par moins de goût, plus de satisfaction au niveau de l'estomac, et le dispositif se fera bien. Donc, j'attire votre attention sur le fait des repas du soir. Les repas du soir, il faut toujours commander son corps. Sinon, on risque d'être obèse. On risque d'avoir de petits bobos, de petites maladies sur la santé. Mais la pâte de maïs, je reviens encore sur ça. Beaucoup de retraités me disent « Ouais, j'ai mis 30 ans. »« Voilà les questions que les personnes âgées me posent. Et je suis obligé de leur apporter des solutions simples qui sont autour de nous, mais on n'est pas informé. Et après avoir démontré l'importance de ne pas consommer la pâte le soir, eux-mêmes, ils font l'expérience. Et ce n'est que 2 semaines, ils constatent qu'il y a un changement. Donc, nous devons commencer par, si c'est la pâte qu'on veut manger le soir, il faut que la pâte soit légère. Ou bien, la sauce doit être légère. On peut prendre la pâte avec moyo le soir. C'est très important. Si vous faites l'expérience, vous verrez. Le moyo dont on parle ici maintenant, tu tailles bien tes ongles et tu te laves avec l'eau tiède citronnée. Et tu prends oignon, tomate, piment, et gingembre, et poisson sol ou bien poisson bas ou bien tchawa, un peu de citron, jus de citron, et tu mélanges avec tes mains, tes doigts plutôt, tu mélanges correctement un peu d'eau et tu un peu de moutarde et tu obtiens du moyo à la calebasse. Et c'est avec ça un peu de piment bien écrasé et tu consommes ça avec la pâte. Mais la pâte ici doit être un peu légère. Alors, il y a le sorgho rouge, le fonio et le quinoa. Le sorgho rouge, 1 kg. fonio 2 kg, quinoa 1 kg. Et vous écrasez ça au moulin. Et là-bas, vous devez vous expliquer la nuance. C'est-à-dire, le sorgho est très riche, mais dépourvu de gluten. Le quinoa est riche en protéines maigres, dépourvu de gluten. Le fonio est dépourvu de gluten, riche en protéines. Donc déjà, à cet âge, on a besoin de protéines pour nourrir les muscles et se maintenir. À cet âge-là, il faut éviter, il y a des gens qui disent, ah, moi j'aime la viande du porc, j'aime les œufs le matin, j'aime mon temps, j'aime tant. Oui, ton j'aime-là, il faut commencer par diminuer. Plus tu grandis, plus l'organisme est faible. Donc, il faut chercher à se maintenir en consommant des aliments de maintenance. C'est pour cela, demain, nous serons au Centre Paul VI à expliquer cela à nos amis, à nos ceux qui viendront demain, comment il faut manger pour retrouver sa santé par rapport à son âge. Ne crois pas que tu as 60 ans et tu vas travailler comme un jeune de 30 ans. Mais crois que à 60 ans, je peux mener une activité de maintenance pour me libérer des toxines. C'est deux choses différentes. Et pour te libérer des toxines, il faut une bonne alimentation. Matin, midi, soir. Il faut un bon taux de vitamine C, E, D, K. Des choses comme ça, il faut connaître dans ton petit déjeuner. Et c'est ça qui te permettra de te maintenir. Mais nous, on n'est pas dans ce schéma. En retraite, on revient comme un enfant et on commence à manger comme on veut. D'autres disent, donc voilà des choses qu'on va expliquer demain et vous permettre de vous orienter. Parce que à 70 ans, d'autres sont en forme. La fois passée, j'ai reçu quelqu'un et j'ai dit, mais comment faites-vous? Et à cet âge, vous-même, vous avez conduit votre véhicule, vous n'avez pas de chauffeur, vous conduisez la nuit. Il dit, monsieur Zivoedo, je ne mange pas trop les soirs. Je planifie mon repas. Je me dope en vitamine C, des fruits rouges, des fruits riches en vitamine C. Et il m'a donné un fruit. Je pense que demain, on en parlera pour plus de détails. Romain Choki, c'était pas ça, Yavoedeou. Guy Papo, et sans oublier notre cher ami Amoussou, toujours en réflexion avec une écriture bien pointée pour pouvoir gérer le débat matinal. Voilà. Bonne journée à vous. Ça va manger nos préoccupations.
1: Bonne journée à vous aussi. C'est parce que je vous dois à demain.
2: À demain.
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1: Bienvenue dans le débat matinal sur la caravane avec moi en studio, monsieur Adrien Moussou et monsieur Ernest Baguidi. Vous pouvez réagir par WhatsApp au 01 97 17 76 20 sur notre page Facebook Expression libre. Merci d'être au rendez-vous. 66 ans d'indépendance, nous en parlons depuis hier où nous nous sommes intéressés au chemin parcouru. Aujourd'hui, nous évoquons le rôle de l'élite des indépendances à ce jour. Mesdames, Messieurs, bonjour. Monsieur Nesbagidi, bienvenue, bonjour.
2: Bonjour Romain, bonjour à tous.
1: Comment apprécier le rôle ou la partition, je veux dire, de l'élite béninoise dans le processus de développement de notre pays?
2: Non, je crois que chacun de sa position a pu apporter quand même sa touche à l'évolution démocratique et économique, sinon pour tout dire le développement de notre pays. Maintenant, le cas dont il est question, c'est le cas des élites au plan politique, au plan administratif, au plan professionnel, parce que quand nous parlons d'élite, très souvent, on a tendance à tourner un regard vers les acteurs politiques, une fois encore, qui ont pu s'affirmer pendant une certaine durée. Mais c'est pas, il n'y a pas que cela qui ait pu aider à contribuer, du moins au développement de notre pays. Quand vous prenez même les acteurs du secteur privé qui ont identifié des pôles de développement et qui s'y ont consacrés pendant des années, c'est des acteurs qui ont aidé de manière considérable au développement de notre pays. Donc, c'est vrai que l'élite, de par sa position, sinon ces élites, se sont affirmés au plan intellectuel, on en a connu, qui ont joué véritablement leur partition. Mais il faut des occasions pour que cela s'exprime et qu'on les découvre. Il y en a qui le font à bas bruit, sans être clairement affichés. Mais ce qui est attendu dans tout système, dans tout pays, c'est que ceux-là qui ont eu la chance d'atteindre un niveau donné devraient pouvoir retourner l'ascenseur à leurs différents pays. Je ne veux pas prendre le risque de les citer parce que j'avais dit que selon les domaines de compétences, on en a connu. Selon qu'on soit dans le secteur public ou privé, on en a connu. Ça, c'est au risque d'en oublier. Et surtout de ne pas pouvoir identifier ceux-là qui n'ont pas eu la possibilité ou l'occasion de s'afficher ou autour d'une certaine organisation. On n'a pas pu les révéler au grand monde. Vous avez constaté que le 31, la veille des élections, il y a certains qui ont été quand même identifiés et qui ont été récompensés pour ce qu'ils ont apporté à leur république. Je crois que s'il y avait eu de ces événements-là organisés de manière successive, bien que des gens soient cachés quelque part, on aurait pu les identifier et démontrer la reconnaissance du pays vis-à-vis de ce qu'ils ont eu à faire et dans leur domaine de compétences. Donc, pour tout dire, c'est que l'élite, effectivement, a un rôle très, très déterminant à jouer dans des pays comme les nôtres, et Dieu sait que beaucoup en ont fait, même s'ils ne sont pas, ils n'ont pas été révélés au grand monde. Ils ont concouru au développement, mais et ceux-là qui ont eu la chance au niveau intellectuel, au niveau scientifique, on a pu les connaître. Et si nous en sommes là, c'est parce que des gens, effectivement, s'y ont consacré, et les résultats de plusieurs années et ont donné le niveau de développement auquel nous sommes aujourd'hui et nous rêvons de l'améliorer.
1: Monsieur Adrien Moussou, bonjour.
3: Bonjour Robin, bonjour amis auditeurs et auditrices.
1: Faut-il vraiment interpeller?
3: Oui. L'élite est une pièce centrale, je dirais, dans le dispositif, si je puis ainsi m'exprimer. Vous n'êtes pas sans savoir que, avant même nos indépendances, l'élite, Riyad al-Brancard, donnait de la voix. L'élite, du moins, s'insurgeait à temps et à contre-temps, fustigeait à temps et à contre-temps un certain nombre de choses, parce qu'il se dit que l'élite n'est pas moins la vitrine d'une nation, d'un pays. Ça veut dire le rôle déterminant ou la partition déterminante jouée par l'élite avant nos indépendances. Et puis, après les indépendances, là, quand je parle des indépendances, je fais allusion à la plupart des pays africains, M. Choky. Ça vous dit le rôle primordial, sinon fondamental, qui est celui de l'élite. Dans le cas stricto sensu béninois, où vous posez la question de savoir s'il faut interpeller l'élite. Oui, il faut bien l'interpeller. M. Bagdadi a décliné un certain nombre de choses, un certain nombre de facteurs, un certain nombre d'indices, un certain nombre de qualités, je ne dis pas du rôle joué par l'élite. Et de préciser que même dans le privé, dans des secteurs donnés, il peut y avoir l'élite. Mais généralement, lorsqu'on parle de l'élite, bon, c'est vrai que tout de suite, les regards sont braqués vers ceux-là qui ont été à l'école, pour le dire, qui ont été au collège, qui ont fait l'université, qui sont les premiers à être la lumière, indiquer la voie à suivre, amener des réflexions, vous comprenez bien? Eh oui, amener des réflexions. À user du discernement pour fustiger au besoin d'un certain nombre de postulés. Durant la période coloniale, vous n'êtes pas sans savoir que l'élite africaine a eu maille à partir avec le colonisateur. Ne tournons pas en toute peau pour le dire, non? Et c'est cela. Et en ces périodes-là, avant l'indépendance, on n'avait pas besoin forcément d'être à l'université. Avant d'être considéré comme faisant partie de l'élite, M. Choky. Oh là là, quand je prends certains pays africains, la plupart des premiers présidents de la République, oh là là, s'ils en avaient trop, c'est des enseignants, des instituteurs, M. Choky. Le premier président. Du Dahomey devenu Bénin, Hubert Koutoukoumanga, l'instituteur de son État, non? Évidemment, il n'empêche qu'avec certains, que si tu es l'élite, M. Choky, c'est vrai que les choses ont évolué. Ça veut dire que oui, l'élite doit être quand même le phare d'un pays, d'une nation, d'une république, à l'aune de tout ce qui a pu se faire, à l'aune des résultats obtenus, de 60 à ce jour. Pourrons-nous affirmer que l'élite a joué véritablement, conséquemment, sans discontinuer, le rôle essentiel, primordial, qui est le sien? C'est la question qu'il faut se poser, M. Choky. Si tel qu'il y a question à se poser, ça veut dire que quelque part, l'élite a failli, n'est-ce pas? Il faut le dire.
1: Monsieur Gwagdi, partagez-vous le point de vue de ceux qui se disent déçus du comportement de l'élite?
2: Alors, il y a des déterminants quand même qu'il faut intégrer. Hein. C'est la question d'époque. L'époque précoloniale, on sait à peu près ce qui s'est passé. Après, nous avons connu les indépendances. Mais il y a quand même une grande fenêtre qu'il ne faut pas perdre de vue. La période révolutionnaire où l'élite n'a pas grand mot à dire en ce moment. Parce que tout était régenté. Est-ce qu'on devrait les accuser? À cette période-là, ceux qui ont voulu donner de la voix, on connaît la suite qui leur a été réservée.
3: Les exilés par les Tchèques.
2: Alors,
3: nous en parler également.
2: Oui, bon, est-ce qu'on pourrait dire qu'ils avaient tort? Ils ont pu faire ce qu'ils pouvaient, mais ils ont été étouffés. Lorsqu'on est venu avec le renouveau démocratique, oui, L'élite a parlé à la conférence nationale, et on a amorcé le renouveau démocratique, mais l'élite était occupée à pomper.
4: Ah bon, soyez précis,
2: ah oui,
4: M. Bagdi. Non, pomper quoi, M. Bagdi? C'est vous qui pompez du sang en tant que...
2: Je ne suis pas un vampire, monsieur.
4: Non, je parle de votre propos.
2: Oui, je comprends, oui, après le prélèvement.
4: Biologiste médical.
2: En termes de prélèvement.
4: Après le prélèvement.
2: Je suis d'accord avec vous.
4: Non, Ils pomperaient quoi? Ils pomperaient quoi?
2: En tout cas, bon, ils étaient à table, si vous voulez.
4: C'est-à-dire, à table, vous pouvez quoi?
2: Après la conférence nationale,
4: oui.
2: Qu'est-ce que nous avons vu? Mais chacun s'est positionné, simplement. Et on l'a fait jusqu'à un passé récent. On a des intellectuels qui étaient au point, ils savaient d'où est-ce qu'on était parti et sur à quoi on aspirait. Mais ils s'étaient écartés de cela. Ils n'ont fait que la politique politicienne. Et c'est ce qui a fait qu'au niveau de développement, quand on parle de développement, moi je ne dirais pas, je ne vais pas leur jeter totalement la pierre, c'est pourquoi ils parlent d'époque. C'était un vent qui soufflait en ce moment où et chacun était dans ses objectifs. Ils voulaient les atteindre. On n'avait pas un système très très rigoureux. C'est-à-dire, quand on nous a lâchés, et puis, bon, c'était la joie, pratiquement, on dirait. Donc, ça nous a écartés de l'essentiel. On avait, économiquement parlant, on était à terre. Donc, tous les secteurs d'activité étaient plombés, que ce soit au niveau éducatif, que ce soit au niveau agricole, que ce soit au niveau industriel, les questions d'énergie se posaient, les questions d'eau étaient préoccupantes. Mais qu'est-ce que nous avons fait? À part la politique politicienne, oui, on s'est contenté d'organiser régulièrement les élections parce que les gens voulaient que leur tour arrive et qu'ils aillent chercher leur place. Donc, ce n'était pas pour faire la vraie démocratie. Moi, je dis c'est faux. Non. Les gens étaient exigeants simplement parce que tout le monde veut passer au Parlement, on veut occuper des postes politiques, on veut rentrer dans les institutions. C'était tout. On n'avait pas pensé au peuple. Le peuple était dans la souffrance, dans la misère, dans les difficultés. Mais on s'en foutait. Ce n'est pas l'argent qui manquait pour autant. Moi, je prends un seul secteur. Le secteur des véhicules d'occasion. Ce que ça devrait pouvoir générer en termes de ressources. Mais c'est des navires qui étaient remplis de véhicules et qui passaient, et les véhicules passaient par ici. Mais tout ce qu'on a collecté en termes de ressources, ça s'est vite. C'est allé où? C'est dans les poches de quelques individus. L'État n'en a rien tiré en termes de profit. Le port était ouvert et puis, bon, chacun jouait comme bon lui semblait à ce moment-là. Puisque nous n'avons pas des ressources minières à exploiter, on ne peut que surfer par là. Aujourd'hui, si nous sommes à ce niveau de croissance, mais ce n'est pas que nous avons produit déjà pour autant, ce n'est pas que nous avons vendu du pétrole, de l'or et autres, non. C'est parce que tous ces secteurs-là ont été un peu maîtrisés. Et les fuites ont été arrêtées. Et désormais, ce qui devait revenir à l'État lui revient. Et là, si on doit interpréter, on doit accuser l'élite, on dirait oui, l'élite était là et voyait faire. Parce que l'élite, probablement certains, voulaient tirer leur profit. Et ils ont fermé les yeux sur l'essentiel. Et le peuple a continué dans ses difficultés. Et c'est pourquoi lorsque la rupture est arrivée, on a tout bloqué, mais ça a failli étouffer. Puisque nous avions habitué à quelque chose et qui n'était pas décent. Non. Je crois que c'était décent, du moins. C'était indécent ce qu'on faisait là. Mais quand on a bloqué, ça a failli, effectivement, c'est comme si on a étranglé. Et c'était des soubresauts un peu partout. Alors que c'est ce qui devrait être. Mais à côté, oui, si on s'organisait bien, le choc ne serait pas aussi violent que ce qu'on a vécu là. Puisque on ne nous a pas préparé à cela. Donc, autant l'élite a tort, parce que l'élite était un peu coupable, c'est des questions aussi de régime, d'époque, qui ont aussi favorisé cela. Malheureusement, n'ayant pas tous les leviers en main, ils ont été obligés de se conformer au système du temps. Mais on se rend compte progressivement qu'il fallait s'en débarrasser. Et c'est ce à quoi on est en train d'assister aujourd'hui. Sinon, on vous envoie à l'école, c'est pas pour redevenir un bourreau pour les populations. Pas du tout. Non, vous devez être les éclaireurs. Vous devez être les éveilleurs. Vous devez être là pour orienter. Mais on a failli assister. On a failli assister au contraire. Et cela ne nous
4: a pas... failli.
2: Ah ben je dirais...
4: Beaucoup de la preuve que... révolutionnaire, vous le dites maintenant.
2: Mais à chaque époque, ce qui est sûr...
4: failli, pourquoi vous disiez failli?
2: Quand même, on a failli. Même, bon, il y a quand même un peu de réserve, ça.
4: Bon, d'accord. D'accord.
2: On d'accord, a pu se gérer dans une certaine mesure.
4: D'accord.
2: Tout n'était pas perdu.
4: D'accord.
2: La preuve aussi... On a

0: pu aller à la conférence nationale, c'est que des voix s'étaient élevées. C'était quand même des élites qui avaient donné de la voix et qui ont mis la pression. Aujourd'hui, ici, nous mangeons, c'est qu'à un moment donné, des gens ont compris qu'il faut produire un peu. Donc, tout n'était pas négatif, mais on pouvait faire mieux.
1: Monsieur Ramoussou, faire le procès de l'élite à l'occasion de nos 66 ans d'indépendance.
2: Oui, bon, faire le procès. Oui, c'est inciter l'élite à se mettre en cause, à faire son introspection. Autrement dit, quoi, voulant user d'euphémisme. Puis M. Bagri faisait allusion à la période révolutionnaire. C'est vrai. Il disait qu'il n'avait pas le choix. Encore que, mais si vous n'aviez pas le choix et que vous rangez, est-ce vous qui devez montrer indiquer au pouvoir en place la voie à suivre, prendre des certaines initiatives pour étouffer les autres? C'est vrai, chaque période avec ses réalités. Mais il s'est trouvé qu'en période révolutionnaire, oh là là, une partie de cette élite-là a fait plus de zèle à une autre pareille. Ah, vous les voyez, membres du bureau politique du comité central du Parti de la Révolution populaire du Bénin. Vous pourriez arriver à dire que, ben, diriez-vous que c'est le général Mathieu Kérékou et ses militaires qui nous assujettissaient réellement? Oui, se disait à l'époque. Vous voyez des professeurs d'université, c'est la question est vraiment l'élite, de grands professeurs de collège, c'est eux là que vous voyez tenir l'étendard révolutionnaire avec des idées biscornues, des théories bizarroïdes. Mais attention, attention, M. Bagdi l'a dit tantôt, il faut bémoliser, tout n'aura pas été si mauvais que ça, si noir que ça, M. Soti. Eh oui, il faut le dire et assumer véritablement. Bon, l'école nouvelle égale unité de production à l'époque. Parce que M. Bagdi a fait allusion au fait que il a fallu que certains prennent l'initiative pour que l'on produise. Et il faut se rappeler que les mercredis et les vendredis, hein, nous étions assujettis aux activités coopératives. M. Choki, qui devait aller au champ, qui devait aller faire le jardin, etc. Avant, après, un certain nombre de choses. Oui, il y avait une sorte de dirigisme d'État. Mais que cochonnait une bonne partie de cette élite-là. Et c'est l'autre partie de l'élite qui n'a pas voulu se soumettre, qui n'a pas voulu se faire dompter, qui donnant de la voix, ou qui, après avoir donné tantinelle la voix, a dû partir pour l'extérieur. Parce que si vous décidez de rester, vous deviez vous la boucler en période révolutionnaire. Vous comprenez bien. Et c'est vrai. Depuis l'extérieur, des voix se sont élevées, les gens ont rue dans le brancard, ça a commencé par prendre des initiatives bon, pour pousser à bout le régime révolutionnaire de l'époque, non? La crise économique ayant également pris par là, vous saviez bien que elle a pu fragiliser un tant soit peu le système révolutionnaire. Et puis, bon, en 89, ça a abdiqué. 1989, ça a abdiqué. On s'est rendu à l'évidence qu'il fallait séparer le parti de l'État. Parce que je vous ai dit tantôt, hein, ce parti-là, oh là là, oh là là, ils étaient nombreux, là, ceux qui faisaient partie de l'État, être membres du parti du PRPB à l'époque. Donc voilà, la conférence est advenue. Et après, vous avez vu, là, non, les uns et les autres ont voulu se servir également. Et cette même élite, encore une autre partie de l'élite. Il y a une élite, la période révolutionnaire. Une autre élite, s'entend. Oh, juste au lendemain de la conférence nationale, il fallait se remplir la poche et la panse également. Et comme M. Bagui l'a dit tantôt, il fallait se trouver une place au soleil, faire profiter les siens. Et ça nous a conduit, là, nous a conduit. La politique politicienne. Oui, je ne parle pas moi de procès, mais je dis que nos 6 décennies, hein, à l'occasion de nos 6 décennies, là, d'indépendance, nous devons pouvoir nous interpeller. Cette élite doit pouvoir s'intégrer réellement. Et même dans l'administration, cette élite, il y a autre chose. Rien que pour des postes. Oh, mouchardage un peu partout. Ah, il faut tout faire pour aller livrer l'autre. On tient au poste. Il faut être promu, il faut être nommé. Ça a cessé. Ça a cessé. Je n'en suis pas certain. Je ne saurais être affirmatif, monsieur Choki.
1: Monsieur Sébastien Rossou dit que pour notre indépendance, nous évoluions coussi-coussa comme tous les autres pays qui ont eu l'indépendance au même moment avec nous. Mais l'indépendance que nous voulons véritablement n'est pas encore ça, car nous dépendons toujours des pays colonisateurs sur certains plans. Monsieur Bagidi, l'élite doit-elle chercher à redorer son blason?
0: C'est l'idéal. Mais l'élite vous dira qu'elle est en face aussi d'autres contraintes.
2: Ah bon? Les contraintes du ventre? Ou du luxe?
0: Nous avons cité des facteurs.
2: Ah d'accord. Ils sont endogènes ou exogènes, ces facteurs-là?
0: Des époques.
2: Ils sont exogènes ou endogènes?
0: Non, les deux.
2: Ah d'accord. Allez-y, les deux.
0: Il y a aussi la société qui a aidé à déformer. Hein.
2: À l'élite.
0: À déformer l'élite. Parce qu'à un moment donné, vous êtes là à théoriser. Et un zouave qui est venu de nulle part.
2: C'est ça.
0: Qui est tombé dans l'opulence.
2: Et comment?
0: Il est adulé par le peuple.
2: Ah, comment?
0: Non, ça me rappelle cette phrase-là qui a été lancée par l'ancien président de la République, président Patrice Talon.
2: Fououa.
0: Ah! C'est typiquement béninois.
2: Ah, quand tu as l'argent là, tu es automatiquement
0: fou. Tu es tout.
2: Ah, tu es tout.
0: Tu es l'aîné. Oui. Tu es chef.
2: Yo.
0: Tu es le plus beau.
1: Parce que l'argent parle.
2: Ah, c'est ça, Fououa.
0: Eh bien, Fououa, c'est quoi?
2: Fououa.
0: Ça veut tout dire.
2: Djé.
0: C'est ça qui a dénaturé. Mais aujourd'hui, si nos universités se sont vidées, et tous les professeurs se retrouvent dans la politique. Aujourd'hui, ceux que vous qualifiez d'élite,
2: oui.
0: Vous dites, a priori, c'est ceux qui sont allés à l'école, qui sont allés à un niveau plus élevé.
2: Oui.
0: Et parmi eux, c'est quand même les professeurs de l'université qui ont atteint un niveau supérieur.
2: Oui.
0: Je ne dis pas qu'ils sont supérieurs aux autres,
2: non.
0: Mais en termes d'enseignement, d'éducation, ils sont allés quand même à un niveau supérieur. Mais pourquoi tout se retrouve en politique? Oui, parce que quand ils viennent dans la société, dans la vie courante, mais on ne les voit pas.
2: On ne les voit pas comment?
0: Ah non, mais ils n'arrivent pas à s'affirmer dans leurs différentes communautés.
2: On les ignore.
0: Oui, parce qu'ils apportaient quoi?
2: Ils sont quantité négligeables.
0: Mais c'est le français que les gens vont bouffer.
2: Ah.
0: Mais quand ils ont compris,
2: c'est ça.
0: Après des années d'études,
2: oui,
0: ils sont à ce niveau de précarité. À peine ils arrivent aussi à entretenir leur famille. Alors qu'à côté, il y a des opportunités que, excusez du peu, hein, on me dira que c'est un peu fort, parfois même des cancres vont chercher. Ils se sont dit, mais écoutez, c'est notre place là. Parce que c'est des niveaux de réflexion, de décision, au-delà de tout.
2: Justement.
0: Ces postes-là qui étaient occupés par ces individus qui n'avaient rien à apporter et qui vont les occuper, c'est des positions que des cadres, des intellectuels devraient pouvoir occuper.
2: Oui.
0: Mais comme ils avaient pensé qu'ils sont là, effectivement, dans un rôle qui leur a été conféré par leur parcours professionnel, mais ils ont vu qu'il y a un grand décalage. Ils se retrouvent dans la communauté, mais ils ne sont pas reconnus. Rare s'il y a un ancien étudiant qui reconnaît son professeur, qui sait qu'il a été vraiment très, très important dans sa vie, il peut lui faire un petit retour. Les gens se sont rendus compte qu'il faut aller occuper nous. C'est notre place aussi là-bas. Donc, c'est la société qui a aidé à cela. De manière inconsciente, bien entendu, parce que quand vous êtes aussi dans la précarité, mais vous ne reconnaissez que celui qui vous donne un peu pour gérer le quotidien. C'est lui votre sauveur. Ce n'est pas celui qui est avec le gros français des livres sous les bras et autres. Non,
2: ah, c'est pas ça.
0: Non, pas du tout. Bon,
2: nous irons au village, monsieur Bagdi. Nous irons au village.
0: Non, c'est pas pour ça qu'il faut.
2: Non, attends, nous allons retourner alors. Parce que le débat nous tient là.
0: Ah oui, donc ceux-là, ils viennent là, tout le monde, on les attend. Ils peuvent passer des zones, il suffit de les annoncer.
2: Même si y a la réunion familiale.
0: Mais la réunion familiale, c'est quoi? C'est pour répondre à une exigence, non? Familiale.
2: Financière.
0: Alors, mais là. Il n'est pas là.
2: Vous n'êtes pas là.
0: Vous voulez faire prendre quelle décision?
2: Mais qu'il faut faire les obsèques à telle date, la majorité a décidé.
0: Ah bon, la majorité n'a qu'à exécuter alors, si elle a les moyens pour exécuter.
2: Ah, c'est ça.
0: Il vient, le tout dernier, il modifie tout.
2: Yeah.
0: Ah oui.
2: Sauf ce fond-là, il est puissant. Hein.
0: Et tout le monde s'aligne sur sa décision.
2: On applaudit.
0: Mais on l'applaudit. Il est... Mais en fait, c'est ça. Une société où la référence, c'est le bien matériel. C'est pas... C'est... Les peuples ne se ressemblent pas. Vous allez... Puisque quand les gens font les comparaisons, il faut faire la comparaison par rapport au peuple. Vous allez dans un pays comme la Chine. Personne ne vous regarde par rapport à votre fortune. Hein. Ce n'est pas le problème de l'autre. Encore que, quand vous vous affichez cette opulence, vous aurez à démontrer vos sources de revenus. Donc les gens sont modestes. Ils restent modestes. C'est l'inverse que nous avons connu dans nos différents pays. Où les gens, ils sont allés même dans l'excès. C'est pourquoi je vous dis, à côté, dans ce village, on amène les miettes et on vit dans l'opulence. On a connu des gens qui sont décédés et on a vu des mallettes d'argent inutilisables chez eux.
2: Oh, j'aurais pu être dans cet endroit.
0: Donc, quand vous avez connu ces choses,
2: oui.
0: Bon, au Bénin ou en Afrique, hein, en général, on en a connu.
2: Oui.
0: Mais qu'est-ce que l'élite? Qu'est-ce que vous pouvez reprocher à l'élite? Oui, qui était envoyé à l'école pour jouer un rôle précis, mais moi, de quand il est revenu, il s'est rendu compte que s'il reste dans son rôle-là,
2: il sera pauvre comme un rack d'église.
0: Ah oui, c'est ça.
2: Ah, l'élite, je comprends un peu l'élite maintenant. Mais attention, une dignité quand même pour l'élite.
0: Mais c'est pas pour autant, oui, c'est
2: une
0: pas
2: pour. Une
0: oui,
2: l'élite.
0: C'est pas pour autant.
2: Oui.
0: Parce que quand vous êtes envoyé à l'école, c'est pour pouvoir faire le discernement.
2: D'accord.
0: Vous devez avoir un niveau, une capacité d'analyse. Et ça, ça a dû manquer un peu. Et j'ai dit ça a manqué parce qu'il y a l'influence de la communauté qui était passée par là aussi.
1: Monsieur Lesbarigui, conclusion.
0: Non. Mais quand on a voulu, quand on a fini de dire tout ça, il faut quand même reconnaître que au Bénin, à des moments donnés, on arrive quand même à s'écouter, à prendre des décisions fortes qui nous amène à faire bouger un peu la ligne. C'est vrai qu'on mérite mieux. Partir, quitter le quartier à la tête de l'Afrique et être à ce niveau. Si on nous a qualifié de quartier, ça veut dire quand même, il y a quand même un existant. Est-ce que cet existant-là a pu apporter au développement de notre pays? Je crois que ça n'a pas été très suffisant. C'est pourquoi nous devons mieux réfléchir et nous consacrer effectivement à l'atteinte des objectifs que nous sommes fixés. Puisque les défis sont énormes, plus personne ne pense à l'autre aujourd'hui, au plan mondial, vous avez avec les différentes crises. Tous ceux-là qui interagissent, vous les observez très bien, c'est pour leurs intérêts. Quand vous voyez les pays de l'Union européenne, quand vous prenez les États-Unis, quand vous allez voir la Russie, quand vous voyez... Et au niveau des pays asiatiques, chacun se bat pour ses intérêts, pour le développement, la survie de sa population. En Afrique, nous devons pouvoir nous organiser aussi et savoir que tout ce que nous devons pouvoir faire, c'est dans l'intérêt du développement communautaire. Vous avez vu, depuis que nous sommes en train de vouloir régler la question avec le Niger, avec l'ouverture de la frontière, on sait que les peuples en souffrent. On est là à théoriser. C'est ça. L'élite, c'est aussi ça. Vous avez la gouvernance, la chance de diriger un pays. S'il y a des problèmes, ne mélangez pas vos humeurs à la survie des populations. C'est du gâchis, ce qui se fait là. Donc, tout le monde est interpellé. Ceux qui ont la chance d'avoir cet éclairage, parce qu'ils sont passés au moins à l'école, qu'ils comprennent que s'ils ne le font pas, c'est qu'ils vont laisser un héritage très, très difficile à leur succession. Et ce serait dommage.
1: Monsieur Adrien Mousseau.
2: Je ne veuille que cela ne laisse un héritage difficile. Monsieur Choki, seulement que tout en retrouvant le sens ou ses ressorts, il faut que l'élite joue sa partition. En faisant également preuve de dignité, même si à un moment donné, on sent qu'elle est phagocytée. Phagocyté, pas des apparences, pas des attraits. Et surtout, avant de démontrer que c'est en politique surtout que cette élite-là est phagocytée, M. Choki. Et M. Barilly a donné à suffisance des exemples qui convainquent à mes égards. Bon, avec quelques nuances après. Mais c'est de ça qu'il est question. Et Lily continuera-t-elle de se croiser les bras en voyant faire, et surtout dans des cas et circonstances où les dirigeants n'impriment pas les marques qu'il faut, ne sont pas dans le vrai, ne disent pas la vérité. Lily doit-elle tout se croiser les bras? Parce que, aspirant à des postes, parce qu'il est dit qu'il faut que chacun puisse s'appeler Foufou dans son village, ben, faudra-t-il que tout le monde soit Foufou avant que la République se porte mieux, M. Joki? En tout cas, je parlais tantôt d'introspection pour l'élite. Vivement qu'elle fasse cette introspection-là, en se disant que le dénominateur commun doit demeurer la dignité, quels que soient les vents contraires qui souffleront.
1: Excellente journée à toutes et à tous. À demain, messieurs, dames.
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0: Mesdames, mesdemoiselles et messieurs, bonjour. Chose promise, chose due. Nous vous avions annoncé depuis quelques semaines une série d'émissions du CHUMEL de Cotonou dans le cadre d'un programme spécial entre Radio Tokpa et le CHUMEL. Le programme démarre donc ce mardi 4 août 2026 avec le tout premier numéro spécial. Un numéro que j'ai baptisé de mon plein gré, émission introductive. Et justement, pour ce premier numéro, j'ai deux dames à mes côtés. Il s'agit de Madame Yansounou Amande, épouse Wakpo. Elle est infirmière à la néonatologie au CNHU Mel de Cotonou. Madame Yansounou, bonjour.
1: Bonjour, monsieur.
0: Et puis à ma droite, j'ai Madame Ametepe Bérénice, épouse Kwenetoun. Elle est également infirmière à la néonatologie, toujours au CNHU, CHU, à ne pas confondre avec le CNHU, CHU Mel,
1: CHUMEL.
0: Centre hospitalier universitaire de la mère et de l'enfant, bien sûr.
1: Oui.
0: C'est ça la définition
1: exacte. Oui, c'est ça.
0: Voilà. Alors, ces deux dames sont à mes côtés ce matin. Dans cette émission introductive pour aborder un thème qui paraît banal, mais qui au fond a toute sa complexité, j'allais dire. Alors, le thème, c'est examen systématique du nouveau-né. Qui n'a pas compris qu'un enfant, une fois né, doit être soumis à un suivi médical? En tout cas, la question reste posée. Et justement, pour permettre aux familles de mieux cerner les contours de cet acte très important dans la vie d'un nouveau-né, que nous avons ces deux dames avec nous ce matin. Alors, je commence par ma droite, Madame Ametepe et Bérénice. Je rappelle que vous êtes infirmière à la néonatologie au CHUMEL. Alors, quand on dit examen systématique du nouveau-né, dans votre jargon, qu'est-ce qu'on peut retenir?
1: D'accord. Bonjour, chers auditeurs. Comme vous m'avez déjà présenté, bon, je n'ai plus besoin
0: On
1: de me
0: évolue
1: présenter,
0: seulement.
1: voilà. Quand on dit consultation systématique du nouveau-né, c'est un examen médical qui permet d'évaluer l'adaptation du nouveau-né à la vie extra-utérine et de détecter tôt les pathologies à la naissance dès les premiers jours de vie. Elle se fait en deux temps. À la salle d'accouchement, dès la sortie du nouveau-né du ventre de la mère,

0: 2 heures après la naissance et avant le 7e jour de vie.
1: Si on doit retenir tout ce que vous avez, si on doit résumer, on retient quoi?
0: C'est que tout enfant qui naît doit être systématiquement examiné avant le 7e jour de vie. L'examen rapide se fait déjà à la naissance par un agent compétent, sage-femme, médecin ou autre. Mais avant le 7e jour de vie, cet enfant doit être examiné par un médecin pédiatre ou tout agent de santé qualifié.
1: Très bien. Maintenant, je me tourne à ma droite avec Madame Yansounou, Amande. Oui. Alors, dites-nous, pourquoi examen systématique?
2: Bon, examen systématique du nouveau-né. Bonjour d'abord, chers auditeurs. L'examen systématique du nouveau-né permet de rechercher des pathologies qui sont silencieuses et qui peuvent porter atteinte à la vie du bébé. Donc, c'est des pédiatres, des agents qualifiés en tant que pédiatres qui le font. Mais à défaut, il y a les médecins généralistes. Et dans les zones reculées, il y a les agents qualifiés de santé qui le font.
1: Alors, est-ce à dire que pendant le suivi de la grossesse, on n'a pas pensé à ce volet du traitement?
2: Bon. Il y a des sensibilisations au cours de la grossesse. Dans les consultations prénatales, on sensibilise la maman en lui disant que après accouchement, elle doit amener son nouveau-né voir un pédiatre ou un agent qualifié ou fouiller.
1: Justement, qu'est-ce qu'on recherche? Madame Ametepe, qu'est-ce qu'on recherche à travers cet examen systématique?
0: À travers cet examen systématique, il faut apprécier la qualité, déjà la salle d'accouchement, il faut apprécier la qualité de l'adaptation à la vie extra-utérine. L'enfant, une fois né, comment il s'est adapté au nouveau milieu? On doit pouvoir apprécier ça. Identifier le sexe du nouveau-né à la naissance. Et il faut confirmer si l'enfant est, si c'est un bébé prématuré ou si c'est un enfant à thème. Et vérifier la perméabilité des orifices. Est-ce que l'enfant a un anus? Excusez-moi le thème. Est-ce qu'au niveau des voies, et pas les narines, les voies aériennes, est-ce qu'on a notre manière de vérifier ça? Si c'est perméable. En dehors de la salle d'accouchement maintenant, il faut dépister toute affection. Toute affection dépistée tôt, traitée tôt, précocement traitée, donne un bon résultat.
1: D'accord.
0: Et puis, dépister aussi les malformations congénitales. Il y a des enfants qui naissent avec des malformations. Il faut pouvoir dépister ça. Rattraper maintenant les prophylaxies. Un enfant à la naissance, on doit lui faire la vitamine K1. Le VAS B contre l'hépatite. Ces choses, si ça n'a pas été fait à la naissance, à la consultation, on rattrape. D'accord, le BCG que l'enfant doit faire. On vérifie le carnet de la maman si la vaccination anti-tétanique est à jour. Et enfin, on évalue le comportement, le médecin évalue le comportement neurologique de l'enfant. On donne des conseils à la mère. Comment garder cet enfant? Et l'alimentation, les conseils, on va en venir. Je ne veux pas devancer.
1: Okay. Alors, mais... quand vous parlez en ces termes, vous savez, en tant que parent, c'est sûr que dans les familles, les gens seraient en train de poser beaucoup de questions en ce moment. C'est à quoi que c'est à la naissance de l'enfant qu'on veut rattraper un certain nombre de choses.
0: Non.
1: Alors, finalement, si à la naissance de l'enfant, on doit poser tous ces actes, je le dis comme ça, de façon naïve, alors... c'est à quoi que, pendant le suivi de la grossesse, rien n'a été fait?
2: Non, c'est pas ça.
0: C'est pour être sûr
2: bon,
0: que c'est fait.
2: Pour la, depuis et la grossesse, il y a des consultations que la maman doit aller faire chaque mois. Au cours de ces consultations, il y a des questions qu'on pose à la maman par rapport à ses plaintes. Nous, vous nous excusez beaucoup, c'est pas trop
1: non, ici,
2: notre...
1: Ici, vous n'allez pas tout dire. Ça fait partie des secrets professionnels.
2: Il y a l'échographie et qui peut aider le gynéco à détecter certaines choses avant accouchement. Mais en termes d'examen systématique, c'est quand l'enfant sort du ventre de sa mère que nous parlons d'examen systématique du nouveau-né.
1: Alors, quand vous posez le diagnostic tel que vous le dites, Madame Amédépé, c'est qu'on ne va pas identifier les constats à tel ou tel enfant, puisque on ne les connaît pas. Alors, quelles sont les réalités auxquelles souvent le médecin, l'infirmière, l'infirmier, quelles sont les réalités auxquelles il est souvent confronté?
0: Les réalités auxquelles nous sommes souvent confrontés, si je prends par exemple un cas de malformation peut-être, voilà le dépistage est fait par le médecin pédiatre. D'accord? On informe les parents. Maintenant, ça dépend. Ça dépend. C'est des cas où parfois on réfère encore vers d'autres secteurs. Comme on peut garder chez nous en néonatologie. Et le traitement, c'est selon le cas. Je ne sais pas si j'ai répondu à votre question.
1: Oui, bien sûr, bien sûr, bien sûr. Mais justement, vous savez, il y a des termes techniques dans votre secteur. Quand on dit, par exemple, néonatologie, alors, le profane, qu'est-ce qu'il doit comprendre? Madame,
2: bon, quand on dit néonatologie, ça s'occupe des enfants dès la naissance, c'est-à-dire de 0 jours à 28 jours normalement. Mais il y a des cas qui font que on peut dépasser 28 jours, c'est le cas des prématurés. Les prématurés peuvent faire 2 à 3 mois selon le poids. Sinon, néonatologie, c'est des enfants de 0 jour à 28 jours.
1: De 0 jour
2: à 28
1: jours. 28 jours. D'accord. Alors, lorsque l'enfant est né, il est appelé à être suivi. Pendant combien de temps?
0: À la néonatologie. À la naissance. Si l'enfant, on voit l'enfant à la naissance, comme on l'a dit, ou bien au 7e jour. Quand l'enfant finit avec nous, on donne un rendez-vous dans 2 semaines. L'enfant vient et à 28 jours. Après ça, on envoie un pédiatre, si ce n'est pas un prématuré.
1: D'accord. D'accord. Maintenant, si c'était un prématuré.
0: Si c'est un prématuré, l'enfant va séjourner plus de 28 jours.
1: Et il est suivi.
0: Il est suivi, oui. Il est suivi. Il reste avec nous jusqu'à un certain point. Et on a il y a des précisions. Avant qu'on ne sorte l'enfant, il y a des critères. Et même quand on sort l'enfant, c'est que l'enfant revient chez nous pour la consultation et on le suit une fois la semaine jusqu'à ce que l'enfant n'ait un poids supérieur à 2 kg, voire 2 kg 500.
1: Alors, quel est le poids réel d'un enfant, d'un nouveau-né? Pour que...
0: À thème.
2: À thème. Le poids d'un nouveau-né, le minimum, c'est 2500 grammes. Quand on dit un bébé à thème et qu'il a un poids normal, c'est 2500 grammes. Ça peut dépasser. Mais en dessous de 2500 grammes...
1: Donc, c'est le minima.
2: Oui.
1: 2500...
2: C'est la moyenne, 2500 grammes. Les enfants peuvent avoir 3000, 4000 grammes. Donc, c'est la moyenne, c'est 2500 qui est retenu par...
1: Plus de 2500, il n'y a pas
2: Il n'y a pas de souci.
1: Voilà. Mais moins.
2: Moins de 2500, et c'est des enfants un peu hypotrophes. C'est des enfants qui n'ont pas atteint leur poids avant de sortir. Donc, le pédiatre voit comment gérer. Il y a des médicaments, des vitamines à prescrire. Il y a un suivi.
1: Alors, qu'est-ce qui justifie cette situation? Si un enfant n'atteint pas les 2500, est-ce que c'est lié à l'alimentation de la maman? Est-ce que c'est lié au manque de soins? qu'est-ce qui peut, selon vous, en tout cas par expérience, puisque vous êtes dans le domaine, qu'est-ce qui pourrait justifier cette situation?
2: Il y a plusieurs facteurs qui peuvent faire que l'enfant peut ne pas atteindre 2500. Bon, je donne un exemple. Oui. Il y a l'attention, l'ATA maternelle. Quand la maman a la hypertension artérielle au cours de la grossesse, ça peut agir sur le fœtus et le poids peut ne pas atteindre 2500. En dehors de ça, bon, il y a plusieurs facteurs.
1: Il y a plusieurs facteurs.
2: On ne peut pas tous.
1: Mais justement, est-ce que une maman qui veut accoucher, qui suit les soins normalement, est-ce qu'elle peut se retrouver face à cette situation?
0: Bien sûr.
1: Malgré le suivi.
0: Malgré le suivi, oui. Un peu, comme elle a dit. Malgré le suivi, un peu. C'est pas parce qu'elle a suivi normalement que ça ne peut pas arriver. C'est possible. Si elle est hyper tendue, comme ma collègue a dit, c'est bien suivi. Elle est sous traitement, mais elle peut faire un enfant hypotrophe. Elle peut faire, oui.
1: D'accord. Alors, et aussi à Chumel, un enfant qui est né dans un centre de santé, et est-ce que ses parents peuvent l'amener au CHUMEL pour le suivi après l'accouchement?
0: Bien sûr, tout le monde, tout enfant né n'importe où, peut venir au CHUMEL pour le suivi à la néonatologie. D'accord. On reçoit un bébé né au CHUMEL, un bébé né en dehors du CHUMEL.
1: Alors, dites-nous alors, quelles sont les conditions requises pour qu'un enfant nouveau-né puisse être admis au CHUMEL?
0: Moi, je dirais, il n'y a pas une condition particulière. La porte est ouverte à tout le monde. On reçoit tout le monde à tout moment.
1: Alors, à cette étape de notre émission introductive, Madame Nyasounou, on peut dire que l'examen systématique d'un nouveau-né est obligatoire.
2: Oui.
1: Et vous nous rappelez dans quelle tranche d'âge cet examen-là est possible? Ceux qui viennent de prendre cette émission au vol.
2: Mais l'examen systématique du nouveau-né est obligatoire à tout nouveau-né dès la naissance jusqu'à 7 jours de vie. Mais dans le cas où la maman n'arrive pas à amener le bébé au centre avant 7 jours de vie, ça peut se faire. Mais c'est plus dans les classements d'examen systématique du nouveau-né. Donc, c'est de 0 à 7 jours.
1: À 7 jours.
2: Oui.
1: D'accord. Et tout à l'heure, toujours pour ceux qui ont pris cette émission au vol, Madame Ametepe, dites-nous, quand l'enfant est né et se retrouve dans cette tranche d'âge, pour que les gens comprennent mieux, alors dites-nous, est-ce que cet enfant est admis au CHUMEL juste pour l'examen systématique ou éventuellement pour d'autres mots auxquels, quand je dis d'autres mots, c'est MAUX, maladie, auxquels il peut être confronté. Oui. C'est-à-dire qu'il est né, il est rentré à la maison normalement et puis subitement on sent la fièvre, je ne sais pas, une situation qui inquiète les parents. Est-ce que cet enfant-là est automatiquement admis au CHUMEL ou c'est ailleurs, dans une autre santé, que pourrait...
0: On peut l'amener au CHUMEL. L'enfant est né, ils sont rentrés et il y a un souci après, quel que soit ce dernier, qu'on le ramène.
1: Alors, quel est le premier service auquel les parents doivent s'adresser lorsque un enfant né se trouve dans ce... comment dire, dans cette tranche d'âge?
0: La néonatologie. Quand ils viennent au CHUMEL, ils viennent à la néonatologie. Oui. Le secteur qui s'occupe des enfants de la naissance à 28 jours. Oui. C'est là.
1: Maintenant, si éventuellement l'enfant développe certaines pathologies, on oriente.
0: Il vient quand même à la néonatologie d'abord.
1: En priorité.
0: Voilà. Les spécialistes sont là. Ils vont décider du reste.
1: Très bien. Alors, quel message pour les parents qui n'ont pas compris qu'au niveau du CHUMEL, on a mis en place ce dispositif pour accompagner les enfants. Parce que on dit qui a l'information a le pouvoir, dira, on vous le dira, mais quand vous n'avez pas l'information, vous ne pouvez pas. Est-ce qu'il y a un message particulier à l'endroit des parents pour les amener à prendre conscience de la situation?
2: Oui, il y a deux messages. On a des conseils et des sensibilisations à donner aux mères. Et tout enfant qui naît doit être vu obligatoirement par un pédiatre. Ça permet de fouiller. Et ça permet de rattraper ce qu'a dit ma collègue tout à l'heure. Les vaccinations n'ont fait... La maman qui a été mal vaccinée pour éviter tétanos néonatal, on doit donner le sérum antitétanique et à la maman et à l'enfant. Et par rapport à tout ça, il y a l'alimentation. Il y a des mères qui ne savent pas comment positionner correctement son enfant au sein. C'est bien que quand elles viennent, on leur indique la bonne position. Parce qu'elles viennent dire que mon bébé ne tète pas, je fais tout, ne tire pas. Donc, elles-mêmes remarquent qu'après avoir indiqué la bonne position, l'enfant commence par têter comme il faut.
1: Il faut apprendre tout ça.
2: Oui, à la maman. Maintenant, il y a hygiène. Hygiène des mains. C'est-à-dire, avant de prendre son bébé, elle doit pouvoir laver les mains. Chaque fois, et indiquer aux visiteurs aussi de laver les mains avant de toucher à son bébé. La maman aussi, avant de donner à manger à son enfant, elle doit laver les mains avant de donner à manger à son enfant. Il y a hygiène corporelle. La maman doit faire au moins un bain par jour à son bébé. Elle-même doit se laver, être propre pour... Et le cadre... L'environnement, son environnement aussi doit être propre. Et en dehors de ça, on a des signes de danger qu'on leur parle de signes de danger. Par exemple, un bébé qui est, un nouveau-né qui est jaune à la maison, il y a certaines mères qui voient que leur bébé est très joli et que la pommade va bien. Or, c'est faux. C'est l'ITER qui fait ça. Donc, on leur dit, dès que le blanc de l'œil est jaune, la maman doit ramener le bébé à l'hôpital pour que le médecin fouille. Il y a des examens qu'on demande pour une confirmation. En dehors de ça, il y a la fièvre. Quand le bébé chauffe, la maman doit prendre la température à l'anus. C'est plus simple et plus précis. Donc, dès qu'elle trouve que c'est à 38 ou plus, elle doit ramener l'enfant, le bébé à l'hôpital. Ou bien dès qu'elle voit que la température de mon enfant là, c'est en dessous de 36, elle doit ramener. C'est ça qu'on appelle l'hypothermie. Ça fait beaucoup de choses chez le bébé. Elle doit ramener l'enfant, le bébé à l'hôpital. Ou bien les selles diarrhéiques. Le bébé fait des selles à ne pas finir. Elle doit venir à l'hôpital et poser des questions. Si c'est bon, on va lui dire. Si c'est mauvais, on lui dira. Abdomen qui est ballonné. Elle doit ramener aussi le bébé à l'hôpital pour qu'on lui en parle, si c'est bon ou pas. En dehors de ça, il y a des crises convulsives. Dès que la maman remarque que l'attitude de son enfant, là, ce n'est pas ce qu'elle voit d'habitude. Elle voit que l'enfant tique. Il y a les mères qui viennent et disent ça, mais on voit que ce n'est pas ça. Mais quand même, il faut venir voilà. Pour qu'on lui confirme que c'est bon ou pas. Donc, en dehors de ça, il y a des conseils pour les mères par rapport à leur bébé toujours. On a remarqué que l'utilisation des produits cosmétiques ou c'est parfumé, ça déclenche l'allergie chez tout nouveau-né, presque. Il y a tout, rhume, eczéma. Ils reviennent pour dépenser encore. Donc, on leur dit d'éviter d'utiliser pour le moment le parfum, poudre ou tout autre produit parfumé pour éviter la situation là. En dehors de ça, on ne doit pas donner de l'eau à leur bébé parce que la quantité d'eau qu'il y a dans le lait maternel suffit déjà pour le bébé. Donc, ni tisane. Elle doit donner uniquement le lait maternel pendant les 6 premiers mois de vie du bébé.
1: Important. Oui. Lait maternel pendant...
2: Les 6 premiers mois de vie du bébé. Donc, en dehors de ça, je crois qu'on a tout fini. On a parlé déjà de la vaccination au départ.
1: Alors, il y a quelques points que j'ai notés qui me paraissent très importants. Et là, je m'adresse à vous, Madame Ametepe, pour entrer un peu dans beaucoup plus de détails, puisque Madame Yansono en a parlé. Alors, se laver les mains avant de s'attacher le bébé, c'est valable pour la maman, c'est valable également pour les invités. Mais on voit souvent des mamans qui sont à la cuisine, qui sont en train peut-être de faire des travaux domestiques, et puis au premier cri du bébé, eh bien, elles viennent prendre le bébé dans les mains, dans leurs mains pour lui donner à manger. C'est une pratique à revoir. Bien.
0: Systématiquement, normalement, avant de toucher son bébé, tu te laves les mains à l'eau et au savon. Et si ta main est trop mouillée aussi, tu ne peux pas le prendre comme ça. Tu essuies, tu tamponnes un peu les mains et tu prends ton enfant.
1: C'est un réflexe, hein?
0: Je sais, c'est un réflexe, mais normalement, ça ne doit pas être ça. Un nouveau-né, c'est un enfant...
1: C'est un bijou.
0: Un nouveau-né est sensible. Tout ce qu'on peut éviter pour qu'il n'y ait pas d'infection, il faut le faire.
1: Alors, vous avez également de parler de la fièvre. Madame Yansouma en a parlé. Un bébé qui chauffe, ça doit inquiéter les parents.
0: Les parents.
1: Direction.
0: Hôpital.
1: Hôpital.
0: Oui.
1: Oui.
0: Même en prenant ton enfant, s'il a la fièvre, tu sauras.
1: Il n'y a pas les premiers soins.
0: C'est pas le premier soin à la maison. Non. Premier soin, les parents, non. Hôpital. C'est la meilleure solution.
1: Vous avez dit la température normale d'un bébé, c'est 37.
2: Oui, 37, 5, c'est pas encore inquiétant.
1: En dessous?
2: En dessous de 36, c'est inquiétant.
1: C'est inquiétant. Mmh. Et quand ça dépasse également,
0: 37, 5,
1: c'est inquiétant. 5, Donc, il faut aller forcément
0: au centre de santé.
1: Centre de santé. Mmh. C'est même déjà pas bon pour une personne âgée, pour une personne âgée, encore pour un nouveau-né. Il y a des raisons beaucoup plus de s'inquiéter. Alors, vous avez dit, vous savez que lorsqu'un enfant naît, on a envie d'habiller l'enfant, on a envie d'en prendre soin. Effectivement, comme vous l'avez dit, il y a des produits de parfumerie. On essaye d'embaumer l'enfant pour qu'il puisse dégager de très bonnes odeurs.
0: Voilà.
1: Donc, là, vous nous dites que l'organisme de l'enfant peut être réfractaire.
0: Ça favorise les allergies chez les enfants, comme l'a dit ma collègue. Le toux, la toux, le rhume, ça favorise ça. On n'a pas besoin de la poudre ou de lait de toilette parfumé pour un nouveau-né. C'est pas bien. C'est pas bien.
1: Alors, qu'est-ce que vous conseillez finalement? Parce que la maman, quand même, a envie de voir son enfant avoir une très bonne odeur.
0: Avec le beurre de karité séché, simple, là. C'est bon. Simplement.
2: Ou vaseline, simple.
0: Ou la vaseline.
1: Donc, j'espère que nos mamans sont à l'écoute. On n'a pas besoin de parfum, on n'a pas besoin de poudre pour mettre son enfant à l'aise.
0: Non.
1: Il faut faire très attention pour ne pas déclencher d'autres situations. Et vous avez dit qu'une mère doit pouvoir allaiter son enfant pendant les 6 premiers mois du bébé.
0: Oui. Exclusivement au lait maternel.
1: Au lait maternel, exclusivement au lait maternel. Alors, pourquoi?
0: Exclusivement au lait maternel, parce que le lait maternel, c'est un aliment complet qui protège l'enfant. Puisque l'enfant acquiert les immunités de sa mère. Chez nous, ici, on complète l'eau. Alors que le lait maternel, en grande partie, c'est composé de l'eau. On ne peut pas dire que l'enfant soif comme les parents le disent. Non.
1: Donc, chaque fois que l'enfant envoie un signal, c'est le lait maternel.
0: Le lait maternel.
1: Bon, je suis mère de bébé et je suis dans l'administration.
0: Je presse mon lait.
2: Dans le frigo.
0: Je presse mon lait. Je dépose, on nourrit mon enfant.
1: Ah bon?
0: Oui. On peut bien conserver au frigo. On peut. celle qui s'occupe de l'enfant à mon absence sort le lait. Je prends ça dans différents gobelets. Elle sort la quantité. Ou c'est à l'air ambiant, ou elle tiédit ça, elle prend ça dans de l'eau tiède.
1: Il n'y a pas de risque que le lait se fermente?
0: Le lait maternel, c'est le
1: lait. Non, c'est une question.
2: C'est ça jusqu'à... On peut laisser à l'air ambiant jusqu'à 6 heures.
0: Sans mettre au frigo.
2: Sans mettre au frigo. Mais quand ça dépasse 6 heures, il faut mettre au frigo.
1: Au frigo. Donc le bébé ne court aucun risque en vivant, le lait maternel... mise au frigo. Très bien. Alors, dites-nous, est-ce que vous avez... il y a une question qu'on n'a pas abordée, puisque vous êtes des spécialistes, nous, c'est nous qui vous tirons la langue. Hein. Est-ce qu'il y a une question, un pan du débat que nous n'avons pas encore abordé, mais qui vous paraît intéressant, qui vous paraît important dans le cadre de ce numéro introductif de notre émission?
2: Bon, j'ai parlé de sensibilisation, des conseils. J'ai oublié quelque part.
1: Oui.
2: La maman doit manger un repas bien équilibré pour pouvoir nourrir.
1: Un repas équilibré.
2: Oui.
1: Donc, la maman ne doit pas manger pour manger.
2: Non.
1: Elle doit manger un repas équilibré. Alors, qu'est-ce qu'on pourrait comprendre?
2: Bon, son plat, ça doit contenir, par exemple, je donne des exemples terre à terre, poisson, riz, légumes, accompagnés de bananes, c'est déjà bien. Ou bien poisson et œufs, riz, accompagnés d'un fruit, c'est déjà bien. C'est que ça doit avoir les trois groupes d'aliments et les vitamines. Et en dehors de ça, la maman doit boire suffisamment de l'eau. Au moins 3 litres d'eau par jour.
1: 3 litres d'eau par jour.
2: Oui, pour favoriser la montée laiteuse. Maintenant, au niveau des bébés, on remarque que les cordons sont mal entretenus par certaines mères. Donc, on a commencé par donner, on doit laisser le cordon libre. On ne coupe pas, on ne passe plus de bandes, on ne passe rien. Et le cordon cède de lui, mais ça chute. Donc, il y a ça.
1: Est-ce que Madame Yassounou, vous pouvez mieux nous expliquer là? Parce que à la naissance d'un enfant, on voit toujours une bande qui entoure le ventre.
2: Avant, ça se faisait.
1: Aujourd'hui.
2: Mais la médecine a évolué. Donc, on ne coupe plus le cordon. Quand la maman veut mettre la couche, la maman met sa couche et laisse le cordon en dehors de la couche. L'habit du bébé peut protéger le cordon. On ne met plus bande, rien. Pas de pommade, rien.
1: À l'air libre.
2: À l'air libre.
1: Et quelques jours après?
2: Ça chute. Après la chute même, on ne passe rien. On laisse comme ça.
1: Mais on dit souvent que... cette partie du corps qui a un lien direct avec l'organisme de l'enfant, si c'est mal géré, l'enfant a des maux de ventre. C'est ce que nous on a appris. Hein? Des maux de ventre accrus. Aujourd'hui, vous avez dit que la médecine a évolué.
2: Oui. On ne met rien. Les mères pensent que l'air peut passer par là pour rentrer.
1: C'est pas une manière de protéger l'enfant. Parce que en tant que petit frère, petite soeur, je peux passer par là et tirer, par curiosité. Non, est-ce que ce n'est pas exposer, créer des problèmes à l'enfant?
2: Non. L'habit de l'enfant couvre ça.
1: Couvre ça.
2: On n'a besoin de mettre rien.
1: D'accord. Là, vous nous révélez.
0: Je veux compléter
1: une chose. Oui, madame Amétépé, oui.
0: Et la maman et le nouveau-né doivent se coucher sous moustiquaire.
1: Ah oui, c'est important.
0: Imprégné.
1: C'est important.
0: C'est seulement ça qu'il veut compléter.
1: La maman qui vient d'accoucher, qui allait son enfant, je ne sais pas si on a abordé ce volet de notre débat ce matin, est-ce qu'elle peut se permettre de faire l'automédication?
0: Non.
1: Je ne sais pas si vous permettez, si vous percevez le fond de ma question. Ça dit que je suis mère, je viens de mettre nouvellement un bébé au monde. J'avais l'habitude de prendre certains médicaments.
0: Hein. La maman même.
1: Oui, la maman, oui. Est-ce que je peux se permettre de continuer si ce n'est pas après avis médical?
0: Normalement, une femme allaitante ou une femme enceinte prend ses médicaments selon l'avis de son médecin. Ou bien on dit pas.
1: On ne s'entend pas. Vous savez, souvent.
0: Bon, si j'ai mal à la tête, je prends du para.
1: Voilà, voilà. Oui. Est-ce que je peux prendre des médicaments? Puisque l'enfant doit allaiter. Pardon, je dois allaiter l'enfant. Est-ce que les médicaments que je prends, l'enfant ne va pas les récupérer au niveau du lait maternel? Et ça peut être préjudiciable à sa santé.
0: C'est bien possible.
1: C'est pourquoi je pose la question.
0: Oui.
1: Est-ce qu'une mère, une maman qui a l'habitude de prendre des médicaments avant la naissance de l'enfant, est-ce qu'elle peut toujours continuer? Ou bien il faut un avis, il faut forcément un avis du médecin?
2: Le médicament.
1: Je vais donner un exemple. Une maman qui souffre de la tension. Naturellement, c'est sa maladie. Mais elle vient de mettre au monde un nouveau-né. Est-ce que les produits qui lui ont été prodigués déjà depuis, je dirais, des années et auxquelles elle s'habitue, est-ce que à la naissance de son bébé, est-ce qu'elle peut continuer? Parce que l'enfant est appelé à prendre le lait maternel. Est-ce qu'il n'y a pas de risque de faire boire, consommer ces médicaments-là à travers le lait maternel?
2: La
1: maman, aux parents de faire attention. On attire l'attention.
2: Oui, toute mère enceinte qui est hypertendue est toujours vue par un cardiologue tout au long de la grossesse.
1: De la grossesse, d'accord.
2: Donc, après accouchement, si le cardiologue change des produits ou prescrit d'autres produits, il y a des cardiologues qui disent à la maman, n'allaitez pas votre bébé pour le moment. Laisse. Mais si ce n'est pas le cas et le cardiologue lui a donné le feu vert de continuer son produit et d'allaiter son enfant, elle le fera. Il n'y aura pas de souci.
1: Très bien. Alors, vous avez dit qu'il faut allaiter son enfant. Mais on constate ici près de chez nous, même ici au marché d'Antopa, déjà après quelques semaines, on voit certaines mamans donner à l'enfant on leur donne de la sauce nénouille, là, je le dis, voilà, la sauce de crin-crin, et puis de la pâte, on en voit ici, en face de nous, là, un peu comme pour dire que avec la pâte, les choses qu'on peut déjà compléter l'alimentation de l'enfant. Est-ce que vous conseillez, est-ce que c'est bien de le faire comme ça? Je ne sais pas. Puisqu'on en voit.
0: Non. Avant 6 mois, non.
1: Avant 6 mois, oui.
0: C'est le lait maternel. Exclusif. S'il n'y a pas un problème de santé particulier, le lait maternel exclusif pendant 6 mois. Mais avant 6 mois, donner ça, non.
1: Vous êtes du secteur de la santé. Qu'est-ce que vous dites? Puisque vous n'allez pas dire que vous ne le savez pas. Vous le savez, c'est une pratique au sein de nos communautés.
0: On surprend parfois, mais quand on surprend, on donne des conseils à la mère. Ça, ce n'est pas encore bon pour l'enfant. L'enfant ne peut pas encore digérer ça. Donne-lui le lait maternel. Dans le lait maternel, tu as tout ce dont tu as besoin, mieux que ce que tu es en train de lui donner. Il y en a qui comprennent. Quand on les sensibilise, il y en a qui comprennent bien.
1: Mais est-ce qu'il y a un risque?
0: Oui.
1: Est-ce qu'un enfant qui n'a pas 6 mois, qui mange de la pâte, qui mange la sauce de quincrin, vient la sauce du gombo, parce qu'on a envie de s'en débarrasser pour...
0: Bourrer le ventre de l'enfant pour aller travailler.
1: Voilà. Est-ce qu'il y a un risque?
2: Oui. Il y a un risque, d'autant plus. Bon, on voit, et je crois que parfois... Ça amène à la dénutrition du nouveau-né.
1: Dénutrition.
2: Oui. Une malnutrition du nouveau-né. Parce que chaque étape de la vie, a, surtout en santé, doit être coordonnée. Donc, de 0 à 6 mois, là, l'enfant n'a pas l'estomac qui est capable de digérer certaines choses. Donc, ce que le bon Dieu a fait, c'est le lait maternel qui est simple à digérer, riche, gratuit. On n'achète pas
1: pendant six mois. Donc, toute autre nourriture, tout autre repas pour un enfant avant 6 mois est à bannir.
2: À bannir, sauf par rapport aux mères, quand font les mères décédées ou autres, on peut autoriser le lait artificiel.
1: Artificiel, mais le lait.
2: Oui, mais le lait toujours.
0: Selon l'âge, ça peut être du premier âge, ça dépend du cas.
1: Oui, mais tout à l'heure, vous avez parlé de la maman qui doit boire au moins 3 litres par jour. Mais par rapport au nouveau-né, il y a une réticence. Je l'ai senti dans les propos de Madame Ametepe, à moins que je n'ai pas bien compris. Est-ce qu'un bébé doit suffisamment consommer de l'eau?
0: De l'eau, non, le pas lait du maternel, tout. Du tout, l'eau, non, c'est le lait maternel. Le lait maternel, la grande partie, c'est composé d'eau, c'est liquide, ça suffit. On parle de si on donne de l'eau.
1: Les mamans disent, on constate souvent, les mamans disent que le bébé vient à l'instant de prendre du lait, et vient de téter tout de suite là, et puis l'instant d'après, il commence. On va chercher des laits, de l'eau à la pharmacie, Evian, hein, pour citer quelques produits qu'on voit souvent à la pharmacie. Evian, souvent, hein, dit, il faut lui en donner. Et comment vous expliquez ça?
0: Le lait maternel, jusqu'à 6 mois. Quand on donne de l'eau à l'enfant, l'enfant est rassasié. Quand tu vas lui donner le lait, il ne va pas tirer. Alors que dans le lait maternel, tu as
1: un enfant de moins de 6 mois, si je comprends bien, ne doit pas boire de l'eau.
0: Non, c'est le lait maternel.
1: Ah bon.
0: C'est non.
1: Là, vous nous apprenez beaucoup de choses. Et je parie que beaucoup de nos compatriotes, beaucoup de mamans, n'avait pas cette information-là.
2: Oui. Effectivement, c'est le lait maternel jusqu'à 6 mois.
1: Pas une seule goutte d'eau pour un bébé avant 6 mois.
2: Pas d'eau, pas de tisane. Il y a de l'eau.
0: Pas d'eau, pas de tisane.
2: La quantité
0: seulement les produits qu'on prescrit à l'hôpital, selon le cas.
1: D'accord. Mais pas pour se désaltérer.
0: Non.
1: Pour se désaltérer. D'accord. Je pense que nous sommes en train d'aller au terme de notre entretien ce matin, une émission que nous avons voulu introduire, puisqu'il y a une série d'émissions pour aborder divers thèmes grâce à ce partenariat qui liera de ton part au centre hospitalier universitaire CH Hummel. Et là, nous abordons ce matin un thème, je l'ai dit au début de l'émission, un thème qui paraît banal, examen systématique du nouveau-né, mais attention, lorsqu'on rentre en profondeur, on se rend compte de sa densité. Alors, Madame Ametepe, vous avez dit que lorsque l'enfant va à la selle, à l'infini, il y a problème.
0: Oui. On l'a dit tout à l'heure, si l'enfant fait la diarrhée, quand la maman remarque d'amener l'enfant au centre de santé, ou dans un hôpital, ça dépend.
1: Il n'y a pas de premier soin.
0: Non.
1: Ça, vous insistez là-dessus.
0: Non. Tout ce que tu remarques d'anormal chez ton enfant, amène-le au centre de santé, voir le spécialiste. Tu vas dépenser moins. Et la prise en charge, on va prendre l'enfant en charge à temps. Et tu rentres.
1: Mais quand vous dites au centre de santé, si l'enfant entend, a vu le jour au CH Hummel, est-ce que ce n'est pas conseillé de venir plutôt au CH Hummel parce que...
0: Bien sûr. Bien sûr. Quand, quel que soit ce que tu remarques en tant que mère, dans le moment chez ton enfant, que tu ne le remarquais pas, Je suis assumée.
1: Alors, et pour les mamans qui aiment parfumer les enfants, parce que peut-être pour la première fois en tant que mère, je viens de mettre un enfant au monde, j'ai envie d'en faire un bijou. On dit souvent que c'est mon trophée. En tout cas, nous, on apprend beaucoup de choses. On veut dresser le tapis, je ne dirais pas tapis rouge, mais on veut en faire un prince, une princesse. Et partout, l'enfant doit dégager une bonne odeur. Dans le cadre de l'émission de ce matin, Madame Yasson, on vient d'apprendre, on vient de comprendre d'ailleurs, et c'est certifié que ça pourrait endommager la santé de l'enfant.
2: Oui.
1: Entraîner le rhume.
2: La toux. Les eczémas.
1: Voilà, donc il faut, en lieu et place, vous avez recommandé, Madame AMTP, vous avez recommandé...
0: Le beurre de karité ou la vaseline, si vous voulez.
1: Et puis, c'est bon. Alors, nous sommes au mois d'août. Vous savez pas, c'est une période de fraîcheur. Alors, le nouveau-né, quelle attitude, quel comportement les parents doivent-ils avoir? Madame Yansounou, Madame AMTP, période de fraîcheur.
2: En période de fraîcheur, la maman doit limiter les bains. Une fois par jour, c'est déjà bien. La maman doit bien habiller son enfant pour éviter les coups de vent.
1: Tout à fait.
2: Lui porter chaussons, bonnet, gants si elle veut. Et l'habiller avec des tenues qui peuvent lui couvrir correctement la poitrine. Maintenant, si la chambre est déjà vraiment chaude, elle doit encore limiter ses chauds pour ne pas dire après que le bébé chauffe. Parce que quand l'endroit est déjà chaud et on habille encore chaudement le bébé, ça peut être ça donne une confusion. Et là, on peut commencer par dire mon bébé chaud, mon bébé chaud. Parce qu'il y a des mères qui viennent. Et quand ils disent que le bébé chauffe à la maison, à l'heure arrivée à l'hôpital, quand on reprend la température, on voit que.
1: La température est normale.
2: Parce qu'elle a trop habillé, elle a mis encore dans la couverture, il y a trop de choses. Donc, c'est ce que je peux dire.
1: Voilà. Vous avez envie de compléter quelque chose,
0: Madame? Elle a tout dit.
1: Elle
0: fait froid, il faut habiller chaudement l'enfant selon la température à l'intérieur.
1: Je pense que nous avons fait le tour. Nous avons encore quelques minutes là, une dizaine de minutes pour conclure cet entretien. Mais déjà, on peut rappeler les grands points abordés dans cette émission, parce que c'était l'émission introductive. Vous avez dit que la maman... la maman qui a mis au monde fraîchement un bébé a droit à un repas équilibré.
2: Oui.
1: Alors, est-ce qu'on peut rapidement nous rappeler ce qu'on appelle repas équilibré et quels sont les éléments constitutifs?
2: Un repas équilibré, c'est un repas qui contient les trois groupes d'aliments. Protides, lipides, glucides, les vitamines et eau, sels minéraux. Donc c'est ça qui va l'aider à avoir une montée laiteuse facile, riche, pouvant aider au développement de son bébé.
1: Et justement, par rapport à ça, est-ce que un enfant qui

0: moins de 6 mois.
1: Non.
0: Voilà. Même le jaune d'œuf est à éviter pendant la tranche de 6 mois
1: Pour le
0: pour
1: bébé,
0: le bébé.
1: non. Mais
0: Voilà.
1: la maman
0: La
1: peut
0: maman,
1: tout
0: pour la maman,
1: manger.
0: oui. D'accord. Alors, on continue, oui. Vous avez dit repas équilibré pour la maman. Vous avez également dit qu'il faut que toute personne, y compris la maman, qui s'approche de l'enfant, se lave les mains à l'eau et au savon
1: Oui.
0: pour son hygiène.
1: Oui, du
0: Voilà.
1: bébé.
0: Vous avez dit également que lorsque le bébé chauffe,
1: Faut l'amener
0: pas
1: aussi.
0: de soin
1: Donc,
0: de.
1: oh, pour la fièvre, là,
0: Oui.
1: si la maman prend la température, par exemple,
0: Oui.
1: il voit 39-40, il peut rapidement donner paracétamol, sirop, mais aussitôt donné, elle doit venir au centre.
0: Voilà.
1: C'est ça. Aussitôt, dès qu'elle donne là, elle doit amener le bébé au
0: Ah,
1: centre.
0: parce que quand vous avez dit direction systématique centre de santé, je me
1: Oui.
0: suis dit, et si chemin faisant, il y a une situation, c'est pourquoi j'insiste sur la
1: Oui,
0: question.
1: si la maman arrive à prendre la température, c'est bon. Mais il y en a qui ne peuvent pas prendre. Vous comprenez?
0: Oui.
1: Elle ne saura réellement pas si c'est une fièvre ou pas.
0: Voilà.
1: Mais si tu prends réellement et c'est une température élevée comme ça, tu peux donner ta dose de Différangan. Aussitôt donné, tu amènes l'enfant vers le centre, vers l'hôpital de Chumel pour le reste.
0: Très bien. Et vous avez dit que lorsqu'il y a d'y aller pour le bébé
1: L'amener à l'hôpital.
0: directement, il faut éviter de parfumer l'enfant. Il faut
1: Oui.
0: éviter
1: Éviter la poudre.
0: certains soins liés comment dire, à son embellissement, tout ce que vous avez dit. Vous avez dit également qu'il ne faut pas trop couvrir l'enfant. Ça pourrait également prêter à confusion. Et vous avez dit en conclusion.
1: Doit faire aussi,
0: Il faut
1: excusez-moi,
0: du lait.
1: doit faire aussi la
0: La
1: vaccination.
0: vaccination.
1: Et sur le rendez-vous des vaccinations.
0: Non, ce que nous disons là, c'est d'abord le comportement à avoir au niveau des parents.
1: D'accord.
0: Maintenant, vous avez dit, pendant 6 mois, le nouveau-né a droit au lait maternel.
1: Oui, uniquement.
0: Rien qu'au lait maternel. Vous avez dit, lorsque l'enfant dans un premier cri, il ne faudrait pas qu'on aille chercher de l'eau parce qu'il aurait soif. Non, chaque fois, c'est le lait maternel. Vous avez dit, pour les parents qui sont dans l'administration, qui doivent aller à leur lieu de travail, il y a des précautions à prendre pour que même en leur absence, le bébé puisse toujours bénéficier du lait maternel. Maintenant, pour les enfants dont les parents sont décédés à la naissance, il faut du lait artificiel.
1: Oui,
0: Si j'ai bien résumé ce que vous avez
1: c'est
0: dit.
1: ça.
0: Voilà. Maintenant, pendant la période de la grossesse, vous avez dit qu'il y a des mesures également à prendre. Il faut faire les vaccinations normalement. Madame
1: Faire sa
0: Mokete.
1: consultation prénatale, les vaccinations, faire son suivi.
0: Alors, pendant 9 mois, combien de fois, par exemple, une mère enceinte doit se rendre à l'hôpital?
1: Pendant combien de fois? Autant de fois. Hein. Parce que dès que la maman constate qu'elle est enceinte, elle doit partir une première fois. Ce n'est pas notre domaine, mais on va
0: Oui, non,
1: expliquer.
0: c'est les conseils que vous
1: Voilà.
0: donnez.
1: Elle doit aller voir un agent de santé qui va lui confirmer la grossesse. Et chaque mois, elle doit pouvoir aller faire sa consultation.
0: Donc, on
1: Quand elle
0: pense.
1: va déjà
0: Donc,
1: une première fois pour sa consultation, elle a un rendez-vous. Mais
0: oui, chaque
1: avant ça,
0: fois.
1: si elle ne se sent pas, elle retourne.
0: Alors, on dit souvent, je ne sais pas, en tout cas, dans un langage familier, je le dis comme ça, puisqu'on entend souvent, il paraîtrait, je dis paraîtrait parce que je ne le confirme pas, il paraîtrait que c'est après 3 mois, au constat de l'état de grossesse, qu'on doit se rendre à l'hôpital.
1: Non.
0: Je ne sais pas,
1: Non,
0: ça permet de
1: ça.
0: confirmer si le fœtus est là ou pas, paraît-il. Puisque vous êtes des spécialistes, qu'est-ce que
1: Après 3 mois,
0: vous
1: moi je dis, je ne suis pas de cet avis. Quand la dame remarque déjà qu'elle est en état, qu'elle n'a pas eu ses menstrues, qu'elle se rapproche du centre de santé, qu'elle vienne au Chumel.

0: pour se faire examiner.
1: Examiner. Et la sage-femme examine.
0: Elle confirme ou infirme. Et si c'est
1: Et
0: confirmé,
1: après ça,
0: le suivi commence dès cet
1: instant-là. Elle suit son rendez-vous. Mais quand elle ne se sent pas, elle n'attend pas forcément la date de son rendez-vous. Elle retourne. Elle retourne voir sa sage-femme ou son médecin traitant.
0: D'accord. Voilà, nous sommes arrivés au terme de cet entretien. Mesdames, mesdemoiselles et messieurs, il faut comprendre que le bébé qui naît a besoin d'être bien entouré, il a besoin d'être bien suivi sur le plan médical. Justement, dans le cadre de notre partenariat avec le CHUMEL, nous avons décidé de vous proposer une série d'émissions. Et ce mardi 4 août 2026, nous avons parlé d'une émission spéciale introductive intitulée « Examen systématique du nouveau-né ». Et justement, pour en parler, ce matin, nous avions reçu dans cette émission spéciale Madame Nyansono Armande, épouse Wakbo. Elle est infirmière à la néonatologie du CHUMEL. Également, Madame Ametepe Bérénice, épouse Epenetou, elle est également infirmière à la néonatologie, toujours au CHUMEL. Avec ces deux dames, nous avons compris qu'un nouveau-né doit être bien suivi, aussi bien à la maison, en famille, et également à l'hôpital. Donc, si vous avez un nouveau-né qui a moins de 6 mois, à la moindre incartade, au moindre signal, rendez-vous dans un centre de santé, mais en priorité, allez au CHUMEL. Là, les conditions sont remplies, le dispositif est en place. Premier service auquel vous devez vous adresser, Madame MTP.
1: La néonatologie.
0: Service de néonatologie. Il y a des médecins, il y a des infirmiers rompus à la tâche, qui savent vous accueillir, qui savent prendre l'enfant, faire les premiers examens, et sauront vraiment de quoi souffre votre bébé. Mais de grâce, ne donnez pas de l'eau au bébé avant 6 mois. Sauf cas de force majeure, la prise des médicaments peut-être. Mais au premier signal, au premier cri du bébé, sachez qu'il faut lui donner du lait maternel. Et si, par malheur, on ne le souhaite pas, un bébé vit et malheureusement n'a plus ses parents, pour ceux qui s'occupent de ce bébé, eh bien, il faut du lait artificiel. Et l'enfant va grandir et pourra donc devenir un citoyen et utile à sa nation. Je pense que c'est l'essentiel à retenir de notre entretien ce mardi matin. Merci à vous, Madame Nyansono Armande. Merci également à vous, Madame AVTP Bérénice. Je rappelle que vous êtes toutes les deux agents infirmières, bien sûr, au CHUMEL, au service de la néonatologie. Nous aurons l'occasion certainement de vous retrouver dans le cadre de cette série d'émissions que Radio Topa propose aux auditeurs dans le cadre de ce partenariat, que vous allez certainement nous revenir pour aborder d'autres thèmes liés à la santé de la mère et de l'enfant.
2: Merci.
0: Merci
1: pour
0: votre disponibilité. Merci également à Sébastien Yaoudéou de l'autre côté de la baie vitrée, elle qui a su les manipulations techniques. Et moi-même, Franck Abéino, merci, mesdames et messieurs, de nous avoir accordé de votre temps. On se retrouve, si tout va bien, mardi prochain.
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7h30 minutes et nous poursuivons nos programmes sur la FM 104.3, la radio partenaire. Mesdames et messieurs, bonjour à toutes et à tous. Dame Mylène Ayo, derrière la baie vitrée, en position pour me conduire dans l'univers de vos avis et communiquer.

Démarrons les avis communiqués avec cet avis de recrutement. Une structure de la place recherche de toute urgence une secrétaire. Condition à remplir, avoir 2 ans d'expérience dans le domaine du secrétariat, avoir une maîtrise parfaite de l'outil informatique et les logiciels Word, Excel, PowerPoint, etc. Être immédiatement disponible. Dossier à déposer à Radio Tokpa jusqu'au 5 août 2026. Population béninoise. Population de Cotonou, Port-Nouveau et Ouida. L'ONG Action Bénin du diététicien Serge Patrice Mbouedo vous convie à une conférence conseil pratique sur les aliments à consommer pour votre bien-être. Au programme, jeudi 5 août 2026, 10h, communication faite de conseils pratiques pour le maintien du corps suivi du conseil du diététicien Serge Patrick Zimboedo. Une communication animée par des spécialistes avérés. 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

Un tour au ministère de la Justice et de la Législation. À l'occasion de la célébration du 66e anniversaire de l'accession du Bénin à l'indépendance, le président de la République, M. Roumia Ouadani, a décidé d'exercer le droit de grâce que lui confère la Constitution. Cette mesure, la première du genre depuis son entrée en fonction, bénéficie à 369 personnes condamnées. Les opérations de mise en liberté ont débuté le samedi 1er août et se poursuivent à mesure que s'accomplissent les formalités administratives et judiciaires requises. Elles concernent des profils divers dont une part seulement a été relayée par la presse. En choisissant la date de la fête nationale pour ce premier geste de clémence, le chef de l'État a voulu donner à sa décision une portée singulière. Le jour où le Bénin célèbre sa liberté, la République tend la main à celles et ceux à qui une seconde chance peut être offerte, dans le respect des conditions prévues par la loi. Prérogative constitutionnelle et souveraine, la grâce présidentielle ne remet en cause ni les décisions de justice, ni le fonctionnement des institutions judiciaires. Elle allège l'exécution de la peine sans effacer la condamnation et s'exerce dans un cadre légal rigoureusement défini. Par cet acte, le président Roumia Ouadani réaffirme une conviction. Un État fort est aussi un État capable de discernement, d'humanité et de clémence lorsque les circonstances le permettent. En cette journée de communion nationale, ce geste rappelle que la justice et la miséricorde peuvent concourir ensemble au renforcement de la cohésion nationale.

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En dépit de la réglementation en vigueur, il est notoirement constaté sur les routes que certains conducteurs de véhicules, au mépris des exceptions légales, circulent à gauche. Par ce comportement qui frise l'infisisme, ces usagers perturbent le trafic routier et mettent en insécurité, outre leur propre personne, les autres usagers ainsi exposés au risque accru d'accidents qui leur font courir. Eu égard à la gravité et à la récurrence des faits en cause, il est rappelé à l'attention des usagers de la route que, conformément à la réglementation, la circulation doit s'effectuer sur la partie droite de la chaussée, sauf en cas de dépassement, de contournement d'un obstacle, de changement de direction, d'imposition par la signalisation ou d'injonction des agents chargés de la police de la circulation. Aussi, le ministre invite-t-il tous les usagers de la route à faire preuve de civisme en se conformant strictement aux prescriptions légales ci-dessus rappelées pour une circulation routière plus sûre et plus fluide. À cet effet, les services de police sont instruits pour organiser des contrôles renforcés sur toute l'étendue du territoire national aux fins de sanctionner tout contrevenant. La sécurité routière est l'affaire de tous. Circuler à droite, c'est protéger sa vie et celle des autres.

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Le ministère de la Justice a été informé de démarches frauduleuses consistant à réclamer aux détenus ou à leurs familles de l'argent en échange d'une prétendue inscription sur la liste des personnes éligibles à l'agrément présidentiel ou à des aménagements de peine. Certains de ces individus vont jusqu'à usurper l'identité de magistrats ou d'autorités diverses pour crédibiliser leurs demandes. Cette pratique est formellement interdite et passible de poursuites judiciaires. Aucun paiement, sous quelque forme que ce soit, ne peut être exigé ni n'est exigé ou accepté en lien avec une demande d'aménagement de peine, de libération conditionnelle ou de grâce présidentielle. Aucune somme d'argent n'assure ni ne facilite l'accès à ces mesures. Aucune autorité pénitentiaire ou carcérale et aucun intermédiaire n'intervient dans l'analyse des conditions légales d'éligibilité à ces mesures. Cette analyse repose exclusivement sur les critères fixés par la loi. Toute personne qui prétend pouvoir influencer, assurer ou garantir une inscription sur la liste des bénéficiaires moyennant paiement ou faveur est en infraction et passible des sanctions pénales en vigueur. Des instructions ont donc été données au procureur de la République au fin de poursuites pénales systématiques contre les auteurs de ces faits. Le ministère de la Justice rappelle par ailleurs que la grâce présidentielle est une mesure qui relève de la seule prérogative du chef de l'État et n'obéit à aucun calendrier prédéterminé. Aucune date, aucune échéance ni aucun délai ne peut donc être garanti ou promis par quiconque à ce titre. Le ministère de la Justice appelle à la plus grande vigilance. 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

déposons une fois encore nos valises au ministère de la Justice et de la Législation. À l'occasion de la célébration du 66e anniversaire de l'accession du Bénin à l'indépendance, le président de la République, M. Romain Wadayi, a décidé d'exercer le droit de grâce que lui confère la Constitution. Cette mesure, la première du genre depuis son entrée en fonction, bénéficie à 369 personnes condamnées. Les opérations de mise en liberté ont débuté le samedi 1er août et se poursuivent à mesure que s'accomplissent les formalités administratives et judiciaires requises. Elles concernent des profils divers dont une part seulement a été relayée par la presse. En choisissant la date de la fête nationale pour ce premier geste de clémence, le chef de l'État a voulu donner à sa décision une portée singulière. Le jour où le Bénin célèbre sa liberté, la République tend la main à celles et ceux à qui une seconde chance peut être offerte, dans le respect des conditions prévues par la loi. Prérogative constitutionnelle et souveraine, la grâce présidentielle ne remet en cause ni la décision de justice, ni le fonctionnement des institutions judiciaires. Elle allège l'exécution de la peine sans effacer la condamnation et s'exerce dans un cadre légal rigoureusement défini. Par cet acte, le président Romain Wadayi réaffirme une conviction. Un État fort est aussi un État capable de discernement, d'humanité et de clémence lorsque les circonstances le permettent. En cette journée de communion nationale, ce geste rappelle que la justice et la miséricorde peuvent concourir ensemble au renforcement de la cohésion nationale.

une structure de la place recherche de toute urgence, une secrétaire. Condition à remplir, avoir 2 ans d'expérience dans le domaine du secrétariat, avoir une maîtrise parfaite de l'outil informatique et les logiciels Word, Excel, PowerPoint, etc. Être immédiatement disponible. Dossier à déposer à Rutopa jusqu'au 5 août 2026 au plus tard.

La famille Dekumoto, la famille Ajovi, la famille Bagidi, la famille Kodoru, la famille Towanu, la famille Mbenu de Lokosa, les frères et sœurs du défunt, les enfants du défunt, Hermione, Ghislaine, Yannick, Herman, Mélène, Horace, Inès, Christelle, Junior Dekumoto, Alat et Mariam Gado, leur époux, épouse et leurs enfants. Les familles parentales et amies ont la profonde douleur de vous faire part de la brutale disparition de leurs très chers et regrettés fils, frères, cousins, oncles, pères, grands-pères. Eli Kodjo Dekumoto, ex-commandant, corps humain du commissariat central de Parakou, rappelé à Dieu le vendredi 17 juillet 2026 à Cotonou dans sa 73e année, vous prie de bien vouloir assister ou de vous unir d'intention aux obsèques selon le programme ci-après. Mardi 11 août 2026, 21h, veillée messe en l'église Saint-Michel de Cotonou. Mercredi 12 août 2026, 7h45, levée du corps au domicile du défunt, maison feu Joseph Koufi de Koumoto, carré 232-233 rue Radio Topa. 8h30, absoute en l'église Saint-Michel de Cotonou, suivi de l'inhumation au cimetière d'Adjagou. Priez pour le repos de son âme.

0: 48 minutes, mesdames et messieurs, et ce sera tout pour vos avis communiqués. Merci de nous avoir suivis et à ma suite, le journal parlé en langue française.
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4: Il est 13h.
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5: Comment va le Bénin ce mardi 4 août 2026? Ensemble, nous allons le découvrir à travers l'édition complète des informations de cette mi-journée. Et bien sûr, en compagnie de Guillaume Migan. Guillaume, bonjour.
6: Bonjour Franck Abeno, bonjour à toutes, bonjour à tous.
5: Avec vous, les titres de cette édition.

0: Et au sommaire de cette édition, le règlement intérieur du Sénat est conforme à la Constitution du 11 décembre 1990 révisée. Ainsi en a déclaré les membres de la Cour constitutionnelle, une conformité qui ouvre ainsi la voie à l'élection du bureau du Sénat. Plus de 360 détenus vont bientôt rejoindre leur famille. Ils ont bénéficié en effet de la grâce présidentielle, ceci à l'occasion de la fête de l'indépendance. Et puis les ambassadeurs du Canada et des Émirats arabes accrédités au Bénin présentent les copies figurées de leur lettre de créance. C'était donc à l'autorité ministérielle. Top Info, 13h, vous suivrez d'autres informations, mesdames, messieurs. En voilà pour les titres du journal. Bienvenue à toutes et à tous.
1: Vous l'annonciez dans les titres, Guillaume Mégan, plus rien ne doit en principe empêcher l'élection du bureau du Sénat. Vous l'avez annoncé, bien sûr, je l'ai dit, à travers les titres du journal.
0: Tout à fait, Franck Agbéinou, la Cour constitutionnelle valide le règlement intérieur de l'institution et ouvre donc la voie à l'élection du bureau. Réunie en audience plénière ce lundi, la haute juridiction a examiné et déclaré conforme à la Constitution le texte qui va régir les travaux du Sénat. Avec cette validation, les sénateurs disposent désormais du cadre juridique et légal pour fonctionner. Place est désormais faite à l'élection du président, des vice-présidents et des membres du bureau. La deuxième chambre parlementaire peut donc s'atteler à sa mission de sagesse et de contrôle. Franck Agbéinou.
1: Et Guillaume Mégan, nous restons dans le même registre cette fois-ci pour dire que l'ancien secrétaire général de la Cour constitutionnelle apporte un éclairage sur le Sénat, son utilité et sa légitimité démocratique. Reçu sur les antennes de Radio France Internationale, Gilles Badet, c'est de lui qu'il s'agit, donne sa lecture sur l'avènement du Sénat version Bénin. On écoute Gilles Badet.
2: Ce Sénat est la deuxième chambre du Parlement béninois et en tant que deuxième chambre, ça apporte un élément de contrôle de qualité du travail qui est fait par l'Assemblée nationale. Autrement dit, le Sénat va désormais veiller à ce que la loi qui va être votée par le Parlement soit d'une qualité meilleure parce que le Sénat a la possibilité de demander une deuxième lecture.
1: Le Sénat, tel constitué, ne comporte pas en son sein des élus au suffrage universel, mais plutôt des anciens chefs d'État, d'anciens présidents d'institutions et autres personnalités politico-militaires. Cela pourrait donc-t-il susciter une polémique sur la légitimité démocratique? La réponse est avec Gilles Badet.
2: Ça dépend de comment on regarde la démocratie. Vous savez que les personnes qui ont été élues par le passé ont toujours une légitimité électorale, même si elle est passée. Les anciens présidents de la République se sont tous présentés devant le suffrage universel. Les anciens présidents de l'Assemblée nationale ont tous bénéficié du suffrage universel pour pouvoir être à leur poste. Le Sénat du Canada a pratiquement le même mode de désignation. Il s'agit plutôt de regarder la légitimité, pas la sagesse, parce que toutes les personnalités qui sont au Sénat ont une longue expérience dans la gestion des affaires publiques et c'est ce côté qui est le plus important dans cette affaire et non pas forcément une légitimité électorale fraîche. Pour pouvoir dire que le Sénat est une simple chambre d'enregistrement, il faudrait réussir à nous positionner les anciens présidents d'institutions depuis le renouveau démocratique, depuis donc les 35 dernières années, il faudra les positionner dans le camp du pouvoir en place. Quand on parle du pouvoir Talon, il date d'il y a seulement 10 ans. Ce n'est pas le président Talon qui avait désigné Mme Elisabeth Pouyon comme président de la Cour constitutionnelle, qui avait désigné le président Robert Dossou, ni le président Théodore Olot, encore moins les anciens présidents de l'Assemblée nationale Bruno Amoussou, Adrien Ongbedi, Mathurin Kofinango, Idi Kolaole. Donc si on prend le repère du président Talon pour analyser, on pourrait se tromper.
1: Voilà, c'était à l'instant Gilles Badet, politologue et ancien secrétaire général de la Cour constitutionnelle.
0: De la réforme constitutionnelle, Franck Agbéinou, nous allons maintenant la réforme du droit. Le président de la République, Romuald Ouadahi, a procédé à l'installation officielle de la Commission nationale des réformes de droit. Il s'agit d'un organe permanent de veille législative dont la mission est de suivre l'évolution du droit, d'identifier les insuffisances de nos textes et de proposer des réformes nécessaires.
1: Écoutons à propos Romuald Ouadaï, président de la République.
3: La Commission nationale de réforme du droit a pour rôle de faire des propositions, donc un instrument de proposition pour corriger ce qui a corrigé dans notre arsenal juridique. Il s'agit d'identifier dans tout ce qui existe comme dispositif législatif les dispositions qui pourraient paraître désuètes parce que nos us et coutumes, nos usages, les accords internationaux auxquels nous avons adhéré, bref, parce que le monde évolue, hein, certaines dispositions pertinentes hier ne sont plus pertinentes aujourd'hui. Donc leur rôle, c'est de regarder dans tout ce qui existe et d'identifier ces types de dispositions. Ça peut être des lois intégralement, ça peut être des parties des lois qui apparaissent aujourd'hui désuètes et qui nécessitent donc ce travail. La mission, c'est également de regarder les vides juridiques. Il y a quelques années, ces enjeux d'aujourd'hui n'existaient pas. Donc le droit positif apparaît aujourd'hui totalement silencieux sur certains pans de nos cités. Leur rôle également, c'est d'identifier ces vides juridiques et de faire des propositions pour les adresser.
1: Le chef de l'État est revenu sur les tâches fondamentales confiées aux magistrats, universitaires, praticiens de droit et autres experts qui composent cette commission. Le chef de l'État, Romuald Ouadaï, leur demande d'analyser, de proposer, bien sûr, de poser, d'harmoniser le droit béninois avec les engagements internationaux et de vulgariser les réformes auprès des citoyens. Écoutons à nouveau Romuald Ouadaï, chef de l'État, chef du gouvernement.
3: Ce que nous attendons surtout de vous, et ce sur quoi je voudrais insister, c'est que notre arsenal juridique ne doit plus être seulement un instrument qui garantisse l'ordre et la justice dans la cité, mais il faut que nous voyons le droit comme le véritable accélérateur de notre développement. Une chose est d'avoir une cité où nous vivons en paix, où l'ordre social est garanti, où la justice est garantie, mais l'autre est de s'assurer qu'au-delà de l'ordre et de la justice, nous avons ce qu'il faut pour affronter les défis de demain, pour accélérer notre développement. Vous devez avoir à cœur d'élargir vos consultations au plus grand nombre de personnes. Il est prévu que la commission fasse appel aux experts. Mais au-delà des experts, je vous engage à élargir vos travaux, vos recherches, vos consultations, que ce soit aux universitaires, à la société civile, l'ordre des avocats, les organisations professionnelles, à toute personne capable d'apporter de la contradiction, des compléments d'information, du savoir pour enrichir vos travaux. Nous, du côté du gouvernement, nous ferons tout ce qu'il faut pour vous apporter les appuis nécessaires, logistiques, financiers, tout ce qu'il faut pour que vous travaillez dans de bonnes conditions et que vos résultats soient perçus comme les plus inclusifs possibles.
1: À l'instant, le président de la République, Romuald Ouadaï, il faut préciser que les membres de la Commission nationale des réformes de droit entrent en fonction avec une feuille de route bien définie.
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0: Et je l'annonçais dans les titres, 369 détenus au total bénéficient de la grâce présidentielle à l'occasion de la fête de l'indépendance. Le chef de l'État leur accorde la grâce, ce qui leur permettra de recouvrer leur liberté. Une décision qu'apprécient d'ailleurs de fort belle manière quelques citoyens.
5: C'est une belle décision. Je félicite beaucoup le gouvernement d'avoir pris une telle décision. C'est vraiment louable parce que ces braves citoyens vont se retourner à leur foyer respectif. Je pense que c'est une belle décision. J'apprécie beaucoup.
6: Ces détenus libérés, ce qu'ils font et puis on les a enfermés, c'est les autres de ne plus faire ça. Je remercie le gouvernement de Romuald Ouadaï pour son accord.
7: Je tiens à remercier notre cher actuel président pour cette action menée pour sauver la vie des prisonniers. Cette action est une bonne action qui pourra permettre le développement de notre cher pays, le Bénin.
0: Voilà, c'était donc à l'instant quelques citoyens qui apprécient la grâce présidentielle accordée à 369 détenus franco-guinéens.
1: Guillaume Migan, nous poursuivons cette édition. Actualité diplomatique, bien sûr, dans ce journal.
0: Effectivement, plusieurs ambassadeurs accrédités au Bénin présentent à l'autorité ministérielle les copies figurées de leurs lettres de créance. Il s'agit de l'ambassadrice du Canada au Bénin et de l'ambassadeur des Émirats arabes unis auprès le Bénin avec résidence à Cotonou. Voici ce qu'a dit Aza Mohamed Fala Karzan Ala Katani, ambassadeur des Émirats arabes unis près le Bénin à sa sortie d'audience.
8: J'ai eu l'honneur d'être reçu par Madame la ministre des Affaires étrangères pour la présentation des copies figurées de mes lettres de créance en tant qu'ambassadeur extraordinaire plénipotentiaire des Émirats arabes unis près la République du Bénin. Je suis très heureux d'être à Cotonou. Ma présence à Cotonou témoigne de la vivacité de la coopération entre nos deux États. Et ceci, j'ai, suite à l'audience que m'a accordée la ministre des Affaires étrangères, j'ai eu une séance de travail qui a été une séance très fructueuse, qui a porté sur les domaines de coopération entre nos deux pays amis et les opportunités d'affaires pour rehausser davantage la coopération entre nos deux pays. Madame la ministre des Affaires étrangères m'a rassuré que les efforts seront déployés dans tous les domaines afin que, au cours de ma présence, pendant mon séjour à Cotonou, que la coopération puisse être encore rehaussée une fois encore.
0: Voilà à l'instant le nouvel ambassadeur des Émirats arabes unis à sa sortie d'audience.
1: De la diplomatie allant à la culture, pour mettre un terme à cette édition, Guillaume Migan, les Vaudoundaises passent désormais de 3 à 7 jours à Ouida. L'annonce a été faite par le professeur Kapo Maouyon, président des rites vaudous. À l'entendre, ceci permettra de mieux valoriser le patrimoine vaudou, d'offrir une programmation plus riche et de renforcer l'attractivité culturelle et touristique de la ville de Ouida. L'édition 2027 se tiendra donc du 2 janvier au 9 janvier 2027.

0: 13h13 minutes ici à Radio Topa, mesdames, messieurs. Merci de nous avoir suivis de bout en bout pour cette édition. À la présentation de cette édition, Guillaume Milan et Franck Agbeno, chef d'édition Zachary Aligono. À la partie technique, Mylène Aoyo. Bonne suite de programme sur la 104.3. À très bientôt.
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0: Mais une victoire, finalement, donc. 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
0: 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Nous avons des vidéos qui sont même pour nous voir. Vieux et ma soeur, nous avons des gens. Nous avons des gens. Nous avons des gens. Nous avons
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0: 01 21 31 45 32 01 21 60 41 22. 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

0: 31. Le gars, il m'ouvre mes nos ans. Mais il y en a 01 95 71 79 73. Bon, bien, tout vite aussi, bidon. Ou et on s'est numéro, mais il y a mon.
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3: Il y a des gens qui sont malades. Parce que c'est un héritage qu'ils ont reçu. C'est les parents qui souffrent de ça, et aussi souffrent de ça. Il y a tout du goût, tout l'autre. Et la science le prouve aujourd'hui, il y a des maladies héréditaires. C'est ce qu'on appelle les maladies héréditaires. Ce qu'on appelle les maladies héréditaires là, ça veut dire que c'est dans la famille. Si c'est dans la famille, ça va d'une génération, c'est une malédiction. Que c'est malédiction. Mais Dieu n'a jamais créé une famille. Et dit cette famille là-bas, je te donne ça. Quoi, cette famille a prévu ça? Jamais. C'est la vie de péché qui a amené notre famille, qui a amené la malédiction. Et la malédiction peut être des maladies. Ah. Je vous ai donné, vous avez vu. Mais vous n'avez pas fait attention. Moi, je vais vous lire cela. Je donne 28 ans. Verset 27 à 29. Deutéronome 28. Verset 27 à 29. Regardez. Bye bye, verset 15. Il dit celui qui va désobéir. Il dit voici les malédictions qui vont venir sur lui. Et il a contracté par la cité après du verset 16. Verset 27 dit l'Éternel te frappera de l'ulcère d'Égypte. Lucifer, même si vous connaissez les gemmes qui sont responsables de cela, Dieu dit que c'est une maladie, que c'est une malédiction qui a mis ça. Il dit Lucifer de l'Égypte. Hémorroïdes, vous souffrez d'hémorroïdes, non? Mon papa aussi avait souffert cela, maman aussi avait souffert cela. C'est un signe de malédiction. De Galles et de Teignes, dont tu ne pourras guérir. Donc les maladies dont on ne peut pas se guérir là, c'est une malédiction. C'est pas terminé, verset 28. L'Éternel te frappera des délits. Des délits. Je connais certaines familles. Au Bénin ici. Les aînés toujours attrapent la folie. Des générations en génération, c'est comme ça. C'est un lien, c'est une malédiction. L'Éternel te frappera de délits, d'aveuglement, d'égarement d'esprit. Verset 35. Voilà. Verset 35. Je parle de maladie. Voilà. L'Éternel te frappera aux genoux et aux cuisses de l'Éternel mané, dont tu ne pourras guérir. Il frappera depuis la plante du pied jusqu'au sommet de la tête. Verset 59 à 61. Regardez. L'Éternel te frappera miraculeusement. La malédiction, ce n'est pas une bonne chose. Frapper miraculeusement. Toi et ta postérité, tu entends? Pas des plaies grandes et de longues durées. Pas des maladies graves et opiniâtres. Il amènera sur toi toutes les maladies d'Égypte devant lesquelles tu tremblais et t'attacheront à toi. Verset 61. Et même l'Éternel fera venir sur toi jusqu'à ce que tu sois détruit pour toutes sortes de maladies et de plaies qui ne te sont point même mentionnées dans le livre de la loi. Parce que pendant qu'il parlait là, eux ne connaissaient pas le sida. Aujourd'hui, il y a le sida. Ils ne connaissaient pas Covid. Covid existe maintenant. Donc elle dit même, ce qui n'est pas maçonné là. La désobéissance. La vie du péché. C'est ce qui est en train. La bonne nouvelle, ça ne nous concerne pas. Ça ne concerne pas. Comment on appelle nous qui ont reçu Christ, qui marchent avec Christ, ça ne nous concerne pas. Si c'est dans ta vie, soit tu l'as hérité, ou bien ce que tu avais fait envers la force là. Aujourd'hui, tu peux demander la guérison et être guéri. Donc la bonne nouvelle, pour nous les justes, pour nous qui avons Christ en nous, c'est que notre Dieu est le guérisseur. Notre Dieu est le guérisseur. Il est le Dieu qui guérit. Donc le Dieu guérisseur est notre papa. Alléluia.
4: Amen.
3: Et ça doit te remettre encore en confiance. Que même s'il arrive, que tu es tombé malade, tu n'as pas besoin de paniquer. Tu n'as pas besoin de t'agiter. Même si c'est ton enfant qui est tombé malade, tu n'as pas besoin de paniquer. Parce que tu sais qui est ton père. Et tu sais ce que le Seigneur Jésus a fait. Dès ce moment-là, tu n'as pas besoin de te paniquer. Non. Au contraire, tu vas saisir ta guérison en Christ et tu vas le proclamer. Tu vas l'exercer. C'est là que se trouve le problème pour vous. Bien-aimé dans le Seigneur, il le dit. Regarde ce qu'il dit à son peuple, le peuple physique, avant que nous puissions venir. Dans Exode 15, verset 26. Il dit, c'est le dernier qui dit à Moïse de le dire à son peuple. Si tu écoutes attentivement la voix de l'Éternel ton Dieu, attends. Si tu écoutes attentivement la voix de l'Éternel ton Dieu, et si tu fais ce qui est droit à ses yeux, si tu prêtes l'oreille à ses commandements, et si tu observes toutes ses lois, regarde la promesse que tu fais là, et je ne te frapperai d'aucune. Des maladies dont j'ai frappé les Égyptiens. Je vous ai déjà dit hier, c'est vous qui dites que ce n'est pas tout ce qui arrive au monde qui va nous arriver. Jamais. L'Égypte, c'est le symbole du monde. Il dit, le monde peut être frappé par des maladies. Ce sont ces paroles-là que moi je connais. C'est pour ça que quand Covid est arrivé, j'étais serein. Ça peut emporter les gens à gauche, à droite, devant de moi. Ça ne peut pas m'apporter. Je suis dans le monde, mais je ne suis pas du monde. C'est ce que Jésus a dit. Je ne suis pas contrôlé par ce monde. Je suis influencé par le royaume de Dieu. Alléluia.
4: Amen.
3: Alléluia.
4: Amen.
3: Pendant que les citoyens bénois sont morts, tu as appris que l'ambassadeur américain est mort de ça. Pourtant, il est au Bénin, non? Il dit, je suis l'Éternel qui te
4: guérit.
3: C'est là que son nom composé, Jéhovah Rapha, est venu.
4: Jéhovah Rapha.
3: Le Dieu qui guérit. Bien-aimé dans le Seigneur. C'est le passage qui va te donner. Deutéronome 7. Verset 15. Tu vas voir encore pourquoi je n'étais pas inquiet. L'Éternel éloignera de toi toute maladie. Et l'Éternel éloignera de toi toute maladie. Il ne t'enverra aucune de ces mauvaises maladies d'Égypte qui te sont connues. Mais il en frappera tous ceux qui te haïssent.
4: Amen.
3: Vous confessez ça sur votre vie. Il ne va pas tomber, il va dire. Autant y aïa.
4: Voilà les choses.
3: Ah, on vit Bobo.
4: Laisse tomber, hein.
3: C'est toi, mais qui envoie, qui amène la maladie sur ta vie. C'est pas Dieu. Parce que Dieu est le guérisseur. Voilà pourquoi toute personne qui se tourne vers lui, croyant qu'il va le guérir, il le guérit. Parce que sa volonté, c'est que l'on soit en bonne santé. Pendant que il était sous la forme, il était éternel. Éternel. Ézéchias était tombé malade. Il envoie même son prophète vers lui.
4: Il
3: dit, va dire Ézéchias. Il n'a qu'à faire son testament.
4: Que
3: la maladie qu'il a saisie là, et pour laquelle il est couché là, il ne va pas. Ça va l'emporter. J'aime tellement ça. Pourquoi? Parce que Ézéchias m'a montré. C'est pas tout ce qu'un homme de Dieu vient dire sur toi qu'il faut accepter.
4: Amen.
3: À moins que toi, mais tu ne connais pas ton Dieu.
4: Ézéchias.
3: Il a bien écouté Isaïe. C'est pas n'importe quel prophète, hein. C'est le prophète qui a prophétisé la venue de Jésus-Christ. C'est lui, hein, qui est
4: parti.
3: On fait gagner, c'est là que le message prophétique est dangereux. On ne s'appartient pas. Il a amené les gars, lui dit qu'il va mourir. Ézéchias n'a pas le choix. Mais ce que Dieu dit, c'est ça que nous avons dit, c'est non. Il est parti voir le roi. Je suis sûr, la sonne a dit au roi que le prophète était cherché. Il dit non, alléluia. Je suis guéri. Il dit, il faut le faire entrer là. On l'a fait entrer dans la chambre. Il dit, mon roi, je suis désolé pour toi. Dieu m'a dit, il n'y a pas moyen. Tu vas mourir. Et regardez. Et regardez. Isaïe. Merci. Toi, tu as joué ton rôle. Il faut partir. Il n'a pas fait d'histoire avec Isaïe. Et c'est que Isaïe est serviteur de l'Éternel. Mais lui, il croit en c'est l'Éternel. Ah. La Bible dit pendant que Isaïe était en train de sortir, le roi Ézéchias a réuni tous les forces qu'il avait pour pouvoir se lever, se mettre à genoux contre le mur. Il dit, Dieu parlant, je t'ai fait quoi pour que tu m'enlèves de la terre? J'aime ça. Je t'ai fait quoi? Regarde comment j'ai marché avec toi. Isaïe était en train de descendre du premier escalier. Avant qu'il fasse le second escalier, Ézéchias dit, Dieu, on doit parler ici. Dis-moi, quel péché j'ai commis? Qu'est-ce que j'ai fait pour que tu m'enlèves de la terre comme ça? Regarde comment j'ai marché avec toi. Tu penses que c'est le mot qui t'attend? Isaïe était descendu dans la cour. L'Esprit de Dieu le saisit. L'esprit de Dieu lui dit, Saint-Esprit dit, l'esprit de Dieu lui dit. Esaïe. Sous le gars, évidemment.
4: Tu vas m'excuser.
3: Le gars refusait de mourir. Le gars refusait de mourir.
4: Donc,
3: là, Esaïe, je suis désolé. Retourne. Parce que quand il m'a parlé là, il a regardé. Il y a rien pour lequel il faut l'enlever de la terre. Vous avez dit que c'était peut-être qu'il a dit. C'était peut-être qu'il a dit. On a vu que j'étais mort. On a fait ma photo. On a vu. C'est ça que tu connais. Ils ont remonté. La conscience du roi que. Le prophète dit qu'il va te voir. Il dit, ouvrez lui. Lui, on s'est vu de quelqu'un. J'ai déjà parlé à la personne. Il n'a qu'à venir là. Il dit, roi, excuse-moi. Ton affaire avec Dieu, je ne comprends pas. Tu m'as dit, tu vas faire encore 15 ans. Tu m'as fait encore 15 ans. Pour que tu puisses savoir que c'est moi qui parle.
4: Non,
3: le soir était déjà en train de venir. Je vais reculer encore nombre. Pour que tu comprennes que j'ai encore allongé.
4: Affaire du Gara, oui.
3: Alléluia.
4: Amen.
3: Et c'est cela que je vais dire quelque chose. Malgré que Dieu a augmenté ses années, c'est Esaïe qui va lui dire maintenant ce qu'il faut faire pour être pour prêter sa plaie. D'aller chercher les feuilles de figue et d'appliquer ça sur ses plaies. Bon, le Dieu qui a pouvoir te donner 15 ans ne peut pas guérir la plaie. Je vous déjà dit, ne laissez pas la foi corrompue là, que le diable vous donne jusqu'à ce qu'il vous détruit là.
4: Ezekiel
3: est parti chercher les figues. C'est vous là, c'est là, non. Dieu qui va donner les 15 ans là, il est capable de cicatriser cela. Il a un coup fatal. Parce que la foi, ce n'est pas ce que toi tu imagines. C'est l'obéissance à ce que Dieu te dit. Si Dieu dit, l'esprit de Dieu dit, va à l'hôpital. Et si tu ne vas pas, si tu meurs, c'est ta faute. Si Dieu dit, non, loue-moi. Loue-le. Si tu dis non, il faut prendre quelques jours de jeûne et prière. Termine avec la veillée. Si tu dis, va pouvoir donner à manger aux orphelins. Va le faire. Parce que ce qui te dit, lorsqu'il te laisse sur ça, c'est ça qui est la foi. Parce que ce n'est pas toi qui lui dis la manière, il voit où il va te délivrer, va te guérir. Ce n'est pas toi qui te dis ça. C'est là que les chrétiens d'aujourd'hui, là, j'ai vu des gens mourir banalement. Surtout les évangiles charismatiques, là. Mourir. Le roi David.
4: Allô, David.
3: Il connaît bien Dieu. Il sait que l'éternel Dieu qui l'adore, là. Il est le Dieu guérisseur. Il ne pardonne pas seulement les péchés, mais il guérit. Il guérit aussi. C'est pour ça qu'il dit. Hey, mon âme. N'oublie aucun bienfait de Dieu. Hein. Mon âme. Loue l'éternel. Hein. Et n'oublie aucun de ses bienfaits. Car c'est lui.

0: pardonne mes péchés et celui qui me guérit. Psaume 103, verset 2 à 3. Envoyez-va. Mon âme, bénis l'Éternel et n'oublie aucun de ses bienfaits. Tu dois parler comme ça régulièrement à ton âme. Hein? Régulièrement, tu dois parler comme ça à ton âme.
1: Hein?
0: Et c'est lui qui pardonne toutes tes iniquités. Virgule. Qui guérit toutes tes maladies. Donc, le Dieu qui pardonne les péchés, c'est le même qui guérit les maladies. Comment vous croyez? Comment vous savez que Dieu vous a pardonné? Je pose la question. Non, répondez-moi. Donc, je veux que vous me répondiez. Comment vous savez que Dieu vous a pardonné les péchés? C'est comme ça que tu sais que Dieu t'a pardonné les péchés.
1: Moi,
0: que vous ne voulez même pas pardonner. Comment vous savez que vous avez pardonné tes péchés? Donc, quand vous mettez à genoux là, et vous ne savez pas pardonner, donc vous ne savez pas que vous avez pardonné. Ciao! Et t'as connu une idée. Je comprends maintenant. Donc, quand vous mettez à genoux là, vous demandez pardon là. Donc, vous ne savez pas, mais vous ne savez pas que Dieu vous a pardonné. Comment vous savez que vous avez pardonné? Mon frère. Merci, mon frère. Par la foi. Parce qu'il a dit, si nous confessons nos péchés, il est fidèle et juste pour me pardonner. Ok, je confesse mes péchés. Donc, je crois que parce que ce qui a fait la promesse est fidèle. Si vous ne connaissez pas ça là, donc vous allez régulièrement le Dieu va vous dire que vous n'irez pas au ciel. Oui. Il faut. C'est ça, hein. Mais on est doux, bon, non, bon, non, non, non, non. Je comprends pourquoi. Maintenant, quand. On dit que tu es sauvé là. Le jour que tu es sauvé là, tu n'as rien senti. C'est pas toi qui sens ça. Tu n'as rien senti. Non. C'est moi qui ai écouté l'évangile. Que Jésus est venu pour toi. Il est mort pour tes péchés. On dit que tu veux recevoir Jésus là. Tu dis oui, je veux recevoir Jésus là. On dit répète après moi. Et tu répètes. On dit c'est fini. C'est la foi. C'est pourquoi la Bible dit que nous ne marchons pas par la vue. Mais pas là. Quoi? Ton frère Simon avait raison avant de donner son message il y a deux dimanches. Si vous n'êtes pas par la foi, tout ce qu'on fait depuis ici là. Jésus m'a demandé là, quand le fils de l'homme viendra, retrouvera-t-il encore la foi sur la terre? Je comprends pourquoi. Pourquoi vous aimez les soucis, vous aimez s'affoler sur vos problèmes, je comprends maintenant. Vos yeux sont beaucoup fixés sur ce que vous voyez, plutôt sur ce que Dieu a fait. David, lui, il sait.
1: David,
0: il n'a pas vu Dieu venir avec un tuyau qui a placé dans son corps en train d'aspirer quelque chose pour dire qu'il lui a pardonné. Il n'a jamais vu ça. Mais il a cru Dieu. Parce que Dieu lui met ses présents comme celui qui pardonne les péchés. Et il dit, mon âme, n'oublie pas, hein, bénis l'Éternel et n'oublie aucun de ses bienfaits. Et le premier bienfait qu'il cite, c'est le pardon des péchés. C'est lui qui pardonne les iniquités. Deuxièmement, c'est lui qui guérit de toute maladie. Et vous continuez, vous allez voir. Il a continué à commencer par dire d'autres choses. C'est lui qui accorde la délivrance. C'est lui qui nous rajeunit. Même si quand nous sommes vieux là, il nous rajeunit. Et nous prenons devant comme de l'air. David.
1: David dit.
0: Il a cru à ça. Si vous ne croyez pas, vous perdez votre temps. Et quelle que soit la bonne volonté, on ne verra rien pour vous. La foi vient de ce qu'on entend. Je bénis beaucoup le Seigneur. David connaissait que Dieu pardonne les péchés et guérit les malades. Et Dieu le fait. Et c'est pour ça qu'il est venu dans la chair en tant que fils de Dieu. Nous voyons que partout où il passe, et on lui amène les malades, il est guéri. Ou bien quand c'est un parent, ou bien c'est un ami qui vient le solliciter pour la guérison de son serviteur qui est malade, ou bien de son enfant qui est malade, du fait qu'ils sont venus vers lui, il est guéri. Lisez la Bible, vous allez voir. Personne n'a jamais sollicité Jésus pour la guérison et il ne l'a pas fait. Parce que Dieu n'a jamais créé l'homme pour la maladie. Au contraire, il a créé l'homme à son image et à sa ressemblance. Dieu ne tombe pas malade. Pourquoi son image et sa ressemblance va tomber malade? Non. C'est le péché qui a amené cela. Matthieu chapitre 4. Verset 23-24. Pendant que Jésus est sur la terre, regardez ce qu'il faisait. Jésus parcourait toute la Galilée enseignant dans les synagogues, prêchant la bonne nouvelle du royaume et guérissant quoi? Toute maladie et toute infirmité parmi le peuple. Jésus-Christ, il allait dans les synagogues. Il faisait deux choses. Il enseigne et il prêche. Il y a une différence dans la prédication et l'enseignement. Et il prêche la bonne nouvelle. Il enseigne la parole. Ce que moi je fais tous les jours, c'est l'enseignement. C'est l'enseignement que je fais. C'est pour l'enseignement, on s'assoit. Et Dieu n'acceptera pas. Verset 24, on dit ça, renommé se répandit dans toute la Syrie. Ça a dépassé même Israël pour aller jusqu'en Syrie. Et on lui amenait tous ceux qui souffraient de maladies et de douleurs de divers genres, des démoniaques aussi, des lunatiques aussi, des paralytiques aussi, et il les guérissait. Ni nieton et zézé que quand vous bio Syrie a symptômé. Bon, ils sont bien métaux. A où vient ça métaux? A où tout mêlé? Ils sont bien ouais aidés. Toli, dis ouais, ils doivent pas ça mais. Mais toi, ils doivent pas guérir ton mêlé. Il m'a donné,
1: Il l'a pas créé pour la maladie.
0: Mais on ne peut pas. Et là, qui croit par ton Jésus.
1: Toute personne qui se tourne vers Jésus.
0: Bon, il sait. Donc, Jésus n'a pas son problème.
1: Il croit que Jésus peut le guérir. Il va trouver sa guérison.
0: Luc 7.
1: Luc 7, oui.
0: Verset 20 à 22. Quand j'ai lu ça, j'ai ri un peu, j'ai dit ah. Parce que c'est Jean-Baptiste. Quand on a mis la main sur lui, on l'a mis en prison. Hérode l'a fait. Et Jean-Baptiste croyait que Jésus allait venir pour le faire sortir. Là où on est venu annoncer à Jésus-Christ, Jean-Baptiste a été mis en prison. Jésus-Christ a tracé de ces régions pour aller dans une autre région. Je ne veux pas parler de cette révélation cette nuit. C'est une révélation qui est là. C'est Jean-Baptiste qui a eu des problèmes. Et sa fin est arrivée. Mais lui ne savait pas que sa fin est arrivée. C'est ça le drame. La plupart des gens qui ont marché avec Dieu, quand leur fin vient, ils savent. Jean-Baptiste n'a pas su que ça fait arriver. Il ne savait pas. C'est pour ça que il va commettre cette faute qui va lui coûter cher. Quand Jésus ne venait pas, il pensait que Jésus allait venir. Peut-être, je ne sais pas, il va tuer Hérode. Bien s'il va attacher Hérode. Attacher les geôliers et le faire sortir. Je ne sais pas ce qu'il pensait. Je dis, il pensait que Jésus va venir attacher les geôliers. Les geôliers, c'est ce qui a fait le chez lui. Jésus n'a pas fait ça. Au contraire, quand Jésus a pris qu'il est en prison, Jésus est parti ailleurs. Parce que Jésus, lui, il savait que ça fait arriver. C'est pas que Jésus tuait. Jésus savait que ça fait arriver. Mais Jean-Baptiste, lui, c'est lui-même qui ne savait pas que c'est ça fait qui arrive. Et Jean-Baptiste va envoyer ses disciples d'aller voir Jésus pour lui dire, est-ce vraiment c'est lui qui est le Christ? Voilà ce qu'il ne faut jamais faire. Même s'il arrive que tu es dans les problèmes, ne remets jamais en cause le Christ Jésus. Non, c'est les gens là qui sont arrivés. Les disciples de Jésus, c'est eux qui sont arrivés. Ils sont arrivés au Père de Jésus. Et il dit, Jean-Baptiste nous a envoyé vers toi. Pour te dire, es-tu celui qui doit venir? Ou devons-nous attendre un autre? On n'a pas le temps. Si je vais te montrer le gars qui parle comme ça là, c'est lui-même qui a dit devant tout Israël que celui-ci est le Fils de Dieu. C'est lui le Christ. Et les régions l'ont attaqué. Tu ne peux pas dire ça. Ceux qui m'ont envoyé baptiser, il m'a dit, lorsque tu as fait baptiser, et tu verras l'Esprit de Dieu descend sur quelqu'un, c'est lui qui est le Christ. Et j'ai vu l'Esprit descend sur ce gars-là. Donc c'est lui. Comment tu peux voir tout ça là? Et dis encore, si c'est lui ou bien s'il faut attendre un autre. Regardez la réponse de Jésus. À l'heure même, pendant que les disciples posaient quelques questions, Jésus guérit plusieurs personnes de maladies, d'infirmités et d'esprits malins. Et il a dit la vie à plusieurs avec. Pendant qu'il posait les questions, Jésus n'était pas regardé. Lui, il guérissait les malades, il guérissait les infirmes, il délivrait ceux qui sont et ceux qui sont possédés, ceux qui sont mis avec eux, il les voit naturels. Regardez verset 22 maintenant. Et il a répondu maintenant. Allez rapporter à Jean ce que vous avez vu et entendu. J'aime ça. Et les hommes de Dieu, vous devez apprendre ça. Au lieu de chercher à répondre à tout, parce que on sait que les gens disent là, comme vous là, restez en contact avec Dieu. Vous continuez à faire le ministère que Dieu vous a donné. Eux même vont répondre à leurs questions. Jésus dit, vous êtes venu, non? On est venu pour te dire, demander, est-ce que c'est toi? Il faut entendre l'autre. Tu dis ce que vous avez vu là. Et entendez, allez lui rapporter ça. Les aveugles voient. Les boiteux marchent. Les lépreux sont purifiés. Les sourds entendent. Les morts sont ressuscités. La bonne nouvelle annoncée aux pauvres. Vous avez vu ça? Allez, il dit ça. Si quelqu'un d'autre vient encore faire ça là, il n'a qu'à vous montrer ces personnes-là. Laissez vos yeux parler. Laissez vos actes parler. Mais malheureusement, nous ne produisons pas les actes. C'est la bouche seulement. Donc tu comprends? Non, Seigneur Jésus n'est pas venu seulement pour t'amener au ciel. Il est venu pour te guérir. Il est venu pour te délivrer. Il est venu pour te bénir. Il est venu pour te rendre prospère. Il est venu pour te rendre heureux.
1: Amen.
0: Bien-aimé dans le Seigneur, la Bible déclare que le Fils de l'homme est apparu pour détruire les œuvres du diable. Les œuvres du diable, c'est la maladie. C'est l'infimité. C'est la mort. Et Jésus est venu pour détruire les œuvres du diable. Il est venu pour libérer les captifs. Il est venu pour ça que dans Actes 10, verset 38, il est dit, vous savez comment Dieu a
1: moins
0: de force et de l'esprit. Jésus-Christ de Nazareth, qui allait de lieu en lieu, faisant du bien et guérissant tous ceux qui étaient sous l'empire du diable, car Dieu était avec lui. Donc, il a fait plus que le paradis, il a fait plus que ça. La question que je vais vous poser, qui savent qu'ils sont guéris ici? Qui savent que Jésus les a guéris? Vous ne savez pas comment vous êtes pardonné, vous savez comment vous êtes guéri.
1: Bon,
0: dis-moi, vous êtes guéri comment? Hein? Ah, pas la voix. Voilà, ah. Tu. Mais vous ne savez pas comment vous êtes pardonné. Alléluia.
2: Amen.
0: C'est pas la foi que vous êtes guéri.
2: Bon, il s'est dali, oui, moi,
0: mais maintenant, il s'est réaffronné, Boa. Eh bien, il s'est là, où est ré? Alléluia.
1: Amen.
0: Si tu n'as pas la foi de quelque chose, tu n'auras pas la chose. Les gens ont la foi de ce qu'ils sont pardonnés. Mais ils n'ont pas la foi de ce qu'ils sont guéris. Voilà pourquoi ils sont pardonnés. Ils iront au ciel, mais ils ne sont pas guéris. D'autres, ils ont la foi qu'ils sont guéris. Mais ils n'ont pas la foi que Dieu peut les rendre milliardaires. Mais ils ne sont jamais milliardaires. C'est parce que Dieu répond à votre foi. Ah, vous comprenez
1: maintenant?
0: La foi pour le pardon des péchés est liée à la parole du pardon des péchés. La foi pour la guérison est liée à la parole de guérison. C'est pourquoi on dit que la foi vient de ce qu'on entend. Et ce qu'on entend vient de la parole de Dieu. Romains 10, verset 17. Donc, ce message que tu écoutes, lorsque tu crois à cela, tu te donnes à cela, va créer cette foi-là en toi. Mais si tu n'as jamais entendu un message, tu ne peux jamais avoir sa voix. C'est ça ce qui est arrivé à mon papa. Mon papa, il a cru au salut qu'a cru Jésus. Il a cru que les chrétiens ne doivent plus se donner à l'idolâtrie. Il a cru qu'il faut tourner dos à ça. Il a cru à ça. Il a manifesté cette foi. Mais on ne lui a pas montré que c'est le même Dieu qui fait ça. Que les rats aussi riffent. Parce que tout ce qu'on disait en ce moment-là, si vous avez déjà la monture du vêtement, que cela te suffise. Tout ce que vous cherchez après, ça vient de l'ennemi. Et j'ai dit aux gens, celui qui a dit ça, non, il ne s'est jamais marié.
1: Mais
0: il ne s'est jamais marié. Donc il n'a jamais payé l'école de la soeur de la soeur d'enfant. Et il n'a jamais même dit ce que vous dites. Il n'a jamais dit ça. Allez, regardez. Parce que vous l'enlevez les choses de leur contexte. C'est ça qui vous amène. C'est la mauvaise interprétation de la Bible. Vous faites sortir les choses de leur contexte. C'est comme ça qu'ils ont dit les chrétiens, ont dit que l'argent c'est le diable. Qui vous a dit ça?
1: Mon ami.
0: Si c'est l'argent qui est du diable, pourquoi vous donnez offrande à l'église? Donc vous donnez la chose du diable alors à Dieu alors. ça n'a pas de sens. Bien-aimés dans le Seigneur. La foi de la guérison. Ça vient de quoi? De la parole de guérison. Mais la parole de guérison là,
1: est
0: où? Vous savez, nous sommes guéris par la foi. Mais par la foi dans les maîtrises de Jésus. Parce que c'est par cette maîtrise que nous sommes guéris. Donc la personne qu'il faut chercher, est-ce qu'effectivement Jésus a eu des blessures? Oui. Donc s'il y a eu des blessures, il dit les blessures que j'ai eues là, c'est pour te guérir. Donc je crois alors que effectivement alors, je suis guéri. Et Jésus n'a pas resté en l'air pour dire que nous sommes guéris. Parce que s'il faisait cela, nous pouvons peut-être oublier. C'est pour ça qu'il a payé le prix de la guérison. Mon ami, ce n'est pas de la maison. Hein. On l'a bastonné. Hein. Ah. C'est pas avec son bac qu'on a frappé. Parce que les bâtons, les lanières que les soldats romains utilisaient à ce moment-là, c'est comme on appelle des cordes. Et au bout des cordes, on a mis des armaisons. Son corps était ensanglanté, déchiré. C'est pour ça que le livre d'Ésaïe, il dit qu'il était défiguré. Parce que
1: non.
0: Il veut que tu sois en bonne santé, mais je veux en bonne santé. Pour que la maladie ne puisse nous dominer. C'est pour ça qu'il a accepté tout ça. Et Et ce n'est pas encore terminé. On va maintenant causer des blessures le plus profond maintenant. C'est le crucifié maintenant à la croix. Quand on l'a crucifié là, c'est sorti par ici, non? Donc c'est des grandes blessures. Et tout cela, Jésus dit, je le fais. C'est pas pour que tu sois guéri. Hein? Parce que c'est ta maladie que j'ai ainsi emportée. Pour que toi, tu puisses tout maintenant jouir de la bonne santé. Esaïe. Jésus-Christ n'était même pas encore né. Et lui, il a déjà vu tout ça. Et il a déjà dit dans Esaïe 53, verset 7. Mais il est très blessé pour nos péchés. Brisé pour nos iniquités. Et le châtiment qui nous donne la paix est tombé sur lui. Et c'est par cette maîtrise que nous sommes guéris. Normalement, tout enfant de Dieu, quand la maladie vient dans sa vie, la première des choses, c'est pas de courir d'abord pour l'hôpital. C'est ça qu'il faut commencer par confesser d'abord. Tu vas confesser ça.
1: Hein?
0: Et tu vas dire cet esprit. Qu'est-ce qui se passe? Je ne suis pas, mon corps n'est pas pour la maladie.
1: Hein.
0: Mon corps est temple du Saint-Esprit. C'est là où Dieu habite. Hein.
1: Donc,
0: la maladie ne peut pas habiter là. Parfois, si tu me vois, je dis, c'est maladie.
1: Eh,
0: on dirait que tu as fait fausse route. Hein. Tu as fait fausse route. Donc, il faut partir. Parce que tu ne peux pas rester ici. Mon corps même va te rejeter. Vous ne parlez pas. Il faut que vous ne parlez pas. Vous devez vous dire, au fil, vite, vite, à gauche, t'es bien, confirme.
1: Venez me mettre ça ici, venez me masser cette partie-là. J'ai mal.
0: Jérémy, c'est ton tonton Webo.
1: Les enfants, venez m'amener à l'hôpital.
0: Maman, viens voir d'abord.
1: Non, toi, laisse ça d'abord, amène-moi à l'hôpital là.
0: C'est que vous croyez beaucoup plus à l'hôpital. C'est ce que Dieu a fait, c'est ce que vous devez croire. Maintenant, quand vous ne commencez pas à proclamer votre guérison, si le Saint-Esprit te met à cœur d'aller à l'hôpital, vas-y, si tu vas là-bas, tu seras guéri. Mais si ce n'est pas lui qui a parlé, tu vas aller là-bas et on va te mettre sous la terre. Bien-aimé dans le Seigneur. Il faut faire beaucoup attention. Il faut faire beaucoup attention. Nous sommes guéris par les maîtrises de Jésus. Parfait. Ce n'est pas que nous serons. C'est déjà fait. Donc, nous devons passer l'ennemi. La Bible dit que l'idée est comme un lion rugissant. Cherche à qui dévorer. Il rôde toujours. Deuxième chose, nous sommes encore dans le monde sur lequel il a mis la main. Et Jean s'est dit, le monde entier est sous la direction du malin. Donc, s'il si envoie la maladie, toi, tu dois réclamer le sang de Jésus. Mais, quelle maladie de vous ne réclamez pas le sang de Jésus? Vous ne couvrez pas vos maisons du sang de Jésus, vos maris du sang de Jésus, vos femmes du sang de Jésus. Après, le chacun de vos enfants, la tournée du sang de Jésus. Vous ne le faites pas ça. Donc, si vous ne le faites pas ça, puisque c'est la même aide qui soit en train de respirer, ils vont revenir aussi avec les guimes, ils vont revenir aussi avec cela. Quand il revient comme ça, tu ne vas pas avoir peur. Non. Même si c'est un sorcier qui est derrière ça. Il est de son vivi. Assez animé.
1: Tu vas lui casser les reins.
0: Alléluia. Monsieur Jésus va donner le pouvoir de marcher sur les serpents, sur les scorpions et sur la puissance de l'ennemi. Est-ce que vous savez que le sorcier est inférieur même au démon? Le démon est le patron. Donc si on a passé l'épicerf sur nos pieds. Et là, à mon ballon, il n'y a pas son fils, il mon ballon, il est au tangueta. Il m'a tout ma forme, il m'a donné. Tangueta, il m'a aidé.
1: C'est ça. Il va se retrouver à tangueta là-bas.
0: Vous n'avez pas. Le problème est que il faut éviter la peur. Bannis la crainte de ton cœur. La peur, ce n'est pas bon.
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La beauté extérieure n'est que le charme d'un instant. L'apparence du corps n'est pas toujours le reflet de l'âme. George Sand. Bonsoir à tous et bienvenue dans Entrons dans la nouvelle dimension. On démarre avec Gims Bellart.

0: Et oui, je lui disais, la beauté extérieure n'est que le charme d'un instant. L'apparence du corps n'est pas toujours le reflet de l'âme. Et c'est George Sand qui le dit. Alors, Gims, Bella, parce que oui, ce soir nous parlons de beauté et l'émission ne fait que commencer.
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0: Bonsoir à tous, moi c'est Guylaine Papo au micro et vous le savez, aujourd'hui on parle d'un sujet qui touche chacun de nous, de près ou de loin, le privilège de la beauté. Est-ce un mythe ou une réalité sociale? Parce qu'aujourd'hui, on admire les visages parfaits, mais on se connaît de moins en moins. On complimente les apparences, mais on ne valorise plus le contenu. Alors la vraie question est simple. Est-ce que la beauté est un vrai privilège de notre société ou est-elle devenue une illusion fragile ou trompeuse? On va creuser ça ensemble tout à l'heure. Aujourd'hui, nous parlons de beauté davantage, de succès, mais aussi de jalousie, de préjugés, de souffrance parfois. Alors aujourd'hui, on ne va pas rester en surface, on va dire les choses telles qu'elles sont. Et ici, c'est sans masque, pas de langue de bois, pas d'arrangement, juste la vérité et que la vérité. Et avec moi aujourd'hui, nous avons une voix calme, mais qui pose des questions dérangeantes. On accueille Kevin, ma binôme de cœur.
1: Sous mon vos ovations, Amazonia. S'il vous plaît.
0: Sous vos ovations.
1: Alors, hello, chers tous. C'est toujours un plaisir de partager ce micro avec ma co-animatrice Guylaine de Taille, ma co-animatrice de Taille.
0: Oui, Kevin.
1: Oui, et de vous retrouver, chers auditeurs, pour un nouveau rendez-vous de Entrons dans la nouvelle dimension. Malgré la pluie qui baisse actuellement Cotonou et apporte un peu de fraîcheur à notre soirée, nous sommes quand même bien installés pour ouvrir ensemble une réflexion aussi passionnante que révélatrice. Alors, la société favorise-t-elle inconsciemment certaines apparences au détriment d'autres? Entre perception, expérience et réalité, nous tenterons d'y voir plus clair.

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1: Et oui, on poursuit avec la dernière phrase de Kevin. Nous tenterons d'y voir plus clair. Kevin, c'est ça. Et justement, puisqu'on va y voir plus clair, on est ce soir avec des débatteurs de choc, des débatteurs de qualité, de belles personnes, à commencer par Roulement de tambour.

0: Et pour ce débat, Moslan, la force des réalités.
1: Bonsoir Guylaine, bonsoir tout le monde.
0: La
1: bonsoir,
0: fée des ondes.
1: Bonsoir, j'espère que vous allez bien, moi ça va. Je suis la pointe des coudres, on va dire.
2: Oh là là.
0: Comme toujours.
2: Comme je le disais, passionnant, hein, ou bien.
0: C'est ça.
1: Ce thème sera assez percutant.
0: Fleschnell, la voix lucide, la panthère du studio. Coucou Fleschnell.
2: Bonsoir Guylaine.
0: Comment vas-tu?
2: Ça va très bien.
0: Toute sapée ce soir, très belle en tout cas.
2: Oui, on va débattre.
0: Et puisqu'on parle de, puisque je te qualifie, je te complimente, on parle de beauté et tu représentes très bien ce thème.
2: Waouh, merci.
0: Bonsoir. Alors, nous avons un invité de marque sur ce studio, dans ce studio, pardon, Landry Igor Daïnou. C'est très bien ça, hein, Landry?
3: Bonsoir à tous, j'espère que vous allez bien.
2: Très bien, Landry.
0: Très bien, Landry.
2: Très ravie de t'accueillir ici dans ce studio.
0: Alors, Landry Igor Daïnou, juriste en formation. Il est le maître incontesté de l'art oratoire et plusieurs fois champion national de plaidoirie, un virtuose du verbe, également maître de cérémonie, au charisme fou et correcteur de mémoire académique. C'est bien ça, Landry. Bienvenue dans Entrons dans la nouvelle dimension. Bonsoir, Landry.
3: Bonsoir, madame. J'espère que vous allez bien. Alors, comme dit tout à l'heure, je suis Landry Igor Daïnou. Je suis juriste en formation. Et les latins diront non pas à nous, non nobis. Donc, pour tout l'éloge que vous venez de faire, non pas à moi, mais à Dieu, qui me permet de faire tout ce parcours en tant que meilleur orateur, par moment et meilleur plaideur, parce que je porte ces doubles casques. Dernièrement, j'ai été le lauréat du concours Vafote, où Fleschnell a été la première, pendant la première édition. Voilà, merci.
2: Merci, et également à Landry. Alors, nos sincères remerciements vont tout droit à l'endroit de Mylène Aoyo à la technique, à Sébastien Yawidéou à la réalisation, à Monsieur Kikwapo, directeur général de Radio Tokwa, au professeur Jules Émile Abalo, pardon, et à vous, chers auditeurs fidèles au rendez-vous chaque mardi et vendredi à 17h30 sur la 183 FM. Aujourd'hui, on peut être validé par des milliers de personnes pour son physique et pourtant se sentir vide. Alors, est-ce que la beauté aide vraiment à être heureux? On va écouter Suspect 95 dans « Est-ce que toi t'es un enfant ?» C'est bien ça, hein?
4: tout le monde va pas parler en même temps, parler doucement, que ça.

0: Et voilà, chers auditeurs, vous venez d'écouter Suspect 95 dans Est-ce que toi t'es un enfant? Et bien sûr, est-ce que vous, ici vous êtes des enfants? Parce que
1: nous
0: justement, le thème de
1: enfants,
0: ce soir,
1: mais nous sommes
0: pas...
1: très beaux ici.
0: Bien charmant en tout cas. Alors, on va entrer dans le vif du sujet parce que derrière un joli visage, il y a souvent des réalités bien différentes. On entre dans la vérité des relations humaines. Aujourd'hui, le débat commence maintenant.
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0: Alors, chers débatteurs, je vous prie d'écouter attentivement ma mise en contexte parce qu'elle va poser le cas du jour. Alors, mise en contexte. Imaginez deux personnes qui possèdent les mêmes diplômes, les mêmes compétences, la même expérience et la même détermination. Pourtant, l'une obtient facilement un emploi, attire davantage la sympathie, est plus souvent écoutée, reçoit plus de compliments, bénéficie de plus d'indulgence lorsqu'elle commet une erreur et semble voir les portes s'ouvrir plus facilement. La seule différence entre ces deux personnes, c'est leur apparence physique. Dans notre société, la beauté semble parfois agir comme un véritable passeport. Sans que nous n'en ayons toujours conscience, nous avons tendance à associer un visage agréable à des qualités comme l'intelligence, la gentillesse, la compétence ou encore l'honnêteté. Ce réflexe, souvent inconscient, influence nos choix, nos comportements et même nos jugements. À l'école, au travail, dans les relations amoureuses, sur les réseaux sociaux, dans le commerce ou dans beaucoup d'autres domaines, nombreuses sont les situations où l'apparence semble peser dans la balance. Les personnes considérées comme belles sont souvent plus sollicitées, plus visibles, davantage mises en avant et bénéficient parfois d'opportunités que d'autres n'obtiennent pas avec la même facilité. Mais cette réalité soulève une autre interrogation. Ces avantages sont-ils réellement mérités ou sont-ils simplement le fruit d'un regard social qui valorise davantage l'apparence que les qualités profondes? La beauté est-elle devenue un véritable capital social au même titre que l'argent, le réseau ou le diplôme? Cependant, il serait réducteur de croire que la beauté n'apporte que des bénéfices. Les personnes jugées très attirantes peuvent aussi être victimes de jalousie, de harcèlement, de préjugés ou encore être réduites à leur physique. Certaines voient leurs compétences constamment remises en question, comme si leur réussite ne pouvait s'expliquer que par leur apparence. La beauté ouvre parfois des portes, mais elle peut aussi enfermer dans des stéréotypes. Il faut également rappeler que les critères de beauté ne sont ni universels ni éternels. Ils changent selon les cultures, les époques, les traditions et les influences des médias. Ce qui est considéré comme beau aujourd'hui ne le sera peut-être plus demain. Pourtant, malgré cette subjectivité, l'apparence continue d'exercer une influence bien réelle sur notre quotidien. Alors, sommes-nous face à un simple mythe entretenu par les médias et les réseaux sociaux ou une véritable réalité sociale qui façonne nos relations, nos opportunités et parfois même notre destin? Alors, chers débatteurs, dites-moi, le privilège de la beauté est-il une réalité sociale qui influence nos chances de réussite et nos rapports aux autres? Ou s'agit-il d'une perception exagérée qui fait oublier la valeur du mérite, des compétences ou de la personnalité? Je reprends. Le privilège de la beauté est-il une réalité sociale qui influence nos chances de réussite et nos rapports aux autres? Ou s'agit-il d'une perception exagérée qui fait oublier la valeur du mérite, des compétences et de la personnalité? Fléchelle, dis-nous.
1: Ok. Bonsoir une fois de plus à tout un chacun.
2: Bonsoir.
0: Okay. Bonsoir, Chanel.
1: Je commencerai par dire cette phrase de l'autre. Il dit que la beauté se trouve dans les yeux de celui qui regarde. N'est-ce pas? Voilà. Donc, dis si la beauté est un privilège qui influence notre réussite. Je dirais que ça dépend. Ça dépend. Ça peut jouer en notre faveur dans des circonstances, mais ça ne garantit pas de manière absolue la réussite. Vous voyez? Donc, ça va dépendre. Si je prends l'exemple du cadre professionnel, là, ça pourra jouer à votre faveur lorsque ça sera compétence égale. Donc, compétence égale, on va forcément chercher quelque chose qui diffère. Et peut-être on va regarder votre physique. Là, ça peut jouer. Et aussi, dans notre société, il faut dire que nous avons tendance à nous laisser attirer par ce qui est de vue, ce qui se fait voir. Mais ça va vous permettre d'acquérir la chose. Mais pour que ce que vous avez acquéri puisse rester, ça va dépendre de vos compétences et non de cette beauté. Donc, à la suite des débats, nous allons mieux en parler.
0: D'accord. Merci, Fichnel.
3: Le meilleur est à venir.
0: Le meilleur reste à venir, c'est ça. Alors, Moslan, dis-nous tout.
4: Moi, je dirais plutôt que le beauty privilège, pourquoi Flash nous regarde comme ça?
1: Non, je te regarde juste.
4: Je dirais que le beauty privilège, c'est une réalité sociale et que ça influence beaucoup notre quotidien. Je m'explique. Je dirais que le beauty privilège, c'est quoi? C'est un phénomène sociologique et c'est réel. C'est, en psychologie, ça s'appelle l'effet de Hello. Parce que Hello, parce que Kylène a expliqué ça dedans, mais sans vraiment donner le titre. Elle a bien dit que inconsciemment, nous, les êtres humains, nous avons tendance à être beaucoup plus à attribuer des critères de positivité à des personnes que nous voyons pour la première fois et que nous trouvons beaux.
0: Elle est intelligente, elle est gentille, elle est compétente.
4: Elle est honnête, elle est travailleuse. Voilà, c'est une chose que nous avons tendance à faire. Et sur le point où je te rejoins, c'est quand tu as dit que c'est vrai, la beauté capte le regard. Mais ce qui permet de rester, ce sont les compétences. Mais la beauté, le mythe, le beauty privilège, ça existe, c'est réel. Ça arrive dans la vraie vie. On prend l'exemple d'une fille.
0: Dans la vraie vie. C'est réel.
4: Parce qu'un mythe, là, c'est ce qui n'existe pas. C'est ça, j'essaie de vous dire. Ça existe dans la vraie vie.
5: C'est pas ce qui n'existe pas.
4: C'est ce qu'on pense.
5: C'est un peu illusoire.
4: Alors que le beauty privilège est réel. On prend l'exemple. Moi, par exemple, je suis réelle. Quand je suis quelque part et je vois une fille, honnêtement, quand je vois une fille qui est belle et puis elle est jolie, je ne suis pas quelqu'un qui aime aller vers les gens. Mais le simple fait que la fille m'ait souri ou bien je ne sais pas, j'aime lui parler à ma chérie, ça va. Je ne sais pas, j'ai tendance à être beaucoup plus, moins frictionnelle, je dirais, beaucoup plus attirée par cette personne juste parce qu'elle est belle. Donc moi, je pense que ça existe surtout parce que moi, quand j'étais en terminale, j'avais une amie, elle était franchement très belle. Et je lui disais toujours que c'est parce que toi, tu es belle, que franchement, tu es belle quoi, tu es belle, ça existe. Mais ce qui permet de par exemple, elle et moi, on n'est plus amis parce qu'elle a développé d'autres comportements que je n'avais pas vus avant.
5: Ou parce que la beauté a disparu.
4: Voilà. Non, la beauté n'a pas disparu. Elle est toujours aussi belle. Mais j'essaie de vous dire que... la beauté intérieure a disparu. J'essaie de vous dire que la beauté capte le regard, mais ce qui permet de conserver cette attraction au début, ce sont les compétences, ce sont les comportements. Vous voyez? Donc, c'est un peu ce que j'essaie de soulever, en fait.
0: Et puisqu'on parle de beauty privilège, invité de marque en plus, hein, qui vient de nous étonner là. Uriel, qu'on applaudit. Uriel, viens parmi nous. Viens parmi nous. Toujours tapé, toujours tout aussi beau. Oh là là. Approche. Nous t'attendons.
1: C'est le Diago de l'émission.
3: Il va pas se faire crier quand même.
0: Et puis, il y a Prodige. Prodige, pourquoi pas. Viens aussi, viens faire un coucou. Oui, t'es venu. Oui, viens. Passe, nous t'attendons aussi. Pourquoi pas? Il n'y a que de belles personnes ici.
3: De belles personnes.
0: Oh là là!
3: Très ravissant, en tout cas. Bonsoir.
0: En tout
6: tout cas, beaucoup de place par ici.
1: Même dans sa simplicité, il est beau.
6: Il est beau.
7: Dans soi, la nouvelle dimension.
6: Oh là là, mais c'est quelle surprise. C'est quelle voix. Mais c'est quelle surprise, ça, Uriel.
7: Mais vous n'étiez pas en live et j'avais envie de vous voir, de vous entendre. Wow. Donc, je me suis dépêché.
6: Oh là là.
7: Tu sais où j'étais?
6: Non.
7: J'étais à Bokwete.
6: Oh. Et ça, c'est le coin du Uriel.
7: Et comme ça ne venait pas, je me suis dit, peut-être c'est ma connexion, je suis rentré, ça venait toujours pas. Je me suis dit, bon. On va se rendre sur les lieux. Oh. Alors, bonsoir, nouvelle dimension.
8: Bonsoir, Uriel. C'est un plaisir de te voir par ici. Et il y a Prodige juste derrière.
7: Passage, juste vous regarder.
8: Prodige, oui. Je viens dire coucou.
6: Mais tu vas rapidement nous faire un petit briefing. Prodige, ça va?
5: Ça va super bien.
6: Une première ici, quand même, dans le studio.
5: C'est toujours un plaisir.
6: Toujours un plaisir.
5: Oui, toujours.
6: Alors, Prodige, aujourd'hui, nous parlons du beauty privilège. Qu'est-ce que toi, t'en sais?
5: Bon, je pense que le beauty privilège, effectivement, il fait effet. Dans certains cas, il ne fait pas effet. Ce n'est plus trop le cas au Bénin. Surtout, j'ai vu sur les réseaux passer dernièrement, le beauty privilège, c'est pas trop ça pour les femmes quand elles veulent prendre les hymnes.
1: Non, comment ça, comment?
5: Mais ça reste, même aujourd'hui, les belles femmes.
6: Elles font effet ailleurs. Mais pas devant les émissions. Plus tu es belle, plus tu es belle, plus on te taxe. Toi, tu as l'argent, tu es vilaine. Tu dois aller quelque part où tu dois payer
8: 300 francs, on te dit 500 francs. Et quand tu débats, on te dit, sois comme ça là. Tu veux débattre encore?
1: Tu dis au monsieur, diminue, dis que tu es bien habillé comme ça.
8: Et tu veux débattre le bruit.
6: Alors, faut savoir que... Alors, faut savoir que le débat n'est pas de savoir si les belles personnes existent. Parce que voilà, nous sommes 1, 2, 3, 4, 5, 6, 7. 7 belles personnes dans ce studio. Et le débat est de savoir si la beauté procure des avantages dans la société. Alors, le mot privilège est très important. Alors, Fleschnell, dis-nous, est-ce que tu peux nous donner la définition du thème? Le privilège de la beauté, le beauty privilège, ou d'autres qui disent encore le pretty privilège. Alors, dis-nous ce que ça signifie, le beauty privilège, le pretty privilège pour d'autres.
1: Ok, le privilège de la beauté, je vous donnerai la définition que j'ai en ma possession.
6: Oui. Uh-huh.
1: On dit que c'est un capital esthétique, l'ensemble des avantages sociaux, symboliques ou relationnels qu'une personne peut obtenir en raison de son apparence physique jugée attirante selon les normes sociales dominantes.
6: D'accord. Et est-ce que tu peux nous expliquer ça en français terre à terre? Rapidement pour nos auditeurs.
1: En français terre à terre,
6: oui, c'est le beauty privilège.
1: C'est un peu l'ensemble des avantages qu'une société confère à une personne au vu de son apparence physique, parce qu'on juge que cette personne est vraiment attirante, elle est belle du moins et tout. Voilà.
6: Donc, en mode, ce sont les avantages accordés inconsciemment ou parfois consciemment à une personne. Parfois, c'est inconsciemment, non?
1: Parfois, c'est inconsciemment. Bon, inconsciemment que vous dites là même. Pour moi, c'est consciemment. Ça n'existe pas inconsciemment. C'est parce que j'ai vu que tu es beau, tu es une belle personne.
4: Tu sais pourquoi je dis que c'est inconsciemment? Je vais t'expliquer un truc. Supposons que tu es dans un restaurant et tu vois une jolie dame arriver bien habillée. Et tu es avec une amie. Tu sais, ta première réaction, quand ta copine va dire, je lui viens, elle doit être belle, elle est intelligente. Ça se voit, elle est intelligente. Regarde comment elle est, regarde sa manière d'être. Je sais pas si tu comprends. Et consciemment, tu attribues des critères. Bien, elle est gentille. Regarde comment elle est souriante, tu vois. Et consciemment, tu attribues déjà des qualités à cette personne. Tu comprends? Avant de te rendre compte que toi-même, tu avais attribué cette qualité.
1: Tu parles des femmes.
4: Non, ça peut être aussi des hommes.
1: Ça inconsciemment.
4: Non, les hommes aussi le font.
6: Attends. Même directement quand tu vois. Un bel homme arriver, tu te dis, lui, là, il est riche. C'est pas parce qu'il est beau qu'il est riche.
4: Voilà, mais c'est pas parce qu'il s'habille bien qu'il est riche.
1: Bon, vous avez juste un peu raison.
5: Vous êtes en train de dire que la vie ne fait pas le moine, c'est ça?
1: Moi, je dis toujours que les hommes font ça. Ici, l'habit fait le moine.
5: D'ailleurs, c'est pas l'habit qu'on reconnaît le moine, en fait.
1: Voilà.
6: Alors, on va demander à notre invité du jour de nous dire si la société favorise réellement les belles personnes. ou si la beauté est-elle réellement un privilège social ou simplement un mythe?
9: Alors,
6: est-ce que la beauté est-elle réellement un privilège social ou seulement un mythe?
9: Juriste de formation, je suis habitué au plan bipartite. Donc, je vais soutenir les deux.
6: D'accord.
9: Déjà, je voudrais qu'on se rende compte que les faveurs existent. Et les faveurs dépendent de ceux qui les octroient. Alors, elles viennent aussi par rapport au jugement de quelque chose. Alors, si j'octroie ma faveur par rapport à votre beauté, vous allez gagner, n'est-ce pas? Voilà. Mais quand j'ai d'autres critères par rapport à ma faveur que je suis en train d'accorder, voilà, je ne vous octroie pas le privilège. Mais laissez-moi vous dire que quand on parle de privilège de beauté, en fait, c'est un truc, je voudrais que les femmes n'en prennent pas compte parce que ça fait qu'on ne voit que cela de vous. C'est tellement triste. Vous, vous êtes belle. Dites merci.
10: Merci.
9: Alors, il y a une tata de mon quartier qui me dit, Landry, je préfère ne pas être belle parce qu'elle est hyper intelligente et on ne voit que son intelligence. Dommage.
7: On ne voit que son intelligence, sa beauté.
9: Sa beauté, autant pour moi. On ne voit que sa beauté. Alors, elle voudrait devenir, si je peux le dire ainsi, vilaine. Pour qu'à un moment donné, on puisse voir, en fait, son intelligence. Et je voudrais, parce qu'il a des potes. Certes que la beauté peut ouvrir, mais pas toutes les portes. Mm-hmm. Vous savez, parce que dès que, si je prends l'exemple de secrétaire particulière, les deux secrétaires là, voilà, Nathalie, la go du, ouais. Voilà, ça marche. Alors, nous devons composer les amens du dactylo, tout ça. Voilà, elle a compté que sur sa beauté dont bénéficiait M. Chadas. Mais ça l'a laissé, comme le dit José, tout laisse, ça l'a laissé. Donc, déjà, oui, c'est un avantage ou une réalité sociale, mais plus un mythe en réalité, parce que ça vous limite, que la beauté, ça vous limite. Parce que dans le cas où vous êtes belle, et vous n'êtes que belle, et il y a quelqu'un qui est belle et intelligente, vous, ça vous laisse quoi. Voilà,
1: exactement.
9: Ça c'est mon avis.
1: Merci.
6: D'accord. Alors, merci Landry. Alors, Moslane, dis-nous, pourquoi parle-t-on de privilège? On entend beauty privilège. Mais pourquoi parle-t-on de privilège? Dis-nous un peu.
4: On parle de privilège parce que ce n'est pas tout le monde qui a ce privilège. Je m'explique. Toutes les femmes sont belles et tous les hommes sont beaux.
9: Merci.
4: Mais c'est pas tout le monde qui s'entretient. Je vais pas dire s'entretenir. C'est pas tout le monde qui se présente de la même manière. Je prends l'exemple d'une fille qui préfère s'habiller de manière normale, assez banale, peu attirante, pour aller à un entretien d'embauche. Comparément à une fille qui fait, je dirais, des full face, des extensions, pas trop d'ongles, normal, qui s'entretient, qui se parfume et qui aime s'habiller de manière assez attirante. J'en tape à l'œil, voilà. Quand on va aller, quand ils vont se présenter, eux deux, au poste de travail, que ce soit une femme qui soit la directrice, que ce soit un homme qui soit le directeur, je pense que la personne qui s'est habillée de manière plus tape à l'œil, je dis pas de manière trop, mais je sais pas si vous voyez. Pas trop bling bling, mais quelqu'un qui s'est habillé comme quelqu'un qui vient travailler.
6: Responsable.
4: Voilà. Et quelqu'un qui s'habille de manière normale, peu banale. Bon. Je pense que la personne qui s'est habillée de manière plus simple, je dirais que c'est un entretien pour le service d'accueil. Merci. Si toi tu t'habilles de manière banale, et une personne qui s'habille de manière assez frappante tape à l'œil, la personne qui s'habille de manière tape à l'œil aura le poste. Parce que le service d'accueil, au-delà du CV, on regarde aussi ton apparence physique. Donc, c'est tout ça qui fait partie du beauty privilège. Le beauty privilège, c'est qui veut qu'il a. C'est pas que c'est un truc, non, elle est belle, non, il est beau. Non, c'est pas ça. C'est tout le monde, même le plus vilain peut devenir beau. Et même la plus vilaine peut devenir belle. Donc, quand tu prends sur toi et tu te dis que moi, je veux être belle, je veux prendre soin de moi, tu vas atteindre un niveau de toi-même, ou toi-même, quand tu regardes derrière, tu vas pas croire. Donc, le beauty privilège, c'est tout le monde qui peut l'avoir. Jusque tout le monde ne veut pas l'avoir. Il y a des personnes qui n'aiment pas s'entretenir, ou bien n'aiment pas trop se prendre soin d'eux. Ils préfèrent garder une apparence assez banale, assez normal parce que eux ils aiment la discrétion, simplicité, la simplicité, ouais. Alors que franchement on est dans une génération où La beauté tape à l'œil, c'est ce qui capte l'attention. C'est vrai que les compétences permettent de rester, mais la beauté, c'est ce qui capte ça. En fait, c'est ça qui te permet d'attirer premièrement.
8: Ok, mais là, comme
6: l'a dit, il y a une première réalité. La beauté ouvre des portes, mais elle ne garantit pas qu'on reste dans la pièce.
8: Oui, mais Fleschnell, autrement avant dit, de continuer, il y a Fleschnell qui aimerait poser une question
6: J'en viens. Alors, la beauté ouvre des portes, mais elle ne garantit pas qu'on reste dans la pièce. Autrement dit, la beauté aide souvent à obtenir une première chance. Le talent aide à durer. Et ça, c'est une nuance très importante. Alors, Fleschnell.
8: Ok, je partage ton avis. Hein. Mm-hmm. Je suis tout à fait d'accord. Maintenant, j'aimerais que tu me dises, est-ce que les personnes laides n'existent pas?
4: Laides dans quel sens? Qu'est-ce qu'on appelle laides?
8: Physiquement, tu vois la personne, c'est-à-dire une vilaine personne.
4: Bon. Est-ce que des vilaines personnes existent? Hein? Oui, il y en a qui sont vilaines, oui. Oui, oui, il y en a. Il y a des personnes qui sont vraiment laides. J'ai vu ça, sur TikTok la dernière fois. Non, elles sont pas vilaines, tu vois. Je sais pas, la personne là, c'était une fille et elle pleurait parce qu'elle disait que tout le monde la voit comme un garçon. Et c'est comme si c'était une malformation. J'ai pas trop suivi la vidéo parce que j'avais déjà vu la fille avant dans une vidéo. Moi-même, j'ai ri. Et puis quand j'ai revu la fille pleurer, ça m'a fait mal, mais j'ai pas trop suivi la vidéo en fait. J'essaie de te dire par là que c'est comme si elle a une malformation et tout, elle ressemble plus à un homme. Mais ok, vas-y, continue.
8: Parce que je t'ai posé la question, car au vu de ton raisonnement, tout porte à croire que nous sommes toutes de belles personnes
4: sur Terre. Non, attends, la majorité, les personnes que toi tu trouves vilaines, hein, je t'assure que si ces personnes décident de s'entretenir, elles touchent un peu l'argent que ces personnes-là doivent toucher. Tu vas plus les reconnaître. Hein?
5: La beauté est dans l'œil de celui-là.
4: Non, je te jure. La beauté est dans l'œil. Ah, il y a des personnes. Non, attends. Il y a des personnes. Je te dis une vérité. Il y a des personnes. Moi-même qui suis là. Si tu me voyais il y a 5 ans, je ne sais pas que je suis belle, belle, belle. Hein? Mais si tu me voyais il y a 5 ans, je ressemble. Si je te montre ma photo, tu vas rire. J'ai une amie aussi, c'est pareil. Si je te montre sa photo.
8: C'est bon, c'est bon.
4: Tu dirais que c'est quelqu'un d'autre. En fait, non.
6: Je ne sais pas lequel ami tu as. Je pense que tu as plusieurs amis. Mais bon, je ne me sens pas visée.
5: Tu te sens visée.
6: Non, s'il vous plaît. Elle m'a regardé. Pourquoi tu m'as regardé? Tu parles de toi, tu parles de ton cas, ma chérie.
4: Tu décides de. Je te dis que pour moi.
8: Elle a pris balle perdue.
4: Pour moi, mieux. J'essaie de te dire que quand tu décides de prendre soin de toi, tu as un glow-up, je le dis comme ça, un glow-up. C'est que tu n'es pas encore arrivé au stade où tu veux arriver. Mais tu es sur le chemin, en fait. Ouais. Dès que tu décides de prendre soin de toi, tu deviens une autre personne. Personne ne te reconnaît, okay. C'est vraiment réel.
8: Merci, moi, cela.
4: En effet.
6: Alors, Fleschnell, dis-nous, pourquoi la beauté influence autant? Pourquoi accorde-t-on autant d'importance à la beauté?
8: Bon, je
6: pourquoi
8: pense
6: la beauté
8: que
6: influence autant?
8: Bon, cela l'a déjà dit dans son raisonnement, hein.
6: Ouais.
8: Puisque la beauté doit influencer. Halo. Parce qu'une personne qui sait prendre soin d'elle-même pourra prendre soin de ce qu'on lui confiera à l'avenir. Si on prend l'exemple qu'elle a pris tout à l'heure, pour deux personnes qui se battent pour un même poste, si je regarde la personne qui s'est bien habillée, je vois que bon, elle là, elle a pris du soin. Elle s'est bien habillée. Elle prend soin de son corps. Si je lui donne ce poste, elle va travailler rigoureusement. Mais celui qui vient et il s'habille de manière nonchalante et tout,
6: va
8: me dire, mais celui-là, s'il a du mal à prendre soin de lui, son corps, son propre corps à lui,
6: c'est pas de son poste
8: qu'il
6: va prendre soin.
8: C'est pas de son poste qu'il va prendre soin. Donc la beauté doit jouer pour voir si cette personne est assez rigoureuse envers elle-même, disciplinée envers ce qu'elle doit mettre en place pour prendre soin d'elle-même, sa santé et tout, avant qu'on ne puisse se dire, bon, je vais lui donner un poste de responsabilité. Ouais.
6: D'accord. Alors, moi, je dirais.
5: L'apparence est trompeuse du temps. La personne peut être bien jolie. Et la personne peut être bien jolie et tout. Là, et tu vas lui confier le bout, pas qu'elle va mal.
8: Exactement, je pense que tu as raison.
5: J'en connais très élégant au dehors, hein, très bégé et tout. Mais si tu rentres dans son bureau, c'est une porcherie. Tu rentres dans sa maison, c'est une porcherie. C'est-à-dire.
9: Comment vous savez ça?
5: Coucher, le lit, sans ranger, tu vois. Et même au bureau, tu lui demandes, je veux tel dossier-là. Il va chercher 3 heures de temps. Parce que c'est une porcherie, quoi, tu vois. Des fois, c'est des apparences sont trompeuses.
8: Par rapport à ça, c'est vrai, tu n'as pas tort. Mais apprendre à une personne d'arranger sa chambre est plus facile d'apprendre à une personne
6: d'arranger, d'entretenir son corps.
8: Si il sait déjà prendre soin de son corps, lui apprendre à arranger sa chambre, son bureau, ça serait très facile. Mais celui qui a déjà du mal à prendre soin de lui-même, tu auras du mal.
1: parce que là, là, c'est intrinsèque.
4: Tu vois ce que je disais, que le débat sera passionnant, tu vois.
6: Alors, semaine, là. C'est ça. Alors, face à la question de Fleschnell, pourquoi la beauté influence autant? Alors, il faut savoir que notre cerveau fonctionne avec des raccourcis. Les psychologues appellent cela l'effet de halo, comme Moslan vient de le dire. Lorsqu'une personne est belle, notre cerveau suppose inconsciemment qu'elle est aussi intelligente, gentille, compétente, honnête, sympathique et digne de confiance, alors qu'on ne la connaît même pas. Et ça, c'est un biais cognitif, alors que les belles personnes vieillissent aussi. Vous le savez, donc la beauté n'est pas éternelle.
1: Ah oui, ça c'est vrai.
6: Alors le privilège n'est pas permanent. Que devient l'identité alors, Uriel, dis-nous, que devient l'identité de quelqu'un qui a toujours été valorisé par son apparence lorsqu'il vieillit? Lorsque cette personne vieillit. Que devient l'identité de quelqu'un qui a toujours été valorisé, qui a toujours eu le beauty privilège pour son apparence lorsqu'il vieillit?
7: Son identité devient lui-même. Son identité en ce moment, c'est la personne qui l'a toujours été. Là, on ne voit plus son apparence. C'est son vrai visage, on voit. Donc, je dirais son identité en ce moment, voilà.
6: Voilà quoi. Alors,
8: Oui, à notre Landry, cher invité, Landry Igor va poser la question de savoir si la beauté disparaît avec l'âge, le privilège est-il durable?
9: Déjà, si la beauté, oui? Le privilège reste une faveur. Voilà. Permettez que faveur soit mon mot aujourd'hui. Le privilège qu'on donne à quelqu'un reste une faveur. Alors si la faveur dont tu bénéficies ne dépend que de ta beauté, lorsqu'elle part vraiment, tu deviens toi-même. C'est ça.
7: Ton vrai visage. Donc, le privilège est éphémère.
9: Le fait, oui, si, si, c'est cela.
7: Autant que la beauté.
9: Autant que la beauté, tout passe.
8: Tout passe, oui. Tout laisse. Ok, pour répondre à la question, moi je dirais tout simplement, Guylaine, que la beauté évolue avec le temps. Les compétences, les valeurs et l'expérience restent des atouts plus durables.
6: Alors, il y a une petite chose qu'on est en train d'oublier. Mm-hmm. Est-ce que vous savez que la beauté varie selon le genre? La beauté varie selon le genre. Le genre, on a combien de genres? Si c'était vous nous regardez, c'est quoi? On a, vous voulez me
7: deux
6: dire
7: genres.
6: Que même les animaux font partie de
7: non,
6: nos
7: je
6: genres?
7: Veux comprendre ce que tu
1: pourquoi? Scientifiquement, c'est pas deux, mais nous là, on connaît.
9: S'il vous plaît, on a deux genres. Je voudrais que nous partagions cette ferme conviction là. Nous avons deux genres. On a que deux genres. On a que deux genres.
6: D'accord.
8: Je vois.
6: Donc, le privilège varie selon le genre, de sorte que une femme est souvent davantage jupée sur son appareil.
8: Juger.
6: Un homme davantage sur son statut. Il est beau, ça veut dire qu'il est
9: on
6: riche.
9: On nous a toujours demandé plus.
7: La beauté est dans l'œil de celui qui voit.
9: C'est ça, c'est relatif.
6: Alors qu'une femme qui est belle, elle est directement intelligente, elle est directement bien formée, elle est directement ci, ça, ça, ça. Donc, pourquoi la beauté-là varie selon les gens? Pourquoi on ne dit pas en même temps un homme qui est beau et intelligent, un homme qui est beau, on ne pense pas directement à sa poche?
1: C'est la relativité de la beauté qui provoque ça.
7: Cela me dit quelque chose.
4: Non, ce sont les critères que la société a imposés, moi je dirais. Parce que pour une femme, il ne suffit pas pour une femme d'être belle. Quand tu as une femme, chacune avait sa morphologie, je dirais. Et on ne demande pas forcément, c'est nous, on pense que la société nous demande forcément, à nous les femmes, d'avoir des courbes. Pas forcément, parce que...
6: Ah, pardon,
4: la attends, société nous demande. Attends, je vais parler, attends, je vais aller au
6: sinon,
4: bout.
6: Sinon, d'où vient le tel skinny poutou là?
4: Attendez, je vais aller au bout.
7: Je vais la demander, tu parles de quelle société?
4: Attendez.
6: On la suit.
4: C'est vrai que les femmes qui ont plus de formes sont beaucoup plus mises en avant, j'avoue. Mais... c'est pas à cause de forme que nous tous on va aller se casser ou bien se chirurgifier. J'essaie de vous faire comprendre que chaque femme s'habille en fonction de sa morphologie. Je peux être une skinny et moi, ce qui me va plus, ce sont les vestes, les grandes robes. Je m'habille bien, les blazers. Je suis belle, je m'habille bien quand même. Je sais pas si vous comprenez. Donc, toute personne s'habille en fonction de sa morphologie, c'est tout. Je pense pas que toutes les femmes du monde qui sont prises à de grandes pompes. toutes les femmes du monde qui bénéficient du beauty privilège sont des femmes avec des courbes. Non, il y a des femmes qui n'ont pas de courbes, qui sont très belles, mais elles sont aussi très minces. Et parce qu'elles sont belles comme ça, elles ont bénéficié du beauty privilège. Donc, ce sont les critères que la société impose qui font que le beauty privilège varie selon le genre. C'est un peu ça.
8: Et justement, je vais te poser une question qui vient juste après ce que tu viens de dire là. Est-ce que la chirurgie esthétique renforce-t-elle le privilège de la beauté ou répond-elle simplement à une pression sociale?
4: Ça dépend de la personne. Il y a des personnes qui font de la chirurgie esthétique pour se sentir mieux dans leur peau. Je prends un exemple. Je suis une femme, j'ai beaucoup de ventre. C'est pas parce que maman m'a dit que tu as un gros ventre que je vais faire la chirurgie. C'est pas parce qu'une amie m'a dit que je suis à l'aise de mon ventre, mais j'ai envie d'avoir un ventre plat. Donc, je vais me faire une liposuction, je sais plus trop, pour avoir un ventre un peu plus plat. Vous voyez? Donc, c'est un peu dans les deux cas. Il y a d'autres personnes qui se sentent, enfouies sous la pression sociale. Oui, elles sont complexées et elles décident d'aller faire un BBL, je sais pas, ou bien diminuer son ventre aussi, ça dépend. Ou bien même faire un lifting du visage juste pour satisfaire les looks que sont
6: mais après,
4: les
6: c'est son argent, hein. Qu'elle soit complexée ou pas, qu'est-ce qui vous concerne?
4: Voilà, en fait,
6: après, c'est son argent, elle en fait ce qu'elle veut. On ne la juge pas.
10: Excusez-moi, s'il vous plaît.
8: Oui?
10: Par rapport à la réponse de
9: tout à l'heure, je ne suis pas d'accord. Je pense que si quelqu'un va pour une opération, c'est forcément parce qu'elle a été influencée par un regard extérieur. On ne te lève pas, moi ça c'est mon avis, on ne te lève pas parce que, voilà, on n'a pas un jugement extérieur pour aller faire une chirurgie en fait. C'est parce qu'on sent le besoin, parce que voilà, tu vas à l'école, on te dit, moi j'ai rencontré des gens, on dirait, les gens là ont deux pieds gauches. C'est-à-dire, la personne n'est pas jolie s'il vous plaît, la personne est laide et tout. Mais si cette personne-là décide d'aller faire une chirurgie, même sans qu'on ne lui dise, c'est parce qu'elle a été influencée et déjà elle-même, elle se dit que ça ne va pas, ça ne va pas. Et donc, le ça ne va pas là, c'est même pas d'abord pour son bien, mais c'est pour diminuer les critiques des autres. Je ne sais pas si vous comprenez ce que je dis. Donc, partiellement ou totalement d'ailleurs, c'est parce qu'on a été influencé, c'est parce que, voilà, on a été influencé par la vie de quelqu'un. Et la vie peut ne pas être, vous savez, la vie peut ne pas être exprimée. Je ne suis pas obligé de te dire que tu as deux pieds gauches. Mais quand toi, tu remarques là, pour que nous n'en parlons pas de ça, tu vas réparer le deuxième pied gauche pour que ça devienne droit. Mmh. Et de fait, c'est le regard extérieur qui t'a poussé à cela. Voilà.
4: C'est vrai, mais moi, je pense que non. Parce que... Écoutez-moi, s'il vous plaît. Écoutez-moi, parce que je prends l'exemple d'une femme. Moi, je connais une femme qui, juste après son accouchement, elle a fait 3 enfants. Et juste après le 3e, elle a décidé de faire, je sais pas, de réduire son ventre et tout.
11: D'enlever
4: et tout.
11: Son utérus, c'est de réduire le ventre.
4: On enlève son utérus. Ah, ouais. Moi, je sais pas si elle a fait ça. Hein. Moi, je sais.

0: Mais c'est juste parce que j'ai envie d'être comme ça. Je sais pas si vous voyez un peu la logique que j'essaie de vous faire comprendre.
1: Au fond, là-bas,
2: Igor n'est pas du tout d'accord.
1: En fait, vous le faites, vous le faites pour votre mari, en fait.
0: Non, pour moi.
1: Et déjà, ça devient un regard extérieur. C'est-à-dire, quoi qu'on fasse, non, en ce qui concerne cela, quoi qu'on fasse, soit pour prévenir.
0: Toi, tu t'habilles pour. Toi, tu t'habilles pour le regard extérieur. Quand tu t'habilles, tu veux sortir de la maison.
1: C'est mais chaque fois que je veux sortir, je me mire. Et pourquoi je le fais? Je veux savoir si.
3: Comment les autres vont te voir?
1: C'est forcément
0: non,
1: ça.
0: Non, mais attends, mais quand toi, tu t'habilles, et que supposons que tu as un style assez gothique, tu aimes le noir, et que les autres te disent que le noir te va pas bien, ou bien quelque chose comme ça. Parce que les autres ont dit que le noir ne te va pas bien, change un peu de couleur, tu vas changer.
1: Mais
0: de
1: quand
0: couleur.
1: J'aime la couleur noire. Et qu'on impose un dress code.
0: Non, non, t'as pas imposé le dress code, c'est toi.
1: Prenons le cas où on impose un dress code.
0: Non, prenons le cas où moi je suis.
1: Non, non, prenons mon cas parce que, en fait.
0: Non, non, j'aime la... prendre mon cas
1: en fait,
0: d'abord.
1: Il faut dire qu'on a été toujours influencé par quelque chose. Forcément, forcément. Forcément. Et même le beautiful, le
0: beauty privilège.
1: Ce dont on parle aussi là, ça a été. C'est un. Comment on appelle? Un avis personnel. Un regard personnel, un regard extérieur. Parce que vous pouvez trouver. Comment ça s'appelle?
0: Fleschnell
1: jolie, et moi non.
4: En effet.
1: Donc c'est relatif, et c'est forcément un regard extérieur.
4: Le beautiful privilège, c'est le regard extérieur.
1: C'est extérieur, alors, ne nous l'aurons pas.
2: Dites-nous, puisqu'on parle de beauty privilège, dites-nous à vous tous, hein, tout autant que vous êtes, où retrouve-t-on ce privilège-là, ce beauty privilège? Oh oui, où le retrouve-t-on? Oui, Moslan, dis-nous tout.
0: Moi, mais je dirais que c'est partout.
3: Dis un lieu, chacun dira.
0: Sur les réseaux sociaux.
3: Sur les réseaux, pourquoi?
0: Tu as, il y a une vérité. Tu as plus de facilité à percer sur les réseaux sociaux si tu fais joli. Comme les autres font. Par exemple, joli. Tu utilises un playback, une chanson que tout le monde utilise et que tu es belle. Là où toi, tu t'es lancé. Ta première fois, tu peux avoir plus de 500 j'aime. C'est vraiment réel. Là où quelqu'un d'autre se lève et quelqu'un fait la même chose que toi. Mais parce que la personne n'a pas utilisé les atouts que toi, tu as utilisés, par exemple.
3: Pas forcément les atouts, je suppose... parce que la personne n'est pas jolie physiquement.
0: Non,
3: n'a pas, ce
0: non, pas forcément
3: avoir...
0: pas jolie. Non, je t'explique. Il y a une... Attends.
1: Je ne pense pas que c'est la beauté qui donne la visibilité. Hein. C'est l'algorithme lui-même.
0: Non, non. Il y a la beauté.
3: Il y a la beauté.
0: Ça joue beaucoup. Attends, je vais t'expliquer quelque chose. Tu vois, il y a des filles, pour se sentir, qu'elles veulent sortir, par exemple, elles mettent du gloss, du crayon. Elles ont l'habitude de mettre peut-être des cils. Et elles se trouvent belles, elles font des ongles. Et souvent, avant de sortir, elles vont poser leur téléphone, elles font un playback simple. Elles sont bien jolies. La vidéo l'appelle à 500 j'aime. Dans le même cas, il y a une fille qui utilise la même chanson, le même éclairage. Mais elle, quand elle fait cette vidéo, elle est plutôt simple. Elle laisse ses cheveux comme moi, par exemple. Elle fait rien sur le visage, rien. Elle est super, super simple. Et elle fait juste une simple vidéo. Je peux vous dire que si la fille là n'est pas au moins très belle, ou bien belle là, sa vidéo ne va pas avoir de visibilité ou bien de like comme celle qui a te montrer un peu plus jolie. Je ne sais pas si vous comprenez. Donc, les réseaux sociaux accordent plus de facilité à ça. Les réseaux sociaux, c'est beaucoup plus le petit privilège, honnêtement.
2: D'accord. Oui. Les réseaux sociaux et toi, Fleschnell?
3: Attends, moi, je vais répondre à Marceline. Bien sûr que les réseaux sociaux, parce qu'il y a déjà Instagram, TikTok, les personnes considérées comme belles gagnent plus vite des abonnés, comme tu viens de le dire, gagnent plus vite de la visibilité, deviennent influenceurs. Pseudo-influenceur. Alors, signe des contrats publicitaires, oui, parce que tu vas avoir ta photo sur des grandes pages et tout, et gagnent parfois énormément d'argent à cause de leur beauté. Alors, la beauté devient une monnaie. Fleschnell, donne-nous un autre lieu. Je sais pas. Où est-ce que le beauty privilège gagne encore plus? Où est-ce qu'on le retrouve? Il y en a, hein, il y en a plein.
2: Il y en a plein. Il y avait parlé. Il y en a plein, hein. Il vient veut parler. Oui, dis-nous.
4: Notre quotidien, c'est pas. Dans notre quotidien, dans l'administration.
3: Ok, dans l'administration, oui. Donc, ça veut dire dans l'administration. Non, non, on ne dit pas de donner de. Non, mais quand tu dis dans l'administration, ça veut dire quoi? Dans le travail, c'est ça?
4: Bien sûr.
3: Ok, dans le travail. Donc, ça fait de. Oui, vas-y, oui. Explique-nous. Dans le travail, comment?
4: Par exemple. Si tu es venu acheter chez moi, par exemple, d'accord, je ne sais pas, et madame, tu t'es bien présentée, tu es présentable, et le feeling passe, la connexion passe, ce que je te vends à tel prix, d'accord, ce n'est pas forcément l'autre qui est venu, qui est tout, je ne sais pas, nonchalant, bizarre, ne fait même pas la conversation.

0: genre, c'est pas forcément au même prix que je vais vous vendre. Tu vois? Sans forcément, tu vas bénéficier de quelque chose à mon égard, contrairement à l'autre.
1: Une
0: Tu
1: fois
0: vois?
1: même, j'étais allée au marché avec ma soeur et il y avait une jupe là que ma soeur voulait tellement parce que je pense que c'était We Love It, hein. Mais moi, j'y allais pas le jour là, quoi. Et la jupe était tellement jolie. Et le vendeur me disait à moi de lui donner mon numéro. Je disais non, que je voulais pas donner. J'ai pas donné jusqu'à ce que je suis partie. Et la jupe, là, je disais combien, parce que ma soeur voulait. Il a fait non, prends, je te donne. Il m'a donné la jupe, je suis partie
0: avec. C'est ce que j'ai dit.
1: Et je disais à ma soeur, de remettre. Elle a fait quoi, que quoi. Elle a fui, elle est sortie du match.
0: Ah oui. Heureusement, tu l'as accompagné ce jour-là.
2: Alors, comme on le disait dans l'administration, ça veut dire dans le travail, une belle personne peut être recrutée. Plus facilement
0: que...
2: négocier un meilleur salaire, obtenir une promotion plus vite, être plus écouté en réunion, représenter l'entreprise devant la clientèle.
0: Il m'est arrivé d'être sorti, j'étais très bien habillé et sincèrement le prix auquel j'ai pris ça, je pense pas que quelqu'un d'autre qui part aura à ce prix là. Ben pauvre, j'ai un ami qui est parti après, mais il n'a pas pris au même prix.
3: Un prix bas, c'est ça?
0: Si.
3: Fallait tomber sur les
1: émissions.
0: Attends. Non, c'est pas. Non, les émissions, on s'en fout, ils s'en foutent de comment tu es habillé, de ce que tu dégages et tout. Mais quand même, les autres, pas tout le monde, hein. Il y a des femmes dans ce. J'ai un ami là, dans le prêt-à-porter, dans lui, son prêt-à-porter et tout. C'était une meuf, il avait laissé là le joueur et il était parti et tout. Donc je me suis fait un plaisir d'acheter. Si lui-même il était là, c'est mon poteau, hein. Mais il ne va pas me faire ça comme ça.
4: Il va jamais accepter. Il vous entend là tout de suite. Hein.
0: Ah oui!
1: Donc tu peux toujours rembourser.
0: Merci d'avoir laissé la gola.
2: Alors Landry, dis-nous où est-ce qu'on peut encore trouver le Beauty Privilège?
4: Alors, je pense que ça va de soi. C'est partout, d'ailleurs.
2: Partout, oui. On sait que c'est partout. Ils ont déjà dit au travail, ils ont dit sur les réseaux sociaux. Où est-ce qu'on peut encore en trouver? C'est juste
0: attendez,
2: à côté de vous, hein.
0: Mine de rien, il y a aussi, tu as ça aussi en famille.
2: Ouais, aussi. Oui, en famille, oui, bien sûr.
0: Tu es le préféré de tes tontons.
2: Oui, parce que tu es mignon, parce que tu es beau, parce que tu es...
0: C'est toi, on l'appelle souvent.
1: Ma soeur, c'est la préférée de toute la famille, parce qu'elle est belle.
4: Je pense qu'on peut... On le rencontre aussi dans les concours, n'est-ce pas?
2: Oui. Dans les concours?
4: Dans les concours, par exemple, quand on prend le concours Miss. C'est vrai que déjà, le concours...
2: Waouh, bravo! Tu as trouvé juste.
4: Parce que, vous voyez, moi, je suis orateur, comme vous le savez maintenant. J'ai été premier de concours d'oratoire parce que je suis beau. Je suis beau. Parce que vous voyez, il y a forcément, c'est-à-dire que quand tu es beau, quand tu es belle, on te, comme vous l'avez dit, on te prête des choses. On se dit que forcément là, lui, il est habitué,
0: oui,
4: il fait bien les choses,
0: chance,
4: justement. Donc, à un moment donné, quand on se retrouve avec les essais à la même moyenne et que je souris, je sais ce que j'y gagne. Voilà, donc dans les concours, dans les compétitions, partout. Dès que tu es bien fait.
0: Fringué.
4: Merci. Mais en fait, je voudrais vraiment que ce soit pas que le truc.
0: Le physique.
4: Pas que le physique. Parce que, en vrai, ça fait douter de toi. Si c'est que du physique.
0: Si.
4: C'est-à-dire qu'on ne voit que ta beauté. J'ai donné l'exemple à Rantam. Vous savez, cette tata-là, elle est très jolie, hein. Je le dis encore, j'espère que...
0: Elle t'entend.
4: Elle m'entend. Non, c'est vrai parce que vous voyez, je la sens au moins, elle par exemple. Mm-hmm. Je sais qu'elle est très sachante. Elle est très bien faite. Très bien faite, elle est très bien faite.
2: Non, quand on dit très bien faite... Oh là là là là là là là là là là, vous me décevez. Quand on dit très bien faite, on ne parle pas forcément du physique. Elle est très bien faite.
4: Non, en fait, je venais là.
2: Elle a une tête bien faite.
4: En fait, au-delà du fait d'être belle, c'est-à-dire très bien faite, il faut en avoir dans la tête. Il
1: ne
4: faudrait pas que ce soit la beauté qui t'a mise là. Parce que quand la beauté telle éphémère passera, tu seras réduit à rien en fait. Parce que la beauté, elle est passagère. Et si c'est la beauté qui conditionne le poste que tu as, dès que tu perds cette beauté-là, tu reviens à la maison. Donc, c'est ça. Donc, le beauty privilège se rencontre partout dans les concours, voilà.
2: Et Fleschnel, oui, dis-nous, où est-ce qu'on le retrouve encore?
3: Tout a été déjà dit.
2: Non, jamais. Il y en reste encore.
3: Bien sûr.
1: Bon, c'est pas ça, tu as sauté ici.
2: Oui,
3: j'ai dans la société.
4: À Radio Topa aussi, apparemment.
3: Même ici.
4: à Radio Topa aussi. Parce que nous sommes très bien entourés là.
0: C'est un privilège.
3: Même ici, il y a eu ça. À Mosland, déjà, on a déjà dit qu'elle est intelligente. Très bien faite.
4: Autant pour moi.
2: S'il vous plaît, Uriel a dit au travail, sur les réseaux sociaux, dans les concours. Et toi, tu dis à Radio Tokpa, dans le studio.
5: Dans le studio, plus précisément.
2: Et moi, je dirais, en amour, c'est évident, les belles personnes reçoivent plus de propositions. On drague beaucoup plus les belles personnes. Elles trouvent plus facilement des partenaires, obtiennent davantage d'attention sur les réseaux sociaux et sont davantage abordées, draguées, etc.
3: C'est pas fini là.
2: Et c'est pas
3: fini. Juste que ces personnes ont fini seules. Non. Pourquoi je dis ça? Tout le monde court derrière la personne. En vrai, tu rentres dans une salle, tu es une belle personne, surtout les hommes. Tu vois, et 10 filles, toutes les 10 filles sont amoureuses de lui. Pas fini,
0: pas amoureuse,
3: peut-être.
0: Tu peux t'y attirer.
4: Ouais, le coup de foudre. Le coup de foudre. Le coup de foudre. Peut-être pour ça, oui.
3: Tu vois. Bon.
2: Donc, on retrouve le beauty privilège aussi en amour.
3: Oui, alors, en amour et c'est pas fini.
2: Oui,
3: À l'école aussi.
2: Ça, c'est pire. Bon, hein.
3: Le professeur.
4: Ah, j'étais champion de ça à l'école. Hein.
2: Ah, ouais.
3: Comment ça?
4: Quand tu n'es pas belle, tu n'es pas dans mon cercle.
3: Ah.
4: Ah, oui. J'aime tellement qu'on monte du doigt une amie qui est belle. Je n'aime pas. Oui. La go. Voilà, merci.
2: Alors, Kevin, dis-nous.
5: Oui, à l'école, le professeur peut être inconsciemment plus indulgent. Les élèves populaires sont souvent beaux.
2: Comme il vient de le dire.
4: Tout à fait.
5: Les sanctions peuvent être moins sévères. Pour ces élèves beaux là, hein, ces personnes beaux, et on pardonne davantage.
2: Ouais. D'accord, Kevin. Alors, tu poursuis?
5: Oui, et j'ai une mise en situation pour Fleschnell. Mmh. Oui, Fleschnell. Deux jeunes diplômés se présentent pour le même poste. Ils ont le même niveau d'études, la même expérience et réalisent un excellent entretien. Pourtant, le recruteur choisit le candidat qu'il trouve le plus séduisant, estimant qu'il représentera mieux l'image de l'entreprise devant les clients. Le recruteur a-t-il le droit de privilégier l'image de son entreprise ou aurait-il dû choisir uniquement en fonction des compétences?
3: Vous avez parlé d'une entreprise et l'entreprise est là pour vendre de l'image parce qu'elle a besoin de la clientèle. Et c'est l'image, le branding de l'entreprise qui va lui permettre de pouvoir acquérir de la clientèle. Donc, moi, je ne dirais pas que l'entreprise a mal fait de choisir celui qui est beau. Car j'ai déjà dit ici, dès l'entame de ma prise de parole, que à compétence égale, c'est la beauté qui va jouer. Et ça, c'est tout à fait normal.
0: Ça nous est déjà tous arrivé une fois au moins d'aller acheter dans un endroit parce qu'on trouve telle personne souvent là-bas, non? Mais ça t'est jamais
4: arrivé. Si, souvent aux hommes. Les femmes, je ne sais pas.
0: Ah, moi, je sais pas. Il y avait une femme ici, là. J'allais acheter à cause d'une meuf que je trouvais là-bas particulière. Elle est très accueillante.
4: Tu as pu gagner ça?
0: Et puis, je crois que j'allais acheter des médocs pour ma santé, hein. Mais je laissais pharmacie qui est à côté de chez moi, deux, trois, pour aller dans l'autre pharmacie.
5: Et c'est sûr que tu tombais régulièrement malade aussi.
4: Ce que la beauté peut amener l'homme à faire.
0: Tu vois? Imagine si c'était une vilaine personne qui dit bonjour, je veux dire, je vais même pas revenir.
3: Aussi, Kevin, si tu remarques les entreprises de marque et tous ceux qui vendent des produits, sur les affiches, vous n'allez pas voir une personne laide. On prend toujours une personne qui est belle pour pouvoir représenter en fin d'attirer.
5: Il y a quand même des images retouchées, des images.
2: Oui, on ne refuse pas. Pourquoi on retouche? Mais il faut d'abord que la personne soit belle.
4: Justement, pourquoi on retouche?
3: Pourquoi on retouche parce qu'on veut que ça puisse refléter la beauté. Parce que c'est la beauté qui attire le plus.
0: D'accord. Même pas les publicités, même quand tu rentres dans les entreprises réellement et tout. Mm-hmm. Par exemple, il y a certaines entreprises à l'accueil. Tu vas trouver de très belles personnes, mais ils ont comme des plans de supermarché, par exemple, tout à l'heure, Evan. Tu vas rentrer, si tu rentres dans le rayon parfum, par exemple, que de très belles personnes. Plus belles que même certaines personnes que tu vas trouver à l'accueil ici, vois. Parce que là-bas, on veut vendre des trucs très chers.
2: Et mais un lieu encore où il y a le beauty privilège, c'est au niveau des hôtesses. Pour ceux qui ont voyagé, ceux et celles qui ont voyagé dans les avions, elles sont extrêmement belles.
4: Dans les banques aussi.
2: Les hôtesses.
6: Mmh. Ah oui,
2: les hôtesses.
6: Dans les banques aussi.
4: Dans les banques.
0: Et elles te sourient, elles veulent forcément que tu déposes ton argent. Elle te vend le service by force.
4: Ah oui, dans les banques.
3: Vous allez voir, la société est faite de telle manière que lorsqu'on prend deux personnes qui doivent partir peut-être manager un projet par exemple, si vous devrez croiser celui qui va financer le projet, il est là. Hein. Si les deux personnes se présentent, cette personne va se laisser attirer par la personne qui est bien présentable. Quand l'autre va me dire, monsieur, s'il vous plaît, il va te regarder. Mais lorsqu'il va regarder l'autre, il va dire, bon, je viens. Il va aller ça, parce que ça. Psychologiquement, nous sommes attirés par ce qui est beau. C'est pourquoi nous, en droit, on nous dit toujours que c'est la forme qui tient le fond. C'est pourquoi dans les concours de plaidoirie, de grâce, habille-toi bien. Parce que si tu n'es pas bien habillé, tu es là en train de présenter d'abord ton apparence du moins et ne donne pas l'envie de t'écouter. Alors que si tu es bien habillé, tu montes sur scène, on va dire, waouh, mais c'est qui ce jeune homme? C'est qui cette belle fille? Et là, tout le monde veut voir ce que tu veux dire.
4: Tu marques déjà un point, quoi.
3: Tu vois?
0: Oui.
3: Et vous allez voir, l'habillement est toujours noté. Donc, ça doit toujours primer. Et pour une entreprise de surcroît, ça doit toujours primer.
0: Ça prime toujours, c'est pas ça. Oui, c'est ça.
4: Parce que dans le cas où on a les mêmes diplômes, il faut vraiment faire le détail par rapport à quelque chose. Et voilà. C'est par rapport à celle-là. Pareil. On peut éviter d'autres choses, hein, mais la beauté aussi est...
5: La beauté compte, quoi. D'accord. Uriel, dis-nous, deux vendeurs travaillent dans la même boutique. Ils sont tous aussi compétents, accueillants et performants. Pourtant, les clients se dirigent presque toujours vers le vendeur considéré comme le plus beau. À la fin du mois, il réalise les meilleures ventes et reçoit une prime. La question, c'est, l'employeur devrait-il récompenser uniquement les résultats obtenus, même s'ils sont influencés par l'apparence physique, ou chercher à garantir les mêmes chances à tous ses employés?
0: C'est le résultat qui l'importe, lui. Le reste, ça ne le regarde pas, quels que soient les moyens, voisins moyens, auxquels tu as eu à faire recours pour avoir le résultat. C'est le résultat qui compte. Et voilà, chacun a ses chances, tu vois. Tous les doigts de la main ne sont pas égaux. Donc forcément, quelqu'un sera au-dessus de l'autre. Il n'y a rien à faire.
4: Encore qu'il faut utiliser l'argent de la prime pour continuer à s'entretenir.
0: Voilà, c'est très important.
4: Ça fera un investissement, en fait.
0: Oui, c'est ça. L'argent, c'est l'argent qui appelle l'argent.
4: C'est ça.
5: Oui, Fleschner, okay. Dis-moi.
3: Moi, je dirais, ça dépendra du contrat. Hein. Si vous vous êtes attendu que c'est sur la commission que le travailleur sera payé, alors voilà, c'est le nombre de clients. Mais si ce n'est pas le cas, si j'occupe un poste, tu me payes le salaire qu'on reçoit à la fin du mois pour le poste. Pas parce que je suis laid ou quoi, tu vas me réduire mon salaire. Non. Donc ça dépend du type de contrat.
5: Du type de contrat,
0: là,
5: bien évidemment.
0: C'est clair qu'on parle d'un contrat à commission.
4: Oui, si, c'est ça.
5: Bon. Donc on est d'accord dessus. Ok. Moslan, dis-nous, deux jeunes femmes publient des vidéos identiques avec le même contenu éducatif.
3: Elles sont bienvenues.
0: Ça tombe tellement bien.
5: L'une est considérée comme très belle et cumule des milliers d'abonnés en quelques semaines. L'autre, malgré la qualité de son travail, reste presque invisible. Alors, le succès sur les réseaux sociaux dépend-il davantage du talent ou la beauté est-elle devenue la véritable clé de la visibilité?
4: La question est bien choisie pour la personne.
1: La beauté est-elle devenue quoi? La véritable clé
5: de la visibilité.
0: Dis-nous.
1: La beauté est la véritable clé de la visibilité, c'est réel. Mais il y a quelque chose. Si toi-même, tu as dit que ce sont deux femmes qui parlent du même contenu sur les réseaux sociaux, c'est-à-dire qu'elles deux parlent de la même chose et elles renvoient le même message.
5: C'est ça.
1: Donc, si elles ne... Comment dire? Si l'autre a les compétences et l'autre ne l'a pas, là, je dirais que c'est celle qui a les compétences qui aura plus de visibilité. Mais les deux ont les mêmes compétences et une est plus belle que l'autre. Franchement, moi, je suis sincère. Même quand je passe les réseaux sociaux comme ça, là, quand là, je scroll et puis je vois qu'une fille n'est pas belle, même quand elle veut communiquer un message, arrête-toi, il faut avoir confiance en toi. Ma chérie, si tu n'es pas belle, moi, je ne vais pas m'arrêter pour regarder. Je te jure, c'est réel, quoi. C'est pas que c'est moi, mais je sais pas, instinctivement, quand une fille est belle, là, j'aime m'arrêter et regarder.
2: Attendez, s'il vous plaît, mais là, vous faites une nuance. Belle ou attirante? Parce qu'une chose est d'être belle, une chose est d'être attirante. Tu peux être vilaine, mais être attirante. Mmh. Quand je dis vilaine, oui.
1: Oui, il y en a
2: qui sont
0: et attirante, là.
2: Bien sûr, très bien. Bien sûr. Très bien. Mmh. Mais quand on dit vilaine, s'il vous plaît.
1: C'est vrai, là.
4: Ce que vous dites, là.
0: peut-être chez vous, les femmes.
2: Non. Jamais.
0: Chez vous, les hommes, là.
2: S'il
4: vous
2: plaît.
4: Avez dit, okay. Vous avez dit
2: okay.
4: Vilaine.
2: Ok, s'il vous plaît. Vilaine. S'il vous plaît. S'il vous plaît. Ok. Peut-être c'est le terme.
0: D'accord.
2: Mais qu'est-ce que vous mettez dans la beauté? Si vous voulez dire, on va trouver, s'il vous plaît. Oh, quelqu'un, vous ici, vous pouvez me trouver belle. Oui. Mais quelqu'un dehors ne va pas me trouver belle.
5: C'est relatif.
2: Je suis désolée.
0: Celui qui le regarde.
2: Oui, mais attendez.
4: Mais ça ne vous fait pas vilaine.
2: S'il vous plaît,
4: hein.
2: Non, attendez. On est sur TikTok, s'il vous plaît. On est sur TikTok. Mm-hmm. Une personne est clé. La beauté, d'abord, j'ai remarqué, sur TikTok, la beauté se mesure au thé. Une fille claire est directement plus belle qu'une fille noire. Ah, oui, c'est les filles claires qui dominent là-bas sur TikTok.
5: Même dans la société.
2: Ah bon? S'il vous plaît, arrêtons de nous
4: alors mentir. qu'elles sont quand même de moins en moins.
2: S'il vous plaît, mais qu'est-ce qui pousse alors ces femmes-là à se dépigmenter? C'est parce qu'elles disent en mode, celles qui sont claires là, on les voit plus belles
4: que moi. Pourquoi l'État béninois interdit la dépigmentation?
5: Non, s'il vous plaît.
2: Mais justement, c'est pour redonner confiance à ces femmes-là noires. Parce que la femme noire est très belle.
4: Justement.
2: La femme noire est très
4: ça
2: belle.
4: Ça fait donc de la femme noire plus belle que la femme claire.
2: Non, je suis désolée. Toutes les femmes sont belles, qu'importe le temps.
4: Les hommes aussi.
2: Toutes les femmes sont... Fléchinelle,
3: voilà.
2: Dis-nous.
3: Vous voyez ce match entre, je vais dire, teint noir, teint clair. C'est une réalité au sein de notre société. Oui. C'est une réalité au sein de notre société. Il ne faudrait pas que nous nous voilons la face pour dire que non, non. Boslan, tu vois tel que tu es, ton physique. Mmh. On va aller chercher une fille qui a le même physique, même beauté que toi.
2: Mais
3: teint noir. Toi, tu es teint clair. Voilà. Non, attendez.
4: Attendez.
2: Tu es un peu clair. Depuis d'un mois, tu suis clair.
3: Non, doucement.
2: Attends,
3: bon, t'es bronzé. Bon, si tel est le cas, je prends Guylaine.
2: Ne me prends pas.
3: Non, mais non, tu sais ce qu'on appelle teint noir.
2: Tu ne veux pas que tu me dis que je suis clair.
3: Non, bon, moi, je suis
2: de
3: teint noir.
2: Permettez-moi.
3: Si vous me permettez d'aller au bout de mes idées. Moslan, quand on dit quelqu'un de teint noir, tu es une fois vue. Non, s'il vous plaît, tu es une fois vue. Non, moi je connais des gens. Il y a un peuple en Côte d'Ivoire, les Baoulés. Il y a un jeune homme, il vivait chez nous. Quand on dit quelqu'un est noir là, c'est ça. Vous connaissez les Sénégalais?
2: Oui,
3: c'est ça, on dit teint noir. Nous les autres Africains, nous sommes au milieu. Donc souffre si je te dis parfois que tu es parce que tu n'es pas totalement noir, tu es un peu clair, tu vois. Clair, même si peut-être c'est la lumière, je ne sais pas.
2: Tu es métisse.
1: Écoutez, elle est dans la logique de.
3: On va prendre une fille qui est comme toi, même corpulence et tout, mais vraiment noire, vraiment de teint noir. Quand on va vous déposer, souffrez qu'on puisse dire que bon, elle là, elle est plus belle que l'autre. Oui, la société est réduite à ça. Sans vous mentir, en fait, c'est tellement
4: réel. Est-ce que vous permettez, là, il est question de vous.
1: Et pas de vraiment noir.
3: Non, je parle de vraiment noir.
1: Vous êtes plus noir que moi.
3: Non, observez les Sénégalais. Observez les Sénégalais.
1: Oui, il y a des femmes noires comme ça.
3: Attends, vous ne voyez pas les noirs comme ça.
4: Oui, il y en a. Maintenant, vous savez, nous sommes en train de parler de goût.
3: Non, je viens.
4: Nous sommes en train de parler de goût.
3: Non, je viens. Le goût, parce que j'en venais à la dépigmentation. Pour dire que c'est à cause de ces stéréotype là qu'il y a eu de la dépigmentation. Vous voyez, parce que si ça n'existait pas, si on ne privilégie pas celui qui est de teint clair à celui qui est de teint noir, il n'y aurait pas de dépigmentation. Donc s'il y a eu l'existence de la dépigmentation, même si aujourd'hui la loi interdit cela, il faut savoir que la société
2: les femmes claires
5: ont eu le beauty privilège, c'est
3: oui,
5: ça?
3: Oui, jusqu'à ce qu'arrive un moment, non, vrai, nos soeurs ont commencé par concept.
1: Non, et puis tu vas voir, excusez-moi, mais comment on va au marché là, je vois tellement de moments au visage rouge crié. En fait, dans leur passé, elles ont fait tellement de
2: pigmentation.
1: Et puis c'est rouge comme ça.
5: Heureusement que tout s'est supprimé.
1: C'est crié quoi, c'est comme ça me fait peur.
0: Tout à l'heure, c'est pas de question.
3: En fait, c'est parce que cette préférence existe. Vous comprenez, c'est parce que cette préférence existe.
5: Est-ce que le papa aussi s'est dit
3: que on a ce phénomène-là?
4: Excusez-moi aussi, sans tenir compte de racisme, d'accord? Et on vous présente une blanche et une africaine.
5: Oui.
4: Qui choisirez-vous?
2: Non, ça va dépendre de la beauté.
4: Ça va dépendre de la beauté. Toute belle.
3: Pas beauté.
4: La femme noire.
3: Non,
2: ça va dépendre de la beauté.
4: Femme noire. Femme noire.
3: Là même, c'est encore autre sujet. Pour dire quoi? Ça dépend de devant quelle société on présente la personne, les deux personnes. Si vous présentez une femme africaine devant une société africaine avec une femme blanche, souffrez que notre société africaine, peut-être que aujourd'hui les mentalités ont changé.
2: Je suis désolée.
3: Vous allez voir, au sein de notre administration,
2: c'est bon, tout est calme.
1: Oui, c'est calme.
2: Une seule personne parle.
3: C'est Fleshnek qui parlait.
2: Tu vois que tu fais un beauty privilège.
3: Quel privilège. Donc je disais, quand je dis, si vous avez vu une blanche qui est vilaine, elles sont vilaines. Hein? Je ne dis pas non. Seulement que au sein de notre société africaine, je dis aujourd'hui, les mentalités changent. Sinon, il y a un temps où nos parents voulaient des blanches. Vous comprenez? Parce que les blanches, on les accorde tellement de privilèges parce que tu es de peau et comment on dit? Ta peau est blanche et tout. On trouve que, bon, tu es une belle personne. Et c'était comme ça. C'est pourquoi nos soeurs ont commencé à se dépigmenter. Je ne pense pas que...
2: Il y a une phrase qui me vient à l'esprit, s'il vous plaît.
3: Oui.
2: Vous dites, ils sont vilains, ils sont vilaines. Alors que dans la Bible, il est écrit, l'homme est créé à l'image de Dieu. Au final, qui est vilain, qui est vilain? Si l'homme ressemble à Dieu...
4: Je ne suis pas dedans.
2: Je ne suis pas d'accord.
5: En tout cas, la réponse là, c'est pas ici, ça va sortir.
2: S'il vous plaît, je suis désolée. Je suis désolée de vous dire que tout le monde est beau et tout le monde est belle.
4: J'ai la réponse.
2: L'homme est créé à l'image et à la ressemblance de Dieu.
4: J'ai la réponse. Je crois que Dieu a créé pendant 6 jours. Et le 7e jour, il s'est reposé.
5: Oui.
4: Peut-être que des anges ont voulu essayer aussi.
2: Non, c'est pas sûr. Oui?
3: Ok, je voulais dire quelque chose. Dis qu'une personne est laide, c'est pas de l'injure. Non. Dieu a fait quelque chose. Il a fait quelque chose dans le monde. Le monde est fait de manière à ce qu'on voit en toute chose de la complémentarité. C'est pourquoi vous allez voir des gens qui sont de gens, ils ont vraiment la taille, d'autres n'ont pas la taille. De la même manière, vous allez voir.
2: Mais c'est
3: d'autres.
2: Parce que Dieu a voulu le créer ainsi.
3: Du simple fait que nous sommes faits à l'image de Dieu, c'est que à moyen mettons à notre peau, j'ai notre manière d'être, c'est tout. Mais pour dire que tu es belle, non, ça, c'est pas de l'injure. Et je ne vois pas en quoi c'est un péché.
2: Ok. Est-ce qu'on peut continuer?
3: Oui.
2: D'accord. Alors,
5: on va terminer la mise en situation avec
2: l'André.
5: Voilà notre cher invité. Alors, l'André, une jeune femme décide de subir plusieurs opérations de chirurgie esthétique. Quelques mois plus tard, elle décroche un emploi qu'elle recherchait depuis des années. Elle affirme que cette transformation lui a permis d'avoir enfin confiance en elle. La question c'est, son succès est-il le résultat de sa nouvelle apparence ou de la confiance en elle qu'elle a développée grâce à cette transformation?
4: Foche. Alors je pense que c'est tout est une question de confiance et du crédit qu'on s'octroie soi-même. Si elle a pu gagner ce poste finalement, c'est peut-être parce qu'elle a eu confiance en elle finalement Mais ce, après la chirurgie.
5: La chirurgie.
4: Alors, si je dois choisir forcément quelque chose, je pense que c'est la confiance en soi qu'elle a eue en elle qui est venue éventuellement avec la chirurgie qu'elle a subie. Ce n'est pas la chirurgie qui lui a donné le poste, mais c'est la confiance en elle qu'elle a eue qui lui a permis d'avoir le poste. Ça voudra dire, si sans cette chirurgie-là, elle avait trouvé un autre moyen d'avoir confiance en elle, elle aura le poste. Alors, si alors, sans cette confiance en soi, elle fait la chirurgie, elle n'aura pas le poste. Donc, c'est la confiance en soi. Merci.
5: D'accord.
6: Alors, Fleschner, Kevin, ça va? Tu n'as rien à dire?
5: Non, c'est bon.
6: D'accord. Justement, il y a quelques pans de la chose qu'on n'a pas encore exploité, expérimenté, c'est ça. Alors, est-ce que vous savez que la beauté crée parfois des discriminations positives? On parle assez de la discrimination négative, des racistes, de tout ça, mais favoriser les beaux est aussi une discrimination. Les personnes jolies, les personnes qui sont assez attirantes physiquement, les favoriser, quand on dit favoriser, c'est quoi? Il y a deux personnes, un peu comme tout ce qu'on avait déjà cité au prime abord, c'est déjà une discrimination parce que, comme je viens de le dire, tout le monde est joli. Donc, pourquoi favoriser certaines personnes au détriment des autres? Donc, il faut savoir qu'on considère ça aussi, le beauty privilège, comme une sorte de discrimination, mais une discrimination positive.
5: Pourquoi positive? Comment ça positive?
6: Oui, Fleschner, positive. Oui, Fleschner.
3: Je pense que j'ai déjà expliqué. Si on prend l'exemple d'une entreprise de marque qui veut valoriser sa marque,
5: okay.
3: Dans ce cas, je suis obligée de prendre celui qui est beau. Donc ça, c'est de la discrimination, c'est positive parce que je suis obligée de le faire.
6: Discrimination positive, ça veut dire quand tu veux, c'est pas forcément dans la négation, c'est quand tu veux essayer de ramener quelque chose au même pied, en mode rehausser quelque chose, mais quand même qui tombe toujours dans une petite sorte de discrimination, mais tu essaies d'équilibrer un peu la balance, mais
5: la beauté est nécessaire,
6: toujours.
5: Quoi.
3: Mais bon, on parlait aussi de discrimination positive,
6: oui.
3: Peut-être aussi un abus.
6: Non, jamais, parce que quand deux personnes.
3: Non. Pourquoi je dis ça?
6: Parce pour un même emploi.
3: Pour qu'on ait de la discrimination positive, il faudrait déjà qu'une équipe soit déjà privilégiée pour qu'on cherche à ramener l'autre équipe, l'autre équipe du moins à son niveau, en lui accordant quelques privilèges. Alors que dans le cas de la beauté, je ne pense pas que le vilain a été déjà privilégié auparavant
6: pour qu'on puisse chercher. Les personnes belles, plus belles, sont déjà privilégiées avant qu'on puisse amener les gens normaux comme nous au même piédestal.
5: J'avoue que je ne comprends rien.
3: Non,
5: je ne comprends rien.
6: Regarde, en vrai. Ok, quand on prend une entreprise qui aimerait embaucher deux personnes, bon, d'abord, on est normaux.
5: Nous, on est normaux. Nous sommes normales, en dehors de Moslan.
6: S'il vous plaît, on compte. Mais Fleschner, attends, il y a une entreprise, il veut recruter plusieurs personnes. La personne bien jolie, bien présente physiquement, tout ça, est d'abord, je ne sais pas, acceptée. Quand je dis acceptée, ce n'est pas directement dans l'entreprise, mais son CV est déjà bien reçu. Avant qu'on puisse prendre les autres gens, elle a déjà un privilège, avant que les autres puissent être déjà acceptés.
5: Est-ce que même si la personne a déjà ce privilège-là, elle n'a pas les compétences requises?
6: C'est la compétence qui va la faire. Mais est-ce que le beauty privilège ne lui a pas ouvert une porte?
3: Non. Est-ce que j'expliquais, j'ai dit... Nous sommes bien tentés de parler de discrimination positive, seulement que c'est un abus de langage. Vous comprenez? Parce que pour parler de discrimination positive, il faudrait qu'il y ait de la rectification, c'est-à-dire on tend vers un but de rectifier quelque chose, de rectifier de l'injustice. Vous voyez? Alors que dans le domaine de beauté, c'est-à-dire celui qui est beau, celui qui est vilain, il n'y a pas déjà
6: Mais dans mon exemple, ça.
3: Même dans l'exemple. On peut parler de ça, là on peut parler de faveur, vous comprenez plus.
6: Mais c'est une discrimination aussi.
3: Mais pas positive.
6: Mais ok, non, on garde discrimination, mais pas positive.
3: C'est discrimination.
6: Bon, d'accord. Alors,
5: positive.
6: La beauté, alors,
3: Ça dépendra.
6: Ok, alors, la beauté influence aussi au niveau des enfants. Les enfants beaux reçoivent parfois plus de compliments, oui, plus de cadeaux, davantage d'encouragement.
3: Moi, quand je vois un petit garçon bien habillé, joli. Je suis capable de dire, petit, ça va. Si j'ai quelque chose à main, tous les enfants sont beaux, de lui remettre ça.
6: Alors, faut savoir que le fait que ces enfants-là aient plus de compliments, plus de cadeaux et davantage d'encouragement, ils développent souvent plus de confiance en soi. Et cette confiance-là produit ensuite de meilleures performances. Parce qu'un enfant à qui tu dis chaque jour, tu es beau, tu es intelligent, il va donner de très belles choses. Alors, le privilège ne vient donc pas seulement de la beauté, il vient aussi de la confiance que la société leur donne.
5: Non, et pas forcément un enfant à qui tu dis tout le temps qu'il est beau, qu'elle est belle, ça ne donne pas forcément de très belles choses. Parce que il y a des enfants qui vont uniquement se concentrer sur leur beauté et ne vont pas travailler leur intelligence.
0: C'est ça.
6: Mais c'est à toi, parent, de mettre ton enfant sur le droit chemin.
0: C'est pas une raison de pas dire
6: à ma fille qu'elle est belle.
5: Non, mais c'est juste.
4: Donc, le message à l'endroit des parents est clair. C'est de dire à nos enfants qu'ils sont beaux et belles.
6: Et intelligents.
5: Et intelligents.
6: Voilà. Alors, une autre réalité, comme on l'a dit, vous avez dit que la beauté, elle est relative. Moi, je dirais que la beauté, elle est subjective. Pourquoi? Parce qu'elle dépend des cultures, elle dépend des époques, elle dépend des modes, elle dépend des religions, et elle dépend aussi des pays. Parce que ce qui est considéré comme beau au Bénin n'est pas forcément considéré comme beau ailleurs. Nous, on a notre culture, notre tradition.
5: Oui,
6: ce ne serait pas forcément vu comme joli, je ne sais pas, en France ou en Espagne. Vous voyez,
3: ça
6: la
3: explique
6: culture
3: déjà même la relativité
6: de la beauté. Alors, ce que les gens oublient, la beauté est un capital. Comme de l'argent, comme un diplôme, comme le réseau. Alors, les sociologues parlent parfois de capital esthétique, c'est-à-dire l'apparence peut produire des avantages sociaux et économiques. Comme vous avez dit, on met la personne sur une affiche publicitaire, et là, c'est un avantage social et économique. Alors, faut savoir que la beauté possède aussi beaucoup d'inconvénients.
3: C'est
6: aussi ce que beaucoup de personnes oublient. Les belles personnes sont souvent très jalousées. Très jalousées, harcelées. Et surtout du côté des femmes, elles sont sexualisées.
4: Le droit du cuissage.
6: Voilà. Elles sont sexualisées.
0: Comme il le disait au début, on ne voit que ça.
5: On ne voit que ça.
3: Leur compétence est minimisée.
6: Voilà, elles sont moins prises au sérieux.
4: Désolée.
6: Elles sont moins prises au sérieux. Merci. Elles sont moins prises au sérieux.
5: Quand une femme arrive à décrocher un bon poste.
6: On dit que c'est à cause de sa beauté.
5: Oui, c'est sûrement parce qu'elle est passée.
6: Donc, parce qu'elle est belle, elle est considérée comme moins intelligente, accusée d'avoir réussi uniquement grâce à son physique, comme tu viens de le dire. Une femme belle peut entendre, elle n'est pas seulement. Elle est jolie, elle est arrivée là juste parce qu'elle est belle, etc. Et un homme beau, on peut entendre qu'il est vide dans la tête. Alors, faut savoir que le beauty privilège offre beaucoup d'avantages. Par exemple, une belle personne est souvent invitée à des lieux vraiment chics, à certains privilèges. Alors, cette belle personne-là reçoit plus facilement de l'aide quand elle
4: reçoit aussi plus les charmes de 15 000.
6: Obtient plus facilement un pardon, est plus facilement écoutée, bénéficie d'un meilleur service avant d'autres personnes. Fait une meilleure première impression, comme on dit, une impression,
5: la première impression.
6: Est davantage photographiée. Oh ma chérie, mon chéri, s'il te plaît, est-ce que je peux avoir rapidement, tu es trop belle. On a vraiment envie d'être amie avec la personne. Ah oui, je ne sais pas ce que ça fait d'être amie avec une belle personne, mais bon. Attire plus facilement les opportunités. Et ce sont des petits avantages quotidiens. Si on additionne tous ces avantages que je viens de citer pendant 20 ans qu'une personne, une femme ou un homme reçoit tous ces avantages-là, c'est quand même énorme. Hein. Être invité gratuitement, avoir des amis, être photographié, etc.
0: Ça, c'est les femmes, hein.
6: Mais il y a des hommes qui en reçoivent aussi.
3: Guylaine.
6: Oui, Fleschnel.
3: Tu sais, lorsque tu parlais des avantages, moi, j'essaie de voir ce qui est derrière les avantages.
6: Oui.
3: Parce que c'est bien bon de dire que ces personnes bénéficient de privilèges et autres. Mais elles ne bénéficient pas de ça gratuitement toujours. surtout dans le cadre du fissage. Donc, vous allez remarquer, il y a des
6: gens... Oui, on a parlé des inconvénients tout à l'heure.
3: Vous allez remarquer, les filles qui sont vraiment, vraiment belles, je dis belles, hein.
5: Oui, oui.
3: Elles ne s'affichent pas de trop. Parce que déjà, elles ont déjà trop de pression derrière elles. Elles savent que, quand je vais mettre la photo maintenant, ça peut venir, coucou ma chérie, ça va.
6: Donc, s'il te plaît, je veux voir. Est-ce qu'on peut se voir?
3: Elles ont une forme de pression derrière elles. Donc, derrière tous ces avantages, 20 ans,
6: est-ce que ces personnes, elles sont vraiment heureuses?
3: Posons-nous la question de savoir si elles sont vraiment heureuses.
6: Alors, parfois dans la vie, comme dans les relations, on a l'impression que si on n'est pas parfait physiquement, on n'existe pas. Alors, on se détruit pour correspondre aux critères des autres. On écoute Beyoncé avec Hold Up.

0: Et l'on commence chez nous avec une immense fierté pour notre écosystème numérique et notre jeunesse. C'est officiel, depuis ce samedi 27 juin 2026, les toutes premières Olympiades nationales d'intelligence artificielle ont été lancées en plein cœur de Semen City. Kevin, c'est un événement de grande envergure porté directement par le gouvernement.
1: Tout à fait, Guylaine. Ce concours d'élite réunit 150 collégiens et lycéens triés sur le volet avec un objectif clair: identifier, former et propulser les futurs génies béninois de l'IA. À l'issue des épreuves, 16 lauréats intégreront un bootcamp intensif et seuls les 8 meilleurs constitueront l'équipe nationale définitive. Une équipe qui aura le privilège et la lourde tâche de défendre nos couleurs lors des Olympiades internationales prévues au Kazakhstan. C'est la preuve éclatante que le Bénin ne se contente pas de regarder passer le train de la révolution numérique, mais qu'il la façonne activement avec ses propres talents.
0: Mais de l'innovation technologique à la préservation de notre tissu social, il n'y a qu'un pas, et cela nous amène directement dans le septentrion, plus précisément dans la cité impériale de Niki, dans le département du Borgou. C'est là que s'est tenue la cérémonie officielle marquant la 39e journée mondiale de la lutte contre la drogue. Face aux nouveaux défis complexes posés par le trafic de stupéfiants, le Bénin a décidé de changer de paradigme. Le secrétariat permanent de la Commission interministérielle de lutte contre l'abus des stupéfiants a été très clair. Notre pays s'engage désormais dans une lutte à la fois innovante et intégrée. Il ne s'agit plus seulement de réprimer a posteriori, mais d'unir de manière stratégique les forces de sécurité, les préfectures du Nord et les communautés locales pour anticiper le danger, sensibiliser efficacement et protéger notre jeunesse contre l'impact destructeur des substances psychotropes. Un enjeu de santé publique et de sécurité nationale absolument vital pour l'avenir de notre pays.
1: Cette même quête de régulation et de sécurité face aux mutations de notre époque se reflète de façon spectaculaire sur le plan mondial, où la réalité vient de rattraper la science-fiction. En effet, l'Organisation des Nations Unies vient de poser un jalon historique en fixant les toutes premières règles mondiales pour l'encadrement des voitures sans conducteur, les fameux véhicules autonomes. Jusqu'à présent, les géants industriels et technologiques avançaient en ordre dispersé, testant leurs technologies selon des réglementations locales très disparates. Désormais, l'ONU impose un cadre légal international strict afin d'harmoniser les normes de sécurité routière, de définir clairement les responsabilités juridiques en cas d'accident et d'encadrer la gestion des données massives récoltées par ces robots sur roues. Que l'on se sente prêt ou non à croiser ces voitures du futur, l'espace public mondial se redéfinit et le droit international s'organise enfin pour accompagner cette transition inévitable.
0: Voilà l'essentiel de ce qu'il fallait retenir pour notre point d'actualité d'aujourd'hui entre l'excellence de nos lycéens à Semen City, la riposte communautaire qui s'organise à Niki et les routes de la planète qui s'ouvrent officiellement à l'autonomie. Le monde bouge et se réinvente sous nos yeux.
1: Et vous ici en studio ou derrière vos écrans sur nos plateformes digitales, quel est le sujet qui résonne le plus en vous aujourd'hui? On attend impatiemment vos réactions et vos commentaires.
0: Et quant à nous, on se retrouve très vite pour décrypter la suite de notre programme. Restez connectés.

0: Alors, on se retrouve pour parler du sujet du jour, le privilège de la beauté, mythe ou réalité sociale. On revient dans Entre dans la nouvelle dimension. Et justement, Fleschnell, dis-nous, puisqu'on est revenu à notre thème du jour, une belle personne mérite-t-elle réellement les avantages qu'elle reçoit ? Est-ce qu'une belle personne mérite-t-elle réellement les avantages qu'elle reçoit ? Par exemple, deux candidats ont le même diplôme, mais le recruteur choisit celui qu'il trouve le plus attirant.
1: Je dirais toujours que ça dépend du domaine. Voilà, si vous parlez du recrutement, oui, elle mérite pleinement. Parce qu'il faut se montrer belle en tant que personne.
0: Et en dehors du recrutement?
1: Ça dépendra aussi de l'autre côté, de là où vous êtes. Si, par exemple, on parle de la compétence, même dans le cadre du recrutement, et que vous êtes belle et tout, l'autre aussi n'est pas mal. Il s'est bien habillé, seulement qu'il n'a pas la beauté que vous avez. Mais il a plus de compétences que vous. Alors, dans ce cadre-là, on ne peut pas vous choisir parce que vous êtes une belle personne.
0: Mais la si après, l'entreprise m'en remarque que...
1: Mais le charisme...
0: Si après, l'entreprise remarque que la personne... Pourquoi mettre l'accent sur le beauty privilège et laisser, par exemple, les compétences? Si après, l'entreprise remarque que la belle personne choisie n'a pas les compétences, on n'atteint même pas le 1/3 de ce que l'autre personne pourra apporter ou pourrait apporter à l'entreprise.
1: Pour les entreprises, il faudrait voir l'objet de l'entreprise. Ça compte beaucoup. Si c'est pour promouvoir les produits, souffrez que nous avons besoin d'une belle personne. Mais si c'est juste pour rester dans le bureau...
0: Mais pourquoi vous parlez seulement de présentation de produits alors qu'il y a beaucoup plus de branches?
1: Non, en fait, c'est ça qui pèse le plus.
0: Beaucoup plus de branches dans quand on parle d'administration. Quand on parle d'administration, on parle pas... Donc, vous voulez me dire que, par exemple, je sais pas, pour un poste de journalisme radio, il faut forcément...
1: Non.
0: Ça veut dire que si c'est que vous mettez l'accent...
2: Non, par contre, si c'est la télé...
0: C'est pourquoi j'ai dit journalisme en radio. Parce que si, par exemple, vous parlez beaucoup, vous accentuez ou vous mettez l'accent sur le beauty privilège, ça veut dire que les autres personnes n'ont pas leur place.
1: Non, ce n'est pas ça. C'est pourquoi j'ai dit que ça dépend du domaine. Vous voyez, par exemple, vous n'avez pas besoin d'être une belle personne pour être doyen d'une faculté. Vous comprenez, il suffit à vous d'être intelligent, d'avoir un bon parcours. Vous voyez, donc vous n'êtes pas obligé dans des cas d'être une belle personne pour occuper un poste. Mais je prends surtout l'exemple des entreprises pour montrer au fait l'importance du beauty privilège. Pour vous dire que ce n'est pas forcément quelque chose de mal parce que c'est parfois un besoin, une nécessité. Et parfois les entreprises sont obligées.
0: Pas forcément. Parce que moi, je pense que les compétences doivent frimer. Il ne faut pas regarder le visage de la personne. Il faut regarder ce que la personne a à t'apporter. Parce que ce n'est pas sa beauté qui va te faire gagner de l'argent.
3: Avant
0: c'est
3: de plutôt voir ce que cette personne peut. Je vais d'abord voir son apparence. Et on est tous attirés par ce qui est beau.
4: C'est ça.
3: N'est-ce pas? Et avant de voir ce qu'elle a à m'apporter,
1: je sais pas. Oui, mais quand tu te fais regarder, tu
3: peux être bon. On dit la forme.
0: D'accord. Il n'y a pas de problème, mais je peux ne pas être jolie et te convaincre et tu vas acheter mon produit.
1: Tu vas acheter mon produit.
0: C'est pas parce que je suis. Je
3: oui,
0: peux
3: mais
0: être belle.
3: La personne
0: s'il
3: qui est jolie a plus de chances de vite me convaincre.
0: Jamais.
3: Que toi.
0: Non, je peux être belle, s'il vous plaît. Je peux être belle et être très impolie. Je peux être belle
3: bien sûr.
0: Et ne pas.
3: On a bien dit à l'entame ici que la beauté ouvre la porte et la compétence de. Garde à la table, n'est-ce pas? C'est ça, on a
4: c'est
3: dit.
4: Ça.
0: Si donc, pas la voilà. Donc, si la compétence va te garder à la table, c'est mieux de garder toutes les personnes et voir celui qui va partir après.
1: Regarde.
0: Parce que si tu choisis
1: s'il
0: la mauvaise personne...
1: Vous avez... je n'ai pas l'habitude de regarder les concours de Miss. Mais est-ce qu'il y a des Miss qui sont vilaines?
3: Oui. On a dit Miss.
1: Miss vilaine, ça existe.
4: Si.
2: Ok, bon. Les Miss, les critères pour élire Miss, là, c'est pas
0: c'est
2: seulement
0: pas la beauté.
2: C'est pas seulement la beauté physique. Il y a beaucoup plus l'intelligence, la culture, toutes ces choses-là. Donc, c'est pas seulement la beauté qui définit une Miss.
0: Et moi, je vais vous dire, peut-être que vous n'êtes pas assez informés. Mais il n'y a aucune société qui recrute seulement sur un beauty privilège.
1: Non,
0: je suis désolée.
1: S'il vous plaît.
0: Aucune société.
1: Non, attendez, s'il vous plaît. Je pense que
4: non, nous avons déjà mis les gens au même pied d'égalité par voilà, rapport à la compétence. À la compétence.
1: Et j'ai donc, même dit,
4: reste, il reste maintenant la nuance, le dépassement.
1: J'ai même dit au cas où, j'ai dit au cas où la personne qui est belle n'aura pas la compétence qu'il faut et que celle qui est laide aura la compétence, nous sommes obligés de prendre l'autre personne. Non, mais en fait, c'est pas de l'injure, s'il vous plaît. C'est juste pour faire. Cette phrase de dire que tout le monde est beau. Non, cette phrase de dire que tout le monde est beau et tout, s'il vous plaît, nous sommes en train de nous blaguer. C'est pas le cas au sein de notre société. Voilà, il faut qu'il y ait de l'équilibre.
5: Même quand on dit que la beauté ouvre la porte, moi je pense que quand il y a une belle personne par exemple et une vilaine personne, j'emploie le mot comme ça,
1: et maintenant, qu'on le dit, parlant même de la beauté,
5: les deux personnes ont déposé leur dossier. On les rappelle après pour un entretien. C'est que les deux personnes sont dans le même bureau. C'est où est-ce que la beauté a ouvert la porte à qui?
1: En fait, je pense que on a déjà expliqué. Hein. Mm-hmm. Ça dépend du cadre, ça dépend du domaine et tout. Et pour, par rapport aux compétences, souffrez que la personne qui est belle puisse attirer premièrement. Et après, on verra si elle est compétente. Si elle n'est pas compétente, elle va perdre le poste. Et si elle est compétente, elle va garder. Non, maintenant, parlons même de la beauté.
5: Je suis désolée. S'il vous plaît, je suis désolée. On ne peut pas. S'il vous plaît. Merci. Non, si vous. Attends, ma chérie. Attends. On ne peut pas directement prendre la personne parce que la personne est belle.
1: Non,
5: la personne
1: passe
5: un cap. La
2: personne passe un cap. Ce qu'elle essaie de vous dire, ce qu'elle essaie de te dire, ou bien de vous dire, c'est que la beauté capte l'œil. C'est la première chose qu'on voit. Maintenant, ce sont les compétences qui permettent de. On n'a pas dit que le chef, on n'a pas dit que. Attends, on n'a pas dit que le directeur qui te voit, premièrement, accepte. Attends, je vais expliquer ce que je veux dire. Le directeur ne va pas t'embaucher en même temps parce que tu es belle. Il va t'embaucher à cause de tes compétences. Mais reconnaissez que la première chose que la personne voit, ce sont les compétences.
5: On a un directeur ici qui vient nous dire est-ce qu'il recrute sur un bout du privilège sur les beaux, à cause des beaux yeux de la personne ou à cause des compétences.
2: Moi, personne ne recrute sur le beauty privilège. Personne ne recrute sur ça. On essaie de vous faire comprendre que ça joue.
1: Ça joue énormément.
2: Ok, attendez. Si dans un cadre où il y a une personne normale et il y a une personne belle, très belle, et puis supposons que c'est même si c'est un service banal et que les deux ont les mêmes, écoutez-moi, et que les deux personnes, c'est ça qu'on essaie de dire en fait. Maintenant, si les deux ont les mêmes compétences, qu'est-ce qui va jouer?
1: Voilà,
2: c'est le petit privilège. C'est on essaie juste de dire que aucun DG ne va recruter sur le petit privilège. Mais si deux personnes, si la personne qui n'a pas le petit privilège a plus de compétences que l'autre, on va forcément prendre celle qui a plus de compétences. La compétence, c'est ce qui prime. Mais reconnaissez que si deux personnes ont les mêmes compétences et que l'autre a le beauty privilège, c'est-à-dire que cette personne est beaucoup plus présentable, on prendra celle qui est beaucoup plus présentable. Merci, c'est tout Moslan. Ce que j'essaie de dire.
4: Je voudrais que vous preniez ceci avec peut-être
5: beauty
4: beaucoup
5: privilège,
4: de...
5: c'est pas présentation.
1: Merci.
5: Le directeur, attendez. Beauty privilège, là, c'est pas parce que tu es présentable que ça veut dire que tu as un beauty privilège. Beauty privilège, c'est le visage. On dit beauty, beauté, privilège. On ne parle pas de l'habillement.
2: Mais excusez-moi. La beauté, je n'ai pas refusé. Moi, si j'ai une définition de petit privilège ici,
5: petit privilège, ça ne veut pas dire tu sais bien t'habiller.
3: Non,
5: petit privilège.
2: C'est ça englobe tout. Excusez-moi, mais c'est une fille, ça englobe tout. Ça englobe et l'apparence et le visage. Tu peux être belle et t'habiller de manière débraillée. On va prendre la personne qui s'habille mieux. Je suis désolée.
3: Clair.
2: Le petit privilège, c'est tout. C'est l'apparence.
5: Je suis désolée.
1: On est plus dans le
5: petit
1: privilège là.
5: S'il vous plaît. Je vais lire la définition. Le beauty privilège désigne les avantages. En plus, on parle de beauty privilège. Le beauty privilège désigne les avantages qu'une personne reçoit uniquement parce qu'elle est jugée physiquement attirante.
4: Pas facialement. C'est pas que le facial. C'est pas facial. C'est pas que le facial.
2: C'est physique. Il a fait une nuance. Merci beaucoup. On a dit physique. Le physique, c'est tout ça.
1: Le physique.
2: C'est pas seulement ça.
1: Il y a la corpulence, l'habillement et tout.
4: Encore que.
5: Ok, d'accord. On est d'accord que quand une personne qui est jolie, qui est bien habillée et une personne qui est normale qui est bien habillée. D'accord, donc vous voulez me dire que on va prendre la personne normale, on va laisser la personne belle. D'accord, vous avez dit que le beauty privilège, c'est que...
1: On a nuancé, on a nuancé.
2: C'est ça, on essaie de te dire que le beauty privilège, c'est tout. Ok, tu as donné ta nuance, moi mais je vais te donner ma nuance. Une fille qui est belle, qui ne s'habille pas bien, et une fille qui est normale, mais qui s'habille bien, qui sent bon, qui est bien apprêtée, on va prendre celle qui est mieux apprêtée, bien habillée.
1: Non, parce que physiquement, elle est belle.
5: Je ne suis pas d'accord avec vous. J'ai donné deux exemples. J'ai dit la fille, elle est belle, elle est bien habillée. L'autre est normale, elle est bien habillée. On va prendre qui?
3: Elle est belle, bien habillée.
5: Les deux sont bien habillées. L'autre est belle et l'autre est normale.
3: Parce qu'il y a belle dessus.
4: Il y a le plus, il y a le plus. Non, il y a le plus.
5: Vous voyez
4: la beauté.
5: Vous voyez ce que vous dites? Vous voyez ce que vous dites?
2: Mais c'est complémentaire, c'est pas complémentaire.
4: C'est complémentaire, mais c'est pas complémentaire.
5: Ce que vous faites, vous accentuez le beauty privilège. Ça veut dire que vous ne donnez pas la place aux autres. Vous ne permettez pas aux autres. Il y en a quelque chose que je vais ajouter. Elle a dit quelqu'un qui est belle.
2: Elle a dit quelqu'un qui est belle et qui s'habille bien. Et quelqu'un qui est normal et qui s'habille bien. C'est pas parce que toi tu as trouvé la personne belle que la personne. Le directeur peut trouver la personne qui est normale belle. Donc le physique, l'habillement joue son rôle. Je suis désolée. L'habillement aussi joue son rôle.
5: Vous voyez pourquoi je parle de discrimination positive? Est-ce que vous voyez pourquoi je parle de discrimination positive?
2: Non, moi je ne vois pas.
5: Parce que ça, c'est une discrimination positive.
4: La discrimination est de Dieu. Même les doigts ne sont pas égaux.
1: Merci.
5: Maintenant,
1: je n'ai pas compris quelque chose. Quand vous parlez de...
5: Voilà,
1: quand vous parlez d'une personne qui est normale là, celui qui est belle n'est pas normal, c'est ça?
2: Elle a quelque chose en plus.
4: La nuance est déjà là même.
5: Mosène, une question pour toi. Est-il juste, Mosène, écoute très bien, est-il juste qu'un visage ouvre des portes avant les compétences? Est-il juste qu'un visage? J'ai bien dit qu'un visage. C'est vous qui aviez dit que le beauty privilège.
2: Il y a forcément un habit dedans.
5: S'il vous plaît. Est-il juste qu'un visage?

0: ça de toi pourquoi?
1: C'est comme si
0: tu prends ça de toi pourquoi? Non, je suis désolée. On vient dire quand tu achètes tes savons, ta pommade ou bien je sais pas.
1: C'est juste le visage,
0: c'est juste le visage que tu appliques ça. Je suis désolée.
1: Pour la question, je veux répondre. Attends, non, je suis réaliste.
2: Moi, la réponse pour la question, c'est oui.
1: Attends,
2: ma réponse est oui.
1: C'est juste parce que quand je te rencontre en même temps, je ne vais pas me mettre à te montrer ce que je
2: fais. Il n'y a d'ailleurs pas deuxième occasion de faire première bonne impression.
1: Il n'y a jamais deuxième occasion de faire bonne impression.
2: Quand je vous invite pour un entretien d'embauche et que vous êtes belle et que voilà, il y a une lettre depuis que nous l'employons, il y a une lettre, je vais vous faire attendre. Et ça, c'est déjà un beauty privilège.
3: Et je vais vous faire attendre parce que vous êtes laide.
1: En quoi c'est pas injuste?
3: D'accord, une personne, je vais vous dire. D'accord, une personne qui s'habille très bien, de façon présentable, responsable, et une personne, bon, je parle de deux dames, hein, et une autre qui laisse son corps à découvert, mini-jupe, je ne sais pas, un truc comme ça. Franchement, est-ce que c'est belle comme
4: belles
3: ça
4: courbes.
3: Dites-moi, les deux ont choisi, c'est quoi? Vous vous basez sur quoi pour
5: en fait,
3: choisir qui?
5: En fait, je reviens dites-moi. Toujours à la relativité de la beauté.
3: Oui, dites-moi.
4: S'il vous plaît.
5: Vous comprenez?
4: Si on
5: dans
4: veut pas
5: ce cas, on va voir le poste. Si je veux recruter pour vraiment un poste de responsabilité et je sais que la personne qui doit y être doit être assez responsable. Je vais prendre celui qui s'est habillé de manière extravagante.
4: Bon, par vous rapport à la question de Moslane, est-il juste qu'un visage ouvre des portes avant les compétences? Alors, moi, je dirais que cela peut arriver, mais ce n'est pas toujours juste. Alors, une première impression ne reflète pas forcément les véritables capacités d'une personne. Une première impression ne reflète pas forcément les véritables capacités d'une personne. Alors, Uriel, dis-nous, peut-on parler d'égalité des chances si l'apparence influence les décisions? Peut-on parler d'égalité des chances si l'apparence influence les décisions?
1: Non, on ne va pas dire.
4: On va pas parler. Maintenant, qu'est-ce que vous dites au final? Deux personnes fournissent le même travail, mais l'une est davantage valorisée.
1: Ça fait partie de la
4: parce
1: chance,
4: qu'elle
1: non?
4: est jugée plus belle. Maintenant, j'ai
0: s'il te plaît, reprends la question.
4: Peut-on parler d'égalité des chances si l'apparence influence les décisions?
0: L'apparence influence les décisions, dans quelle sens? Toi, tu es comme... Ton apparence, là, c'est
4: question.
0: Ton choix.
4: Répondez à la question.
0: Ton apparence, c'est ton choix. Je suis désolée.
4: S'il vous plaît.
0: On peut parler, on peut très bien parler d'égalité parce que ton apparence influence ton choix. Si tu décides d'avoir une apparence débraillée, c'est ton choix. Donc on peut très
4: dit,
0: bien parler.
4: Je vous égarer par de la question. Mm-hmm. On a dit, peut-on parler d'égalité des chances si l'apparence influence les décisions?
0: Oui. On peut parler plutôt d'égalité des chances. Si l'apparence, écoutez bien, si l'apparence c'est quoi? L'apparence c'est ce que tu présentes, l'apparence c'est ce que tu reflètes, c'est le miroir, c'est la
3: mais
0: première
3: non,
0: chose que quelqu'un voit. Ton apparence, merci beaucoup, tu es libre de soigner ton apparence ou pas. Donc parce que tu as apparence débraillée, c'est une inégalité, je suis désolée.
3: Mais ça ne devrait pas influencer les gens.
0: Ça devrait influencer, même pas dans certains domaines, ça devrait influencer.
4: S'il vous plaît, la question est simple.
3: Influencer les décisions.
4: J'ai dit, la question est simple. Peut-on parler d'égalité des chances? Si vous ne comprenez pas, je peux vous donner la réponse.
1: Oui,
4: peut-on parler d'égalité des chances si l'apparence influence les décisions? Oui, Fleschnell.
5: On a parlé de l'apparence.
4: Oui. Mm-hmm.
5: Cette apparence qui peut être soignée.
2: Merci.
5: Quand tu veux postuler à un poste, si tu sais que pour cette entreprise, il faut être habillé de telle manière. Par exemple, si on prend l'exemple des candidats au concours. On sait que dans un concours, si tu es une femme, tu dois t'habiller, tu es sur ton 31, bien habillé et tout. Si toi, tu ne fais pas, c'est-à-dire l'apparence d'abord, ce n'est pas ton physique, hein, c'est ce que tu présentes.
2: Merci.
5: C'est la
2: corps. Tu as eu la chance de te préparer. En fait.
5: Tu vois, donc si tu présentes...
4: C'est pourquoi je vous dis,
3: mais
4: s'il vous plaît,
3: la personne n'a peut-être
4: trompez,
3: pas les moyens de se
4: vous vous
3: présenter.
4: Vous vous trompez
3: de
4: même.
3: Façon.
2: Ah, c'est grave.
4: S'il vous plaît.
2: On ne veut pas savoir si tu as les moyens.
5: Ok.
4: C'est pourquoi j'invite, j'exhorte chacun de vous. Quand vous allez rentrer ou bien même après l'émission, faites vos recherches parce que le beauty privilège, c'est pas le physique, c'est pas l'habillement. Vous vous trompez. Allez faire vos recherches. Moi, j'ai planifié, c'est moi j'ai proposé mon thème.
5: Donc
4: je sais pas de quoi vous parlez. Quand on parle de beauty privilège,
2: en fait,
4: s'il vous plaît, quand on parle de beauty privilège,
1: non,
4: c'est on parle du visage. On parle du visage, de la beauté de la personne. On ne parle pas du
5: On parle de la beauté physique.
1: La beauté
4: non,
1: pas, la
4: de
1: beauté
4: la beauté. On parle du visage. Oh.
1: La beauté, vous c'est ne... sûrement le visage.
4: Ok, s'il vous plaît. Pour clore, j'exhorte chacun à faire les recherches. Parce que quand on parle de...
3: Un joli visage, mais
4: quand on parle de beauty privilège...
3: C'est quoi, bizarre?
4: Non, quand on parle de... Quand on parle de beauty privilège... Écoutez bien le mot. Quand on parle de beauty privilège, on ne parle pas... de savoir s'habiller. Bon. On parle...
3: Attendez que je cherche aussi ma

0: message.
1: Moi, ma définition ici.
0: Par rapport. S'il vous plaît.
2: Ma définition, c'est dit autre chose ici. J'ai fait mes recherches.
1: Non, mais en fait, nous parlons de la même chose. Attendez, justement, c'est juste que c'est de, d'une manière différente.
0: Moi, ma définition
1: nous,
0: ici.
1: Que nous parlons
2: moi aussi,
1: de
2: ma
1: ça.
2: Définition ici.
1: Non, non, en fait, vous allez voir.
2: Ça parle de beaucoup de choses.
1: Nous parlons des mêmes choses. Nous parlons des mêmes choses. Juste que nos raisonnements sont. De chemins différents.
3: En tout cas,
1: vous comprenez ce
0: par rapport à la question, peut-on parler d'égalité de chance si l'apparence influence les décisions? Et moi, je dirais, dans ce cas, l'égalité des chances est mise à mal, car un critère qui n'a rien à voir avec le mérite influence le résultat. Alors, pour clore cette émission, on conclut, Kevin?
4: Aujourd'hui, une chose ressort clairement. La beauté existe toujours, mais elle est devenue une âme fragile, exposée et parfois intéressée. Comme l'a si bien dit Arthur...
0: Oui, Arthur Schopenhauer.
5: Schopenhauer.
4: Ok, merci pour le mot. La beauté est une lettre de recommandation qui conquiert tous les cœurs du premier coup. N'est-ce pas qu'il est?
0: Oui, c'est ça.
4: Oui. Alors, entre complexe, faux semblant, jalousie et jugement rapide, les critères ont changé. Mais une relation vraie reste possible à condition d'y mettre du respect et de la sincérité.
0: Alors, merci à vous. On termine, on conclut avec Stromae, avec tous les mêmes, parce qu'une vraie valeur ne se montre pas sur le visage, elle se prouve dans les actes. Et depuis? On accentue sur le visage. Alors, entourez-vous des personnes vraies, pas seulement de jolis profils. C'était Guylaine.
4: Et Kevin.
0: Dans Entrant dans la nouvelle dimension. On se retrouve vendredi prochain.
4: À 17h30.
0: Toujours sur Radio Tokba.
4: 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À bientôt.

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Le projet d'inclusion des jeunes prodiges par le biais du programme Azoli travaille à l'insertion professionnelle de 1000 jeunes dans l'aviculture. 100 jeunes sont déjà sélectionnés pour la phase pilote dans les départements de l'Atlantique et de l'UEME. Ils ont suivi les formations techniques de courte durée organisées dans les lycées techniques agricoles. 900 jeunes restent à être sélectionnés. Dans cette émission, nous faisons le point de ce qui est fait et de ce qui reste à faire dans le cadre de l'opération aviculture du programme Azoli. Dans un premier temps, la responsable de l'unité aviculture du programme Azoli nous présentera une vue globale de cette opération. Ensuite, l'expert aviculture du Prodige reviendra sur les différents appuis au profit des bénéficiaires. Et enfin, le spécialiste foncier Prodige nous situera sur les obligations liées aux espaces géographiques à occuper par les bénéficiaires. Wilfried Boutara de Radio Dinaba FM de Boukoumbé conduit cette émission. Bienvenue à tous.

0: Elle a à charge l'unité aviculture du programme Azoli. Son équipe travaille depuis des mois pour concrétiser l'initiative de l'insertion professionnelle de 1000 jeunes dans l'aviculture, notamment la production de poulets de chair. Sarah Abantou, au micro de Sadat Saoudé de Radio Rurale Locale de Waké, lève un coin de voile sur cette opération.
1: L'objectif de l'initiative 1000 jeunes en aviculture, c'est vraiment de pouvoir, pour l'une des premières fois, intégrer la notion d'emploi dans le contexte de structuration d'une filière et d'une chaîne de valeur, notamment ici la filière avicole. Donc, on cherche vraiment à faire en sorte que dès qu'on essaye de développer, de structurer ou de renforcer un secteur au Bénin, par exemple, dans un programme de développement, d'intégrer le volet emploi dès le départ pour qu'on puisse également trouver des voies et des moyens de pouvoir donc augmenter le nombre d'emplois salariés et indépendants dans le cadre de ce développement de filière. Ici, c'est la filière avicole qui est notamment en pleine structuration, en plein renforcement, et on a voulu donc que les jeunes puissent participer du coup très rapidement à cette structuration de cette filière et puissent également trouver donc de l'emploi, devenir des entrepreneurs avicoles et des futurs éleveurs de poulets de chair.
2: Qu'est-ce qui est déjà fait dans le cadre de cette opération?
1: Déjà, la conception de l'initiative 1000 jeunes en aviculture, qui est logée au sein du PRODIGE, donc le projet d'inclusion des jeunes. Ça a été également la phase de mobilisation donc, des fonds afin de pouvoir financer cette initiative. Donc, on a la Banque mondiale qui nous accompagne dans le cadre de la mise en œuvre et du financement de cette initiative. Et ça a également été de pouvoir vraiment démarrer avec la phase pilote. La phase pilote, c'est la sélection des bénéficiaires dans l'Atlantique et l'Ouémé. Donc on remercie d'ailleurs les différentes mairies et les départements qui ont pu nous accompagner pour qu'on puisse donc terminer et clôturer la phase de sélection des bénéficiaires. Et ça a également été donc de pouvoir démarrer les premières formations. Actuellement, nous sommes en train de faire donc la formation technique de courte durée dans 3 lycées techniques agricoles. Et ces jeunes-là vont donc ensuite pouvoir participer donc au stage d'immersion dans des PME avicoles existantes. Voilà ce qui a été réalisé et nous allons très bientôt lancer la campagne pour recruter donc ou lancer l'appel à candidature pour les 900 jeunes qui restent au niveau des 10 départements qui restent, puisqu'on a 2 départements, Atlantique et Ouémé, pour l'instant, pour lesquels on a pu faire le démarrage de la phase pilote. Il reste encore les 10 autres départements, puisque les 12 départements du Bénin sont concernés.
2: Qu'est-ce qu'il reste à faire dans le cadre de l'opération aviculture du programme Azoli?
1: Aujourd'hui, il faut avoir les candidatures du reste des 10 départements du Bénin, hors Atlantique et Ouémé. Donc, il nous reste à démarrer les constructions donc de ces fermes avicoles qui vont accueillir les bénéficiaires. Nous avons déjà identifié également des sites qui vont pouvoir servir donc de domaines sur lesquels les installations vont être réalisées. Ça, c'est pour l'Atlantique et l'Ouémé. Nous avons besoin de continuer donc la recherche et l'identification de sites qui vont pouvoir accueillir les bénéficiaires des autres départements. Donc ça, c'est encore une grosse étape à franchir. Et nous avons enfin, bien sûr, les marchés importants lorsque les travaux vont démarrer, ceux qui nous permettent de pouvoir s'approvisionner en intrants, puisque ce programme fournit des intrants donc aux bénéficiaires pour les 2 premières bandes. Les équipements sont également à commander, puisque les sites vont être équipés. Et il va également nous rester donc les dernières phases de formation et les agrégateurs également qui sont à sélectionner.
2: En dehors des bénéficiaires, quels sont les autres acteurs impliqués?
1: C'est une initiative qui implique tous les maillons de la chaîne de valeur. Là, on a vraiment souhaité que les bénéficiaires puissent se focaliser sur le volet élevage, donc production. Mais pour qu'ils puissent produire, il leur faut des intrants. Il leur faut des poussins d'un jour et il leur faut de la provente. Il leur faut également des produits vétérinaires. Ça veut dire que nous avons les fournisseurs de ces intrants-là qui sont également impliqués. Et tout l'écosystème qui leur permet de pouvoir fournir donc des intrants de qualité. Donc, on a les prestataires privés, les fournisseurs d'intrants. Lorsque les bénéficiaires vont produire et élever les poulets de chair, ils vont devoir le commercialiser au transformateur. Donc, on a toute la chaîne de transformation qui est impliquée également, les abattoirs. On a également les structures qui vont distribuer de l'étape éleveur aux abattoirs également. Et tout le volet transformation également, emballage, etc. Nous avons ensuite les distributeurs, donc vraiment de voir dans quelle mesure est-ce que, après l'étape de la transformation, les distributeurs peuvent donc acheminer les poulets transformés vers le consommateur final, vers des points de distribution, restaurants, supermarchés et autres grandes structures à forte consommation. Nous avons également le ministère de l'Agriculture, de l'Élevage et de la Pêche, vraiment impliqué, engagé depuis le début de cette initiative, que ce soit dans la conception et actuellement dans la mise en œuvre, et garant donc au travers de la direction de l'élevage du respect des normes, du respect des textes, puisqu'on est vraiment sur une activité sensible, risque de contamination, respect des distanciations. Donc il y a tout ce volet-là et on est accompagné par le ministère de l'Agriculture, de l'Élevage et de la Pêche. On a bien sûr un opérateur technique et de mise en œuvre, Prodige, le projet d'inclusion des jeunes, en financement la Banque mondiale. Et sur le volet formation, nous sommes accompagnés par le ministère de l'enseignement secondaire technique de la formation professionnelle au travers du FODEFCA qui donc nous permet de pouvoir délivrer des formations de qualité sur le volet formation professionnelle aux bénéficiaires. Ensuite, on a également tout le réseau d'interprofession. Donc, on travaille avec l'IAB, qui est donc l'interprofession d'agriculteurs du Bénin, mais également avec l'UNAP, qui est plutôt l'Union nationale des producteurs. Ça, c'est plutôt le volet producteur. Donc, on travaille avec ces deux interprofessions-là depuis le début également, pour être sûr que non seulement les formations qui sont délivrées, mais la manière dont les bénéficiaires vont être installés répond aux besoins du marché. Et on a aussi en acteur impliqué, mais ça va venir plus tard dans la phase d'expansion, c'est le FNM, donc le Fonds national du microcrédit, et le FNDA, le Fonds national pour le développement agricole, qui vont être des acteurs qui vont plutôt vraiment rentrer en jeu lorsque les bénéficiaires seront déjà installés pour des questions d'expansion, d'accès à des lignes de crédit.
2: Quel rôle jouent les agrégateurs partenaires de l'opération agriculture du programme Azoli?
1: Les agrégateurs sont des structures privés qui vont se manifester au travers d'un appel à manifestation d'intérêt qui va être lancé bientôt, qui vont pouvoir donc accompagner un réseau, environ une dizaine, par agrégateur de producteurs issus du programme et leur fournir ou des avances sur les intrants ou conseiller les intrants à utiliser, mais surtout qui vont suivre la production dans le but de la racheter et ensuite de la commercialiser au travers de leur marché à eux. Donc si un agrégateur, une structure privée décide de faire partie du projet, répondre à un appel à un ami et ensuite vont être matchés avec, disons, une dizaine de bénéficiaires. Ça veut dire que chaque mois, au lieu de collecter 1000 poulets de chair par mois, ils vont pouvoir donc venir collecter 10 000 puisque chaque jeune bénéficiaire va être en mesure normalement tous les 45 jours de pouvoir élever, prêt pour la commercialisation, 1000 poulets de chair tous les 45 jours. Ça permet vraiment aux bénéficiaires de se focaliser, de ne pas avoir à stresser sur la commercialisation. On espère que cet acteur-là, ils vont pouvoir jouer en fait leur rôle, mais surtout permettre de l'étendre au-delà de l'initiative Mille Jeunes. Ça se fait déjà dans le coton, ça se fait également dans d'autres filières au Bénin. Donc c'est vraiment ce même système-là qu'on est en train de mettre en place au niveau de l'initiative Mille Jeunes en agriculture.
0: Les 1000 jeunes à insérer dans l'aviculture bénéficieront de plusieurs appuis, dont entre autres la formation et l'insertion dans les fermes avicoles professionnelles pour acquisition de compétences. Dr Ignace Doche, expert en aviculture au projet d'inclusion des jeunes prodiges, au micro de Michel Takwara de Radio Solidarité FM de Djougou.
3: L'initiative 1000 jeunes en aviculture C'est une grande opportunité, une bonne opportunité pour les jeunes qui désirent s'insérer dans l'élevage de poulets de chair. Parce que l'initiative a beaucoup d'appui aux jeunes. Donc, un jeune sélectionné pour cette initiative aura besoin d'abord d'une série de formations. Après la sélection, aura maintenant les infrastructures et équipements nécessaires pour pouvoir produire. Et enfin, après l'installation, le jeune aura un appui post-installation. Je prends les formations prévues pour chaque jeune. Nous avons une formation sur les compétences entrepreneuriales, une formation sur les compétences de vie. Après ça, il y aura une formation technique de courte durée pendant 10 jours dans les lycées techniques agricoles pour apprendre les bases de l'élevage de poulets de chair. Et ils feront quelques travaux pratiques durant cette formation. Après la formation, il y aura maintenant un stage d'immersion de 2 mois en entreprise avicole. Et durant ce stage d'immersion, ces jeunes vont conduire du début jusqu'à la fin une bande de 500 poulets de chair. Et les promoteurs de ces fermes ont pour obligatoire de leur transférer toutes les connaissances nécessaires sur l'élevage de poulets de chair, de la production jusqu'à la commercialisation. Maintenant, après, à la sortie de ce stade d'immersion, chaque jeune maintenant sera installé sur sa ferme et il bénéficiera maintenant de 2 poulaillers de 100 mètres carrés comme superficie chacun et des équipements d'élevage, c'est-à-dire abreuvoir, mangeoire, radion pour chauffer les poulaillers. Et après l'installation des équipements, il aura les intrants, poussins d'un jour. Chaque jeune aura droit à 2000 poussins et également des aliments pour pouvoir nourrir les poussins et des produits vétérinaires pour traiter les sujets. Et comme le jeune aura des besoins les tout premiers jours de son installation, il est prévu aussi un fonds de roulement de 200 000 par jeune. Après l'installation, maintenant, il y a des appuis post-installation à travers des techniciens avicoles qui vont superviser les fermes des jeunes pendant 1 an. Il y aura les vétérinaires aussi qui seront là pour les différents traitements et aussi quelques suivis pour le traitement des maladies et gérer un peu les mortalités. Après ça, maintenant, il y aura un appui à travers le numérique, AgriTech. Donc, il y aura des applications numériques qui seront développées et ces applications vont aider les jeunes à gérer les fermes depuis la réception des poussins jusqu'à la sortie du poulet. Et enfin, il y a une série d'autres formations, surtout sur la biosécurité, pour les appuyer dans la gestion de l'hygiène, pour empêcher surtout l'entrée des maladies dans les élevages, parce que le bon élevage, c'est celui qui empêche les maladies d'entrer dans l'élevage. Parce que c'est une fois qu'une maladie rentre dans un élevage, c'est très difficile de sortir cette maladie de l'élevage.
4: Et comment se fait la sélection des bénéficiaires?
3: La sélection, c'est un processus transparent. Pour chaque commune, il est prévu un nombre de bénéficiaires. Donc, il y a un quota qui a été établi et ce quota est appliqué lors de la sélection. Maintenant, le processus de sélection commence d'abord par une sensibilisation sur toute l'étendue du territoire. Et après cette sensibilisation, les jeunes sont invités à s'inscrire sur la plateforme SICA de la NPE. Et après l'installation sur la plateforme SICA, on applique maintenant des critères d'éligibilité pour pouvoir traiter les données. Et le premier critère, le critère le plus important, c'est d'être de nationalité béninoise. En dehors de ça, il y a le critère d'âge, qui est le critère de projet prodige, qui est de 18 à 30 ans. Après ça, il y a des critères, mais ça c'est optionnel, ce n'est pas obligatoire. C'est-à-dire avoir un terrain d'une superficie de 1250 mètres carrés et aussi avoir une expérience en agriculture et plus particulièrement en aviculture.
4: Parlons de l'encadrement. Quel est l'encadrement technique prévu pour les jeunes de l'opération aviculture du programme Azoli?
3: En termes d'encadrement, il y a beaucoup plus les formations parce que vous voyez, ici, on travaille avec les gens qui ne sont pas forcément des gens qui ont reçu une formation en élevage. Donc, le premier encadrement, ça porte beaucoup plus sur la formation. La formation sur les techniques d'élevage Et c'est pour ça qu'il y a la formation technique de courte durée dans les lycées. Et en dehors de ça, maintenant, il y a le stage d'immersion qui va permettre aux jeunes d'apprendre toutes les phases, c'est-à-dire pratiquer toutes les phases de l'élevage, depuis la réception de poussins jusqu'à la sortie de poulets. Et après cette formation, il y a d'autres formations qui viendront après, c'est beaucoup plus sur la biosécurité aussi, et comment les jeunes vont se mettre aussi en association, en coopérative pour défendre leur intérêt. Après ça, il y a l'encadrement à travers les techniciens des zones, et que nous appelons des techniciens avicoles qui seront affectés à chaque zone pour suivre les jeunes. Ces techniciens ont pour obligation de suivre les jeunes dans des tâches quotidiennes. Là, ils vont les encadrer durant tout le professeur pendant tout au moins une année. Et il y a aussi les vétérinaires qui vont venir en appui pour les différents traitements. Donc, il y a tout un paquet d'encadrement qui est prévu dans le cadre d'une initiative.
4: Docteur Ignace Doké, où et comment seront installés ces jeunes bénéficiaires?
3: L'initiative 1000 jeunes en agriculture est une initiative du projet d'inclusion des jeunes. Donc, tout jeune qui souhaite participer à l'activité est la bienvenue. Et les jeunes seront installés sur soit un site individuel ou sur un site collectif. Les jeunes qui ont des sites individuels seront installés sur les sites individuels. Ceux qui n'ont pas de site individuel seront installés sur les sites collectifs. Un site individuel, c'est un domaine, un terrain qui appartient aux jeunes, comme étant propriétaire ou sous un contrat de location. Et ce domaine doit être retenu à l'issue d'un processus qui inclut une visite conjointe avec la direction de l'élevage, la TDA 7, la direction de génie rural, les communautés locales et le projet. Et après la visite conjointe, sur le terrain est maintenu, on doit faire le levé topographie pour voir si ça respecte la superficie exigée par la direction de l'élevage. Et cette superficie est de 1250 m². À l'issue, si le site respecte cette superficie, maintenant, on va passer à la sécurisation de ce site. Quand on regarde le coût des installations à ces sites, le coût est important et il faudrait que le site soit sécurisé d'abord. Après la sécurisation foncière du site, il y aura maintenant un screen environnemental et social pour vérifier si le site ne présente pas trop d'impact négatif sur l'environnement. Après le screen environnemental, il y aura l'installation des différents poulaillers. Il y aura deux poulaillers, il y aura un complexe dortoirs et magasins et des fosses à cadavres. Et pour ce qui est des sites collectifs, c'est un domaine d'une superficie de 4 à 20 hectares et ce domaine doit être mis à disposition par les mairies. Donc c'est un domaine de l'État et le processus pour retenir ce domaine est le même. Il y aura la visite conjointe avec la direction de l'élevage, la TDA 7, les communautés locales, la direction du génie rural et le projet. Après cette visite, il y aura l'étape de levée topographique et ensuite on aura la sécurisation foncière. Et après, ici il y a une étape importante, c'est l'étude d'impact environnemental. Un jeune qui n'a pas de site peut bénéficier de cette opération. Si le jeune n'a pas de site, ce jeune sera orienté systématiquement vers les sites collectifs.
0: L'installation des bénéficiaires de l'opération aviculture du programme Azoli nécessite la disponibilité des terres. Deux options s'imposent, des sites individuels ou des sites collectifs sécurisés. Xavier Zola, expert foncier au Prodige, au micro de Mirabel Akwaki de KIF FM.
5: Dans le cadre de l'initiative 1000 jeunes en agriculture qui est portée par le Prodige, les bénéficiaires qui souhaitent être donc pris en compte et donc être installés doivent pouvoir disposer de terres d'au moins 1250 m². Donc il faut vraiment un terrain d'au moins 1250 m². Alors quand je dis ça, il faut aussi relativiser un peu parce que quand vous voyez la catégorie des bénéficiaires attendus, on est entre 18 et 30 ans, c'est pas toujours évident que dans cette tranche d'âge, qu'on dispose de terre. Donc, cela suppose que, bon, dans le meilleur des cas, que le bénéficiaire, celui qui aspire à être bénéficiaire, il a une terre à lui, il en est propriétaire, présumé propriétaire ou autre, ou qu'il puisse obtenir par exemple un bail qu'il loue. Et dans ce cas, il faudrait qu'il dispose d'un contrat de location ou ce qu'on appelle contrat de location, mais contrat de bail, pour utiliser le terme approprié, pour une période d'au moins 10 ans, parce qu'il faudra qu'il dispose des terres donc pendant au moins cette période. Et en dehors de ce cas, c'est qu'il existe aussi cette possibilité où le bénéficiaire qui ne dispose pas de terre mais qui remplit les autres conditions, donc qui puisse donc être installé sur des sites qu'on appelle sites collectifs, c'est-à-dire des sites identifiés avec les acteurs publics, je veux dire le gouvernement, l'État, les communes qui identifient des sites dans le cadre du projet pour les installer.
6: Alors, il est question de sites collectifs en cas de non-disponibilité de sites individuels. Avez-vous déjà une idée des communes dans lesquelles ces sites collectifs seront installés?
5: Le projet est prévu pour intervenir sur tout le territoire, donc en dehors de Cotonou, qui n'est pas pris en compte ici dans le cadre de l'initiative. Donc toutes les autres communes, donc les 76 autres communes potentiellement, peuvent faire partie du programme, peuvent avoir des terres dans ces 76 autres communes, même s'il y a quelques communes comme Port-Novo par exemple, où vous voyez que Port-Novo dans son entièreté commence à être urbanisé. Il faudra garder juste à l'esprit que les terres qui, surtout quand on parle de sites individuels, il faut toujours que ces sites-là donc soient dans des zones agricoles, donc le projet ne va pas accompagner des bénéficiaires qui ont des terres à leur disposition, mais dans des zones d'habitation ou dans des zones qui ne sont pas propres à l'agriculture. Et en dehors de ça, les sites collectifs également doivent pouvoir respecter ce critère. De toute façon, le processus d'identification des sites collectifs est conduit dans l'ensemble du pays, sauf Cotonou. Avec beaucoup de chance, il y a certaines communes qui ont assez de disponibilité foncière et qui arrivent à en apporter. D'autres qui en ont moins, mais toutes les communes sont encouragées à pouvoir identifier le site.
6: Quel type de contrat ou de partenariat existe-t-il entre la commune qui met le site à disposition et les bénéficiaires?
5: Parlant de contrat, il ne s'agira certainement pas de contrat direct entre le bénéficiaire et la commune. Ce qui se passe, les sites collectifs qui vont être identifiés, donc il est bon à savoir que les sites collectifs, c'est au moins 4 hectares, qui peut aller jusqu'à 20 hectares en fonction donc des disponibilités qui existent sur le territoire des communes qui sont disposées à identifier ces sites. Et donc, les sites sont affectés par le mécanisme des procédures en matière foncière et domaniale, conformément aux dispositions du Code foncier et domanial et des décrets donc, qui encadrent ces matières-là. Les sites sont affectés donc aux activités du projet, par des mécanismes que nous connaissons avec les communes. Et donc, à partir de là, le projet, et notamment le Prodige, aura un contrat avec les bénéficiaires qui seront installés sur le site. Je vous donne un exemple. Normalement, si on a 4 hectares, on a une douzaine de bénéficiaires qui peuvent être installés sur 4 hectares. Chacun des bénéficiaires aura donc un lot donc, de 1250. Étant donné que on a 12 qui ont 1250, on est autour de 2 hectares, mais il y a des contraintes à observer du point de vue de la distanciation d'un lot de 1250 par rapport à un autre, mais également des distances qu'il faudra observer du site par rapport à tout ce qu'il y a comme habitation ou marché ou tout ce qu'il pourrait avoir tout autour. Le contrat, ce sera entre le bénéficiaire et Prodige, et ce contrat portera un certain nombre de clauses, dont des clauses relatives aux fonciers.
6: Xavier Zola, nous arrivons au terme de cet entretien. Vous êtes spécialiste foncier au Prodige. Merci d'avoir accepté notre invitation.
5: Tout le plaisir pour moi.
0: Mille jeunes dans la production de poulets de chair au Bénin. L'opération renforce la production locale et permettra de suppléer au manque en cas d'interdiction totale de l'importation des produits de volaille. Dans tous les cas, les premiers bénéficiaires sont ces 1000 jeunes qui seront professionnellement insérés et vont devenir financièrement autonomes et employeront d'autres jeunes dans leurs entreprises.
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0: Mesdames, mesdemoiselles et messieurs, bonjour. Chose promise, chose due. Nous vous avions annoncé depuis quelques semaines une série d'émissions du CHU MEL de Cotonou dans le cadre d'un programme spécial entre Radio Tokpa et le CHU MEL. Le programme démarre donc ce mardi 4 août 2026 avec le tout premier numéro spécial. Un numéro que j'ai baptisé de mon plein gré, émission introductive. Et justement, pour ce premier numéro, j'ai deux dames à mes côtés. Il s'agit de Madame Yansounou Amande Épouse Wakbo. Elle est infirmière à la néonatologie au CNHU MEL de Cotonou. Madame Yansounou, bonjour.
1: Bonjour, monsieur.
0: Et puis à ma droite, j'ai Madame

0: l'ATP. Bérénice épouse Kwenetoum. Elle est également infirmière à la néonatologie, toujours au CNHU, CHU, à ne pas confondre avec le CNHU, CHU MEL,
1: CHUMEL.
0: Centre Hospitalier Universitaire de la Mère et de l'Enfant, bien sûr.
1: Oui.
0: C'est ça la définition exacte.
1: Oui,
0: voilà. Alors, ces deux dames sont à mes côtés ce matin, dans cette émission introductive pour aborder un thème qui paraît banal, mais qui au fond a toute sa complexité, j'allais dire. Alors le thème, c'est examen systématique du nouveau-né. Qui n'a pas compris qu'un enfant, une fois né, doit être soumis à un suivi médical? En tout cas, la question reste posée. Et justement, pour permettre aux familles de mieux cerner les contours de cet acte très important dans la vie d'un nouveau-né, que nous avons ces deux dames avec nous ce matin. Alors, je commence par ma droite, Madame Ametepe et Bérénice. Je rappelle que vous êtes infirmière à la néonatologie au CHUMEL. Alors, quand on dit examen systématique du nouveau-né, dans votre jargon, qu'est-ce qu'on peut retenir?
1: D'accord. Bonjour, chers auditeurs. Comme vous m'avez déjà présenté, je n'ai plus besoin
0: on
1: de
0: évolue
1: me présenter.
0: Seulement.
1: Voilà. Quand on dit consultation systématique du nouveau-né, c'est un examen médical qui permet d'évaluer l'adaptation du nouveau-né à la vie extra-utérine et de détecter tôt les pathologies à la naissance dès les premiers jours de vie. Elle se fait en deux temps. À la salle d'accouchement, dès la sortie du nouveau-né du ventre de la mère, quelques heures après la naissance et avant le septième jour de vie.
0: Si on doit retenir tout ce que vous avez, si on doit résumer, on retient quoi?
1: C'est que tout enfant qui naît doit être systématiquement examiné avant le septième jour de vie. L'examen rapide se fait déjà à la naissance par un agent compétent, sage-femme, médecin ou autre. Mais avant le septième jour de vie, cet enfant doit être examiné par un médecin pédiatre ou tout agent de santé qualifié.
0: Très bien. Maintenant, je me tourne à ma droite avec Mme Yansounou, Amande. Oui. Alors, dites-nous, pourquoi examen systématique?
2: Bon, examen systématique du nouveau-né. Bonjour d'abord, chers auditeurs. L'examen systématique du nouveau-né permet de rechercher des pathologies qui sont silencieuses et qui peuvent porter atteinte à la vie du bébé. Donc, c'est des pédiatres, des agents qualifiés en tant que pédiatres qui le font. Mais à défaut, il y a les médecins généralistes. Et dans les zones reculées, il y a les agents qualifiés de santé qui le font.
0: Alors, est-ce à dire que pendant le suivi de la grossesse, on n'a pas pensé à ce volet du traitement?
2: Bon, il y a des sensibilisations au cours de la grossesse. Dans les consultations prénatales, on sensibilise la maman en lui disant que après accouchement, elle doit amener son nouveau-né voir un pédiatre ou un agent qualifié ou fouillé.
0: Justement, qu'est-ce qu'on recherche? Madame Ametepe, qu'est-ce qu'on recherche à travers cet examen systématique?
1: À travers cet examen systématique, il faut apprécier la qualité, déjà la salle d'accouchement, il faut apprécier la qualité de l'adaptation à la vie extra-utérine. L'enfant, une fois né, comment il s'est adapté au nouveau milieu? On doit pouvoir apprécier ça. Identifier le sexe du nouveau-né à la naissance. Et il faut confirmer si l'enfant est, si c'est un bébé prématuré ou si c'est un enfant à thème. Et vérifier la perméabilité des orifices. Est-ce que l'enfant a un anus? Excusez-moi le thème. Est-ce qu'au niveau des voies, et par les narines, les voies aériennes, est-ce qu'on a notre manière de vérifier ça? matrice infirmière. En dehors de la salle d'accouchement maintenant, il faut dépister toute affection. Toute affection dépistée tôt, traitée tôt, précocement traitée, donne un bon résultat.
0: D'accord.
1: Et puis, dépister aussi les malformations congénitales. Il y a des enfants qui naissent avec des malformations. Il faut pouvoir dépister ça. Rattraper maintenant les prophylaxies. Un enfant à la naissance, on doit lui faire la vitamine K1. Le vase B contre l'hépatite. Ces choses, si ça n'a pas été fait à la naissance, à la consultation, on rattrape. D'accord? Le BCG que l'enfant doit faire. On vérifie le carnet de la maman si la vaccination antitétanique est à jour. Et enfin, on évalue le comportement. Le médecin évalue le comportement neurologique de l'enfant. On donne des conseils à la mère. Comment garder cet enfant? Et l'alimentation, les conseils, on va en venir. Je ne veux pas devancer.
0: Okay. Alors, mais quand vous parlez en ces termes, vous savez, en tant que parent, c'est sûr que dans les familles, les gens seraient en train de poser beaucoup de questions en ce moment. C'est à quoi que c'est à la naissance de l'enfant qu'on veut rattraper un certain nombre de choses.
1: Non.
0: Alors, finalement, si à la naissance de l'enfant, on doit poser tous ces actes, je le dis comme ça, de façon naïve, alors, c'est à quoi que pendant le suivi de la grossesse, rien n'a été fait.
2: Non, c'est pas ça.
1: C'est pour être sûr
2: bon,
1: que c'est fait.
2: Pour la, depuis et la grossesse, il y a des consultations que la maman doit aller faire chaque mois. Au cours de ces consultations, il y a des questions qu'on pose à la maman par rapport à ses plaintes. Nous, vous nous excusez beaucoup, c'est pas
0: non,
2: tout
0: ici,
2: notre domaine.
0: Ici, vous n'allez pas tout dire. Ça fait partie des secrets professionnels.
2: Il y a l'échographie et qui peut aider le gynéco à détecter certaines choses avant accouchement. Mais en termes d'examen systématique, c'est quand l'enfant sort du ventre de sa mère que nous parlons d'examen systématique du nouveau-né.
0: Alors, quand vous posez le diagnostic tel que vous le dites, Madame Amédépé, c'est qu'on ne va pas identifier les constats à tel ou tel enfant puisque on ne les connaît pas. Alors, quelles sont les réalités auxquelles souvent le médecin, l'infirmière, l'infirmier, quelles sont les réalités auxquelles il est souvent confronté?
1: Les réalités auxquelles nous sommes souvent confrontés, si je prends par exemple un cas de malformation peut-être, voilà le dépistage est fait par le médecin pédiatre. D'accord? On informe les parents. Maintenant, ça dépend. Ça dépend. C'est les cas où parfois on réfère encore vers d'autres secteurs. Comme on peut garder chez nous en néonatologie. Et le traitement, c'est selon le cas. Je ne sais pas si j'ai répondu à votre question.
0: Oui, bien sûr, bien sûr, bien sûr. Mais justement, vous savez, il y a des thèmes techniques dans votre secteur. Quand on dit, par exemple, néonatologie, alors, le profane, qu'est-ce qu'il doit comprendre? Madame Yassou.
2: Bon, quand on dit néonatologie, ça s'occupe des enfants dès la naissance, c'est-à-dire de 0 jour à 28 jours normalement. Mais il y a des cas qui font que on peut dépasser 28 jours, c'est le cas des prématurés. Les prématurés peuvent faire 2 à 3 mois selon le poids. Sinon, néonatologie, c'est des enfants de 0 jour à 28 jours.
0: De 0 jour
2: à 28 jours.
0: À 28 jours. D'accord. Alors, lorsque l'enfant est né, il est appelé à être suivi. Pendant combien de temps?
1: À la néonatologie. À la naissance. Si l'enfant, on voit l'enfant à la naissance, comme on l'a dit, ou bien au 7e jour. Quand l'enfant finit avec nous, on donne un rendez-vous. Dans 2 semaines, l'enfant vient. Et à 28 jours. Après ça, on envoie un pédiatre. Si ce n'est pas un prématuré.
0: D'accord. D'accord. Maintenant, si c'était un prématuré.
1: Si c'est un prématuré, la femme a séjourné plus de 28 jours.
0: Et il est suivi.
1: Il est suivi, oui. Il est suivi. Il reste avec nous. Jusqu'à un certain point. Et on a des... Il y a des précisions. Avant qu'on ne sorte l'enfant, il y a des critères. Et même quand on sort l'enfant, c'est que l'enfant revient chez nous pour la consultation et on le suit une fois la semaine jusqu'à ce que l'enfant n'ait un poids supérieur à 2 kg, voire 2 kg 500.
0: Alors, quel est le poids réel d'un enfant, d'un nouveau-né? Pour que...
1: À terme.
0: Oui.
2: À terme. Le poids d'un nouveau-né, le minimum, c'est 2500 grammes. Quand on dit un bébé à terme et qu'il a un poids normal, c'est 2500 grammes. Ça peut dépasser. Mais en dessous de 2500 grammes...
0: Donc, c'est le minimum.
2: Oui.
0: 2500...
2: C'est la moyenne, 2500 grammes. Les enfants peuvent avoir 3000, 4000 grammes. Donc, c'est la moyenne, c'est 2500. Qui est retenu par...
0: Plus de 2500, il n'y a pas
2: Il n'y a pas de souci.
0: Voilà. Mais moins.
2: Moins de 2500, et c'est des enfants un peu hypotrophes. C'est des enfants qui n'ont pas atteint leur poids avant de sortir. Donc, le pédiatre voit comment gérer. Il y a des médicaments, des vitamines à prescrire. Il y a un suivi.
0: Alors, qu'est-ce qui justifie cette situation? Si un enfant n'atteint pas les 2500, est-ce que c'est lié à l'alimentation de la maman? Est-ce que c'est lié au manque de soins? Qu'est-ce qui peut, selon vous, en tout cas, par expérience, puisque vous êtes dans le domaine, qu'est-ce qui pourrait justifier cette situation?
2: Il y a plusieurs facteurs qui peuvent faire que l'enfant peut ne pas atteindre 2500. Bon, je donne un exemple. Oui. Il y a la tension, l'artère maternelle. Quand la maman a la hypertension artérielle au cours de la grossesse, ça peut agir sur le fœtus et le poids peut ne pas atteindre 2500. En dehors de ça, bon... Il y a plusieurs facteurs.
0: Il y a plusieurs facteurs.
2: On ne peut pas tous.
0: Mais justement, est-ce que une maman qui veut accoucher, qui suit les soins normalement, est-ce qu'elle peut se retrouver face à cette situation?
1: Bien sûr.
0: Malgré le suivi.
1: Malgré le suivi, oui. Un peu, comme elle a dit. Malgré le suivi, un peu. C'est pas parce qu'elle a suivi normalement que ça ne peut pas arriver. C'est possible. Si elle est hypertendue, comme ma collègue a dit, c'est bien suivi. Elle est sous traitement, mais elle peut faire un enfant hypotrophe. Elle peut faire, oui.
0: D'accord. Alors, et aussi à Chumel, un enfant qui est né dans un centre de santé, et est-ce que ses parents peuvent l'amener au CHU Chumel pour le suivi après l'accouchement?
1: Bien sûr, tout le monde, tout enfant né n'importe où peut venir au CHU Chumel pour le suivi à la néonatologie. D'accord. On reçoit un bébé né au Chumel et bébé né en dehors du Chumel.
0: Alors, dites-nous alors, quelles sont les conditions requises pour qu'un enfant nouveau-né puisse être admis au CHU Chumel?
1: Moi, je dirais, il n'y a pas une condition particulière. La porte est ouverte à tout le monde. On reçoit tout le monde à tout moment.
0: Alors, à cette étape de notre émission introductive, Madame Nyasounou, on peut dire que l'examen systématique d'un nouveau-né est obligatoire.
2: Oui.
0: Et vous nous rappelez dans quelle tranche d'âge cet examen-là est possible?
2: Ceux qui
0: viennent de prendre cette émission au vol.
2: Oui. L'examen systématique du nouveau-né est obligatoire à tout nouveau-né dès la naissance jusqu'à 7 jours de vie. Mais dans le cas où la maman n'arrive pas à amener le bébé au centre avant 7 jours de vie, ça peut se faire. Mais c'est plus dans les classements des examens systématiques du nouveau-né. Donc c'est de 0 à 7 jours.
0: À 7 jours.
2: Oui.
0: D'accord. Et tout à l'heure, toujours pour ceux qui ont pris cette émission au vol, Madame Amétépé, dites-nous, Quand l'enfant est né et se retrouve dans cette tranche d'âge, pour que les gens comprennent mieux, alors dites-nous, est-ce que cet enfant est admis au CHUMEL juste pour l'examen systématique ou éventuellement pour d'autres mots auxquels, quand je dis d'autres mots, c'est MAUX, maladie, auxquelles il peut être confronté. Oui. C'est-à-dire qu'il est né, il est rentré à la maison normalement, et puis subitement on sent la fièvre, on ne sait pas, une situation qui inquiète les parents. Est-ce que cet enfant-là est automatiquement admis au CHUMEL ou c'est ailleurs, dans une autre santé, que pourrait...
1: On peut l'amener au CHUMEL. L'enfant est né, ils sont rentrés, et il y a un souci après, quel que soit ce dernier, qu'on le ramène.
0: Alors, quel est le premier service auquel les parents doivent s'adresser lorsque un enfant né se trouve dans ce... comment dire, dans cette tranche d'âge?
1: La néonatologie. Quand ils viennent au CHUMEL, ils viennent à la néonatologie. Oui. Le secteur qui s'occupe des enfants de la naissance à 28 jours. Oui. C'est là.
0: Maintenant, si éventuellement l'enfant développe certaines pathologies, on oriente.
1: Il vient quand même à la néonatologie d'abord.
0: En priorité.
1: Voilà. Les spécialistes sont là. Ils vont décider du reste.
0: Très bien. Alors, quel message? Quel message pour les parents qui n'ont pas compris qu'au niveau du CHUMEL, on a mis en place ce dispositif pour accompagner les enfants? Parce qu'on dit qu'il y a l'information, le pouvoir, on vous le dira, mais quand vous n'avez pas l'information, vous ne pouvez pas. Est-ce qu'il y a un message particulier à l'endroit des parents pour les amener à prendre conscience de la situation?
2: Oui. Il y a deux messages. On a des conseils et des sensibilisations à donner aux mères. Et tout enfant qui naît doit être vu obligatoirement par un pédiatre. Ça permet de fouiller. Et ça permet de rattraper ce qu'a dit ma collègue tout à l'heure. Les vaccinations n'ont fait... La maman qui a été mal vaccinée pour éviter tétanos néonatal, on doit donner le sérum antitétanique et à la maman et à l'enfant. Et par rapport à tout ça, il y a l'alimentation. Il y a des mères qui ne savent pas comment positionner correctement son enfant au sein. C'est bien que quand elles viennent, on leur indique la bonne position. Parce qu'elles viennent dire que mon bébé ne tète pas, je fais tout, ne tire pas. Donc, elles-mêmes remarquent qu'après avoir indiqué la bonne position, l'enfant commence par têter comme il faut.
0: Bon, il faut apprendre tout ça.
2: Oui, à la maman. Maintenant, il y a hygiène. Hygiène des mains, c'est-à-dire avant de prendre son bébé, elle doit pouvoir laver les mains chaque fois, et indiquer aux visiteurs aussi de laver les mains avant de toucher à son bébé. La maman aussi, avant de donner à manger à son enfant, elle doit laver les mains avant de donner à manger à son enfant. Il y a hygiène corporelle. La maman doit faire au moins un bain par jour à son bébé. Elle-même doit se laver, être propre et le cadre... L'environnement, son environnement aussi doit être propre. Et en dehors de ça, on a des signes de danger qu'on leur parle de signes de danger. Par exemple, un bébé qui est, un nouveau-né qui est jaune à la maison, il y a certaines mères qui voient que leur bébé est très joli et que la pommade va bien. Or, c'est faux. C'est l'ITER qui fait ça. Donc, on leur dit, dès que le blanc de l'œil est jaune, la maman doit ramener le bébé à l'hôpital pour que le médecin fouille. Il y a des examens qu'on demande pour une confirmation. En dehors de ça, il y a la fièvre. Quand le bébé chauffe, la maman doit prendre la température à l'anus. C'est plus simple et plus précis. Donc, dès qu'elle trouve que c'est à 38 ou plus,

0: Oui.
1: Elle doit ramener l'enfant, le bébé à l'hôpital. Ou bien dès qu'elle voit que ah, la température de mon enfant là, c'est en dessous de 36, elle doit ramener. C'est ça qu'on appelle l'hypothermie. Ça fait beaucoup de choses chez le bébé. Elle doit ramener l'enfant, le bébé à l'hôpital. Ou bien les selles diarrhéiques. Le bébé fait des selles à ne pas finir. Elle doit venir à l'hôpital et poser des questions. Si c'est bon, on va lui dire. Si c'est mauvais, on lui dira. Abdomen qui est ballonné. Elle doit ramener aussi le bébé à l'hôpital pour qu'on lui en parle, si c'est bon ou pas. En dehors de ça, il y a des crises convulsives. Dès que la maman remarque que l'attitude de son enfant là, c'est pas ce qu'elle voit d'habitude, elle voit que l'enfant tique. Il y a les mères qui viennent, ils disent ça, mais on voit que c'est pas ça. Mais
0: Mais il
1: quand
0: faut quand
1: même, il
0: même
1: faut
0: venir,
1: venir
0: voilà.
1: pour qu'on lui confirme que c'est bon ou pas. Donc, en dehors de ça, il y a des conseils pour les mères par rapport à leur bébé toujours. On a remarqué que l'utilisation des produits cosmétiques ou c'est parfumé, ça déclenche l'allergie chez tout nouveau-né, presque. Il y a tout, rhume, eczéma, qui reviennent pour dépenser encore. Donc, on leur dit d'éviter d'utiliser pour le moment le parfum, poudre ou tout autre produit parfumé pour éviter la situation là. En dehors de ça, on ne doit pas donner de l'eau à leur bébé parce que la quantité d'eau qu'il y a dans le lait maternel suffit déjà pour le bébé. Donc, ni tisane. Elle doit donner uniquement le lait maternel pendant les 6 premiers mois de vie du bébé.
0: Important. Lait maternel pendant.
1: Les 6 premiers mois de vie
0: Oui.
1: du bébé. Donc, en dehors de ça, je crois qu'on a tout fini. On a parlé déjà de la vaccination au départ.
0: Alors, il y a quelques points que j'ai notés qui me paraissent très importants. Et là, je m'adresse à vous, Madame Amétépé, pour entrer un peu dans beaucoup plus de détails, puisque Madame Yansounou en a parlé. Alors, se laver les mains avant de s'attacher le bébé, c'est valable pour la maman, c'est
1: Comme
0: valable également
1: l'accompagnante.
0: pour les invités. Mais on voit souvent des mamans qui sont à la cuisine, qui sont en train peut-être de faire des travaux domestiques, et puis au premier cri du bébé, eh bien, elles viennent prendre le bébé dans les mains, dans leurs mains pour lui donner à
1: L'allaiter.
0: manger. C'est une pratique à revoir. Bien.
1: Systématiquement, normalement, avant de toucher son bébé, tu te laves les mains à l'eau et au savon. Et si ta main est trop mouillée aussi, tu ne peux pas le prendre comme ça. Tu essuies, tu tamponnes un peu les mains et tu prends ton
0: C'est un
1: enfant.
0: réflexe, hein?
1: Je sais, c'est un réflexe, mais normalement, ça ne doit pas être ça. Un nouveau-né, c'est un enfant.
0: C'est un bijou.
1: Un nouveau-né est sensible. Tout ce qu'on peut éviter pour qu'il n'y ait pas d'infection, il faut le faire.
0: Alors, vous avez également de parler de la fièvre. Madame Yansoum en a parlé. Un
1: Oui.
0: bébé qui chauffe, ça doit inquiéter les
1: Les
0: parents.
1: parents.
0: Direction,
1: Hôpital.
0: hôpital.
1: Oui.
0: Oui.
1: Même en prenant ton enfant, s'il a la fièvre, tu sauras.
0: Il n'y a pas les premiers soins. C'est pas
1: Premier
0: recommandé
1: soin à la
0: pour un
1: maison,
0: nouveau-né.
1: non. Premier soin, les parents, non. Hôpital. C'est la
0: Directement.
1: meilleure solution.
0: Et vous avez dit la température normale d'un bébé, c'est 37.
1: Oui,
0: 37
1: 37,
0: degrés.
1: 37, 5, ce n'est pas encore
0: Maintenant,
1: inquiétant.
0: en dessous
1: En dessous
0: ou
1: de
0: en dessous?
1: 36, c'est inquiétant.
0: C'est
1: C'est inquiétant.
0: inquiétant. Et quand ça dépasse également,
1: 37, 5,
0: 37, c'est
1: 37, 5,
0: inquiétant. Donc il faut aller
1: à
0: forcément
1: l'hôpital. Au centre de
0: au centre
1: santé.
0: de santé. C'est même déjà pas bon pour une personne âgée, pour une personne âgée, encore pour un nouveau-né, il y a des raisons beaucoup plus de s'inquiéter. Alors vous avez dit, vous savez que lorsqu'un enfant naît, on a envie d'habiller l'enfant, on a envie d'en prendre soin. Effectivement, comme vous l'avez dit, il y a des produits de parfumerie. On essaye d'embaumer l'enfant pour qu'il puisse dégager de très bonnes odeurs.
1: Voilà.
0: Donc, là, vous nous dites que l'organisme de l'enfant peut être réfractaire.
2: Oui, ça favorise les allergies chez les enfants, comme l'a dit ma collègue. Le tout, la toux, le rhume, ça favorise ça. On n'a pas besoin de la poudre ou de lait de toilette parfumé pour un nouveau-né. Ce n'est pas bien.
0: C'est pas bien. Alors, qu'est-ce que vous conseillez finalement? Parce que bon, la maman a quand même envie de voir son enfant avoir une très bonne odeur. Lorsque
2: même avec le beurre de karité séché, simple, là, c'est bon. Simplement.
1: Ou vaseline, simple.
2: Ou la vaseline.
0: Donc, j'espère que nos mamans sont à l'écoute. On n'a pas besoin de parfum, on n'a pas besoin de poudre pour mettre son enfant à l'aise. Il faut faire très attention pour ne pas déclencher d'autres situations. Et vous avez dit qu'une mère doit pouvoir allaiter son enfant pendant les 6 premiers mois du bébé.
2: Exclusivement au lait maternel.
0: Au lait maternel, exclusivement au lait maternel. Alors, pourquoi?
2: Exclusivement au lait maternel, parce que le lait maternel, c'est un aliment complet qui protège l'enfant. Puisque l'enfant acquiert les immunités de sa mère. Chez nous, ici, on complète l'eau. Alors que le lait maternel, en grande partie, là, c'est composé de l'eau. On ne peut pas dire que l'enfant soif comme les parents le disent. Non.
0: Donc, chaque fois que l'enfant envoie un signal, c'est le lait maternel.
2: Le lait maternel.
0: Bon, je suis mère de bébé et je suis dans l'administration.
2: Je presse mon lait.
1: Dans le frigo.
2: Je presse mon lait. Je dépose, on nourrit mon enfant.
0: Ah bon?
2: Oui. On peut bien conserver au frigo. On peut. Celle qui s'occupe de l'enfant, à mon absence, sort le lait. Je presse ça dans différents gobelets. Elle sort la quantité, ou c'est à l'air ambiant, ou elle tiédit ça, elle plonge ça dans de l'eau tiède.
0: Il n'y a pas de risque que le lait se fermente?
2: Le lait maternel, c'est le
0: non, c'est une question.
1: C'est ça jusqu'à, on peut laisser à l'air ambiant jusqu'à 6 heures.
2: Sans mettre au frigo.
1: Sans mettre au frigo. Mais quand ça dépasse 6 heures, il faut mettre au frigo.
0: Au frigo. Donc le bébé ne court aucun risque vivant, lait maternel, mise au frigo. Très bien. Alors, dites-nous, est-ce que vous avez... y a une question qu'on n'a pas abordée, puisque vous êtes des spécialistes, nous, c'est nous qui vous tirons la langue. Hein. Est-ce qu'il y a une question, un pan du débat que nous n'avons pas encore abordé, mais qui vous paraît intéressant, qui vous paraît important dans le cadre de ce numéro introductif de notre émission?
1: Bon, Madame on Yasmou. J'ai parlé de sensibilisation, des conseils. Côté, j'ai oublié quelque part.
0: Oui.
1: La maman doit manger un repas bien équilibré pour pouvoir nourrir.
0: Un repas équilibré.
1: Oui.
0: Donc, la maman ne doit pas manger pour manger.
1: Non.
0: Elle doit manger un repas équilibré. Alors, qu'est-ce qu'on peut y comprendre?
1: Bon, son plat, ça doit contenir, par exemple, je donne des exemples terre à terre, poisson, riz, légumes, accompagnés de bananes, c'est déjà bien. Ou bien poisson et œufs, riz, accompagnés d'un fruit, c'est déjà bien. C'est que ça doit avoir les 3 groupes d'aliments et les vitamines. Et en dehors de ça, la maman doit boire suffisamment de l'eau. Au moins 3 litres d'eau par jour.
0: 3 litres d'eau par jour.
1: Oui, pour favoriser la montée laiteuse. Maintenant, au niveau des bébés, on remarque que les cordons sont mal entretenus par certaines mères. Donc, on a commencé par donner, on doit laisser le cordon libre. On ne coupe pas, on ne passe plus de bandes, on ne passe rien. Et le cordon cède de lui-même sa chute. Donc, il y a ça.
0: Est-ce que Madame Yasmou, vous pouvez mieux nous expliquer là? Parce que à la naissance d'un enfant, on voit toujours une bande qui entoure le ventre.
1: Avant, ça se faisait.
0: Aujourd'hui.
1: Mais la médecine a évolué. Donc, on ne coupe plus le cordon. quand la maman veut mettre la couche, la maman met sa couche et laisse le cordon en dehors de la couche. L'habit du bébé peut protéger le cordon. On ne met plus bande, rien, rien. Pas de pommade, rien.
0: À l'air libre.
1: À l'air libre.
0: Et quelques jours après,
1: ça chute, ça tombe. Après la chute même, on ne passe rien. On laisse comme ça.
0: Mais on dit souvent que cette partie du corps qui a un lien direct avec l'organisme de l'enfant, si c'est mal géré, l'enfant a des maux de ventre. C'est ce que nous nous a appris. Hein? Des maux de ventre accrus. Aujourd'hui, vous avez dit que la médecine a évolué.
1: Oui. On ne met rien. Les mères pensent que l'air peut passer par là pour rentrer.
0: Est-ce que c'est pas une manière de protéger l'enfant? Parce qu'en tant que petit frère, petite soeur, je peux passer par là et tirer, par curiosité. Non, est-ce que c'est pas exposer, créer des problèmes à l'enfant?
1: Non. L'habit de l'enfant couvre ça.
0: Couvre ça.
1: On n'a besoin de mettre rien.
0: D'accord. Là, vous nous révélez.
2: Je vais compléter
0: oui,
2: une chose.
0: Oui, madame Ametepe, oui.
2: Et la maman et le nouveau-né doivent se coucher sous moustiquaire.
0: Ah oui, c'est important.
2: Imprégné. C'est important. C'est seulement ça, il veut compléter.
0: La maman qui vient d'accoucher, qui allait de son enfant, je ne sais pas si on a abordé ce volet de notre débat ce matin, est-ce qu'elle peut se permettre de faire l'automédication?
2: Non.
0: Je ne sais pas si vous percevez, vous percevez le fond de ma question. Ça dit que je suis mère. Je viens de mettre nouvellement un bébé au monde. J'avais l'habitude de prendre certains médicaments.
2: Hein? La maman même.
0: Oui, la maman, oui. Est-ce qu'elle peut se permettre de continuer? Si ce n'est pas après avis médical.
2: Normalement, une femme allaitante ou une femme enceinte prend ses médicaments selon l'avis de son médecin. Ou bien on dit pas.
0: On ne s'entend pas. Vous savez, souvent.
2: Si j'ai mal à la tête, d'habitude, je prends du para.
0: Voilà. Est-ce que je peux prendre des médicaments puisque l'enfant doit allaiter? Pardon, je dois allaiter l'enfant. Est-ce que les médicaments que je prends, l'enfant ne va pas les récupérer au niveau du lait maternel? Et ça peut être préjudiciable à sa santé.
2: C'est bien possible.
0: C'est pourquoi je pose la question.
2: Oui.
0: Est-ce qu'une mère, une maman qui a l'habitude de prendre des médicaments avant la naissance de l'enfant, est-ce qu'elle peut toujours continuer? Ou bien il faut un avis, il faut forcément un avis du médecin?
1: Le médicament.
0: Je vais donner un exemple. Une maman qui souffre de la tension. Naturellement, c'est sa maladie. Mais elle vient de mettre au monde un nouveau-né. Est-ce que les produits qui lui ont été prodigués déjà depuis, je dirais, des années et auxquelles elle s'habitue, est-ce que à la naissance de son bébé, est-ce qu'elle peut continuer? Parce que l'enfant est appelé à prendre le lait maternel. Est-ce qu'il n'y a pas de risque de faire boire, consommer ces médicaments-là à travers le lait maternel?
2: Quoi?
0: Bon. Damien Sonneau.
1: Oui.
0: Mais pas en train de vous coller, hein. C'est juste pour dire aux parents de faire attention. On attire l'attention.
1: Oui. Toute mère enceinte qui est hyper tendue est toujours vue par un cardiologue tout au long de la grossesse.
0: De la grossesse, d'accord.
1: Donc, après accouchement, si le cardiologue change des produits ou prescrit d'autres produits, il y a des cardiologues qui disent à la maman, n'allaitez pas votre bébé pour le moment. Laisse. Mais si ce n'est pas le cas et le cardiologue lui a donné le feu vert de continuer son produit et d'allaiter son enfant, elle le fera. Il n'y aura pas de souci.
0: Très bien. Alors, vous avez dit il faut allaiter son enfant. Mais on constate ici près de chez nous, même ici au marché d'Antopa, déjà après quelques semaines, on voit certaines mamans donner à l'enfant quelques, je ne sais pas, on leur donne de la sauce nénouille, là. Je le dis. Voilà, la sauce de crin-crin, et puis de la pâte. On en voit ici, en face de nous, là. Un peu comme pour dire que avec la pâte, les sauces, qu'on peut déjà compléter l'alimentation de l'enfant. Est-ce que vous conseillez, est-ce que c'est bien de le faire comme ça? Je ne sais pas. On en voit.
2: Non. Avant 6 mois, non. Avant 6 mois.
0: Avant 6 mois, oui.
2: C'est le lait maternel. Exclusif. S'il n'y a pas un problème de santé particulier, le lait maternel exclusif pendant 6 mois. Mais avant 6 mois, donner ça, non.
0: Vous êtes du secteur de la santé. Vous, oui. Qu'est-ce que vous dites? Puisque vous n'allez pas dire que vous ne le savez pas. Vous le savez. C'est une pratique dans nos... au sein de nos communautés.
2: On surprend parfois, mais quand on surprend, on donne des conseils à la mère. Mm-hmm. Ça, ce n'est pas encore bon pour l'enfant. L'enfant ne peut pas encore digérer ça. Mm-hmm. Donne-lui le lait maternel. Dans le lait maternel, tu as tout ce dont tu as besoin. Oui. Mieux que ce que tu es en train de lui donner. Mm-hmm. Il y en a qui comprennent. Quand on les sensibilise, il y en a qui comprennent bien.
0: Oui. Est-ce qu'il y a un risque?
2: Oui.
0: Est-ce qu'un enfant qui n'a pas 6 mois, qui mange de la pâte, qui mange de la sauce de crin-crin, bien la sauce du gombo, parce que on a envie de s'en débarrasser pour
2: bourrer le ventre de l'enfant pour aller travailler.
0: Voilà. Est-ce qu'il y a un risque?
1: Oui.
2: Oui.
1: Il y a un risque, d'autant plus. Bon, on voit, et je crois que parfois, ça amène à la dénutrition du nouveau-né.
0: Dénutrition.
1: Oui. Une malnutrition du nouveau-né. Parce que chaque étape de la vie, surtout en santé, doit être coordonnée. Donc, de 0 à 6 mois, là, l'enfant n'a pas l'estomac qui est capable de digérer certaines choses. Donc, ce que le bon Dieu a fait, c'est le lait maternel qui est simple à digérer, riche, gratuit. On n'achète pas.
0: Pendant six mois. Donc, toute autre nourriture, tout autre repas pour un enfant avant 6 mois est à bannir.
1: À bannir, sauf par rapport aux mères, quand font les mères décédées ou autres, là, on peut autoriser le lait artificiel.
0: Artificiel, mais le lait.
1: Oui, mais le lait toujours.
2: Selon l'âge, ça peut être du premier âge, ça dépend du cas.
0: Oui, mais tout à l'heure, vous avez parlé de la maman qui doit boire au moins 3 litres par jour. Mais par rapport au nouveau-né, il y a une réticence. Je l'ai senti dans les propos de Mme Ametépé, à moins que je n'ai pas bien compris. Est-ce qu'un bébé doit suffisamment consommer de l'eau?
2: De l'eau? Non, le lait maternel, du tout. L'eau, non. C'est le lait maternel. Le lait maternel... La grande partie, c'est composé d'eau, c'est liquide, ça suffit. On parle de... Si on donne de l'eau...
0: Les mamans disent, on constate souvent, les mamans disent que le bébé vient à l'instant de prendre du lait. Il vient de téter tout de suite là. Uh-huh. Et puis l'instant d'après, il commence... on va chercher des laits, de l'eau à la pharmacie. Evian, hein, pour citer quelques produits qu'on voit souvent à la pharmacie. Evian... souvent, il faut lui en donner. Et comment vous expliquez ça?
2: Le lait maternel, jusqu'à 6 mois. Quand on donne de l'eau à l'enfant, l'enfant est rassasié. Quand tu vas lui donner le lait, il ne va pas tirer. Alors que dans le lait maternel,
0: un enfant de moins de 6 mois, si je comprends bien, ne doit pas boire de l'eau.
2: Non, c'est le lait maternel. C'est non.
0: Là, vous nous apprenez beaucoup de choses. Et je parie que beaucoup de nos compatriotes, beaucoup de mamans n'avaient pas cette information-là.
1: Oui. Effectivement, c'est le lait maternel jusqu'à 6 mois.
0: Quand... Pas une seule goutte d'eau pour un bébé avant 6 mois.
1: Pas d'eau, pas de tisane. Il y a de l'eau.
2: Pas d'eau, pas de tisane.
1: La quantité
2: seulement d'eau. Les produits qu'on prescrit à l'hôpital, selon le cas.
0: D'accord. Mais pas pour se désaltérer.
2: Non.
0: Pour se désaltérer. D'accord. Je pense que nous sommes en train d'aller au terme de notre entretien ce matin. Une émission que nous avons voulu introduire, puisqu'il y a une série d'émissions pour aborder divers thèmes. Grâce à ce partenariat qui lie Radio-Topa au Centre Hospitalier Universitaire CH Humel. Et là, nous abordons ce matin un thème, je l'ai dit au début de l'émission, un thème qui paraît banal, examen systématique du nouveau-né. Mais attention, lorsqu'on rentre en profondeur, on se rend compte de sa densité. Alors, Madame Ametepe, vous avez dit que lorsque l'enfant fait, sinon va à la selle, à l'infini, il y a problème.
2: Oui, on a dit tout à l'heure, si l'enfant fait la diarrhée, quand la mère remarque d'amener l'enfant au centre de santé, ou dans un hôpital, ça dépend.
0: Il n'y a pas de premier soin.
2: Non.
0: Ça, vous insistez là-dessus.
2: Non. Tout ce que tu remarques d'anormal chez ton enfant, amène-le au centre de santé. Vois le spécialiste. Tu vas dépenser moins. Et la prise en charge, on va prendre l'enfant en charge à temps et tu rentres.
0: Mais quand vous dites au centre de santé, si l'enfant entend, a vu le jour au CHUMEL, est-ce que ce n'est pas conseillé de venir plutôt au CHUMEL parce que...
2: Bien sûr. Mm-hmm. Bien sûr. Quand, quel que soit ce que tu remarques en tant que mère, dans le moment chez ton enfant, que tu ne le remarquais pas, je suis assumée.
0: Alors, et pour les mamans qui aiment parfumer les enfants, parce que peut-être pour la première fois en tant que mère, je viens de mettre un enfant au monde, j'ai envie d'en faire un bijou. On dit souvent que c'est mon trophée. En tout cas, nous, on apprend beaucoup de choses. On veut dresser le tapis, je ne dirais pas tapis rouge, mais on veut en faire un prince, une princesse. Et partout, l'enfant doit dégager une bonne odeur. Dans le cadre de l'émission de ce matin, Madame Yasson, on vient d'apprendre, on vient de comprendre d'ailleurs, et c'est certifié que ça pourrait endommager la santé de l'enfant.
1: Oui.
0: Entraîner le rhume,
1: la
0: toux,
1: les eczéma.
0: Voilà, donc il faut, en lieu et place, vous avez recommandé, Madame Ametepe, vous avez recommandé...
2: Le beurre de karité ou la vaseline, si vous voulez s'en
0: Et puis, c'est bon. Alors, nous sommes au mois d'août. Vous savez pas, c'est une période de fraîcheur. Mmh. Alors, le nouveau-né, quelle attitude, quel comportement les parents doivent-ils avoir? Madame Yansounou, Madame Ametepe, période de fraîcheur.
1: Bon. En période de fraîcheur, la maman doit limiter les bains. Une fois par jour, c'est déjà bien. La maman doit bien habiller son enfant pour éviter les coups de vent. Lui porter... chaussons, bonnets, gants, si elle veut. Et l'habiller avec des tenues qui peuvent lui couvrir correctement la poitrine. Maintenant, si la chambre est déjà vraiment chaude, elle doit encore limiter ses chaussures pour ne pas dire après que le bébé chauffe. Parce que quand l'endroit est déjà chaud et on habille encore chaudement le bébé, ça peut être et ça donne une confusion. Et là, on peut commencer par dire mon bébé chaud. Parce qu'il y a des mères qui viennent. Et quand ils disent que le bébé chauffe à la maison, à l'heure arrivée à l'hôpital, quand on reprend la température, on voit que.
0: La température est normale.
1: Parce qu'elle a trop habillé, elle a mis encore dans la couverture, il y a trop de choses. Donc, c'est ce que je peux dire.
0: Voilà. Vous avez envie de compléter quelque chose?
2: Non, elle a tout dit.
0: Elle a tout dit.
2: Quand il faut habiller chaudement l'enfant selon la température à l'intérieur.
0: Je pense que nous avons fait le tour. Nous avons encore quelques minutes là, une dizaine de minutes pour conclure cet entretien. Mais déjà, on peut...

0: rappeler les grands points abordés dans cette émission, parce que c'était l'émission introductive. Vous avez dit que la maman la maman qui a mis au monde fraîchement un bébé, doit, sinon, a droit à un repas équilibré.
1: Oui.
0: Alors, est-ce qu'on peut rapidement nous rappeler ce qu'on appelle repas équilibré, quels sont les éléments constitutifs?
1: Un repas équilibré, c'est un repas qui contient les trois groupes d'aliments: protéines, lipides, glucides, les vitamines et eau, sels minéraux. Donc c'est ça qui va l'aider à avoir une montée laiteuse facile, riche, pouvant aider au développement de son bébé.
0: Justement, par rapport à ça, est-ce que un enfant qui a moins de 6 mois, ou bien qui est dans la tranche de 6 mois, est-ce qu'il a droit au jaune d'œuf? Parce que
1: Avant
0: souvent,
1: 6 mois, non.
0: avant 6 mois, non, toujours. Voilà. Parce qu'on en voit, c'est pour quand même attirer l'attention sur les parents que nous posons ce genre de questions, parce que nous en voyons dans la société, on le voit. Donc, on précise bien que la maman peut consommer
1: Tout.
0: tout, y compris les œufs, mais pas pour un bébé de moins de 6 mois.
1: Non.
0: Voilà. Même le jaune d'œuf est à éviter pendant la tranche de 6 mois
1: Pour le
0: pour
1: bébé,
0: le bébé.
1: non. Mais
0: Voilà.
1: la maman
0: La
1: peut
0: maman,
1: tout
0: pour la maman,
1: manger.
0: oui. D'accord. Alors, on continue, oui. Vous avez dit repas équilibré pour la maman. Vous avez également dit qu'il faut que toute personne, y compris la maman, qui s'approche de l'enfant, se lave les mains
1: Je suis
0: à
1: d'hygiène.
0: l'eau et au savon
1: Oui.
0: pour son hygiène.
1: Oui, du
0: Voilà.
1: bébé.
0: Vous avez dit également que lorsque le bébé chauffe,
1: Faut l'amener au
0: pas
1: sein.
0: de soin
1: Donc,
0: de.
1: on, pour la fièvre, là,
0: Oui.
1: si la maman prend la température, par exemple, il voit 39-40, il peut rapidement donner paracétamol, sirop, mais aussitôt donné, elle doit venir au centre.
0: Voilà.
1: C'est ça. Aussitôt, dès qu'elle donne là, elle doit amener le bébé au
0: Ah,
1: centre.
0: parce que quand vous avez dit direction systématique centre de santé, je me suis dit, et si chemin faisant, il y a une situation, c'est pourquoi j'insiste sur la
1: Oui,
0: question.
1: si la maman arrive à prendre la température, c'est bon. Mais il y en a qui ne peuvent pas prendre. Vous comprenez?
0: Oui.
1: Elle ne saura réellement pas si c'est une fièvre ou pas.
0: Voilà.
1: Mais si tu prends réellement et c'est une température élevée comme ça, tu peux donner ta dose de différents gants. Aussitôt donné, tu amènes l'enfant vers le centre, vers l'hôpital, le CHUMEL pour le reste.
0: Très bien. Et vous avez dit que lorsqu'il y a diarrhée pour le bébé,
1: L'amener à l'hôpital.
0: directement, il faut éviter de parfumer l'enfant. Il faut
1: Oui.
0: éviter
1: Enlever la poudre.
0: certains soins liés comment dire, à son embellissement, tout ce que vous avez dit. Vous avez dit également qu'il ne faut pas trop couvrir l'enfant. Ça pourrait également prêter à confusion. Et vous avez dit en conclusion,
1: Doit faire aussi,
0: il faut du
1: excusez-moi,
0: lait,
1: doit faire aussi la
0: la
1: vaccination.
0: vaccination.
1: Et sur le rendez-vous des vaccinations.
0: Non, ce que nous disons là, c'est d'abord le comportement à avoir au niveau des parents.
1: D'accord.
0: Maintenant, vous avez dit pendant 6 mois, le nouveau-né a droit au lait maternel,
1: Oui, uniquement.
0: rien qu'au lait maternel. Vous avez dit lorsque l'enfant dans un premier cri, il ne faudrait pas qu'on aille chercher de l'eau parce qu'il aurait soif. Non, chaque fois, c'est le lait maternel. Vous avez dit, pour les parents qui sont dans l'administration, qui doivent aller à leur lieu de travail, il y a des précautions à prendre pour que même en leur absence, le bébé puisse toujours bénéficier du lait maternel. Maintenant, pour les enfants dont les parents sont décédés à la naissance, il faut du lait artificiel.
1: Oui,
0: Si j'ai bien résumé ce que vous avez
1: c'est
0: dit.
1: ça.
0: Voilà. Maintenant, pendant la période de la grossesse, vous avez dit qu'il y a des mesures également à prendre. Il faut faire les vaccinations normalement. Madame
1: Faire sa
0: Amotépé.
1: consultation prénatale, les vaccinations, faire son suivi.
0: Alors, pendant 9 mois, combien de fois, par exemple, une mère enceinte doit se rendre à l'hôpital?
2: Pendant combien de fois?
1: Autant de fois. Hein. Parce que dès que la maman constate qu'elle est enceinte, elle doit partir une première fois. Ce n'est pas notre domaine, mais on va expliquer.
0: Non, c'est les conseils.
1: Voilà. Elle doit aller voir un agent de santé qui va lui confirmer la grossesse. Et chaque mois, elle doit pouvoir aller faire sa consultation.
2: Donc, elle pense. Va déjà donc, une première fois oui. pour sa consultation. Elle a un rendez-vous. Oui, mais avant fois. Ça, si elle ne se sent pas, elle retourne.
0: Alors, on dit souvent, je ne sais pas, en toi, dans un langage familier, je le dis comme ça, puisqu'on entend souvent, il paraîtrait, je dis paraîtrait parce que je ne le confirme pas, il paraîtrait que c'est après 3 mois, au constat de l'état de grossesse, qu'on doit se rendre à l'hôpital.
2: Non.
0: Je ne sais pas, ça permet de confirmer si le fœtus est là ou pas, paraît-il. Puisque vous êtes des spécialistes, qu'est-ce que vous...
2: Après 3 mois, oui. moi je dis, je ne suis pas de cet avis. Mm-hmm. Quand la dame remarque déjà qu'elle est en état, qu'elle n'a pas eu ses menstrues, qu'elle se rapporte du centre de santé, qu'elle vienne au chemin.
0: Pour se faire examiner.
2: Et la sage-femme examine.
0: Elle confirme ou infirme. Et si c'est confirmé,
2: et après ça,
0: le suivi commence dès
2: cet instant-là. Elle suit son rendez-vous. Et même quand elle ne se sent pas, elle n'attend pas forcément la date de son rendez-vous. Elle retourne. Elle retourne voir sa sage-femme ou son médecin traitant.
0: D'accord. Voilà, nous sommes arrivés au terme de cet entretien. Mesdames, mesdemoiselles et messieurs, il faut comprendre que le bébé qui naît a besoin d'être bien entouré, il a besoin d'être bien suivi sur le plan médical. Justement, dans le cadre de notre partenariat avec le CHUMEL, nous avons décidé de vous proposer une série d'émissions. Et ce mardi 4 août 2026, nous avons parlé d'une émission spéciale introductive intitulée « Examen systématique du nouveau-né ». Et justement, pour en parler, ce matin, nous avions reçu dans cette émission spéciale Madame Yansono Armand, épouse Wakbo. Elle est infirmière à la néonatologie du CHUMEL. Également, Madame Ametepe Bérénice, épouse Penetou. Elle est également infirmière à la néonatologie, toujours au CHUMEL. Avec ces deux dames, nous avons compris qu'un nouveau-né doit être bien suivi, aussi bien à la maison, en famille, et également à l'hôpital. Donc, si vous avez un nouveau-né qui a moins de 6 mois, à la moindre incartade, au moindre signal, rendez-vous dans le centre de santé, mais en priorité, allez au CHUMEL. Là, les conditions sont remplies, le dispositif est en place. Premier service auquel vous devez vous adresser, Madame MTP.
2: La néonatologie.
0: Service de néonatologie. Il y a des médecins, il y a des infirmiers rompus à la tâche, qui savent vous accueillir, qui savent prendre l'enfant, faire les premiers examens et sauront vraiment de quoi souffre votre bébé. Mais de grâce, ne donnez pas de l'eau au bébé avant 6 mois. Sauf cas de force majeure, la prise des médicaments peut-être. Mais au premier signal, au premier cri du bébé, sachez qu'il faut lui donner du lait maternel. Et si, par malheur, on ne le souhaite pas, un bébé vit et malheureusement n'a plus ses parents, pour ceux qui s'occupent de ce bébé, eh bien, il faut du lait artificiel. Et l'enfant va grandir et pourra donc devenir un citoyen et utile à sa nation. Je pense que c'est l'essentiel à retenir.

0: autre thème lié à la santé de la mère et de l'enfant.
1: Merci.
0: Merci
2: pour
0: merci votre disponibilité. Merci également à Sébastien Yaoudéou, de l'autre côté de la baie vitrée, elle qui a su les manipulations techniques. Et moi-même, Franck Abéino, merci, mesdames et messieurs, de nous avoir accordé de votre temps. On se retrouve, si tout va bien, mardi prochain.
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3: Bienvenue dans le débat matinal sur la caravane avec moi en studio, monsieur Adrien Moussou et monsieur Ernest Bagidi. Vous pouvez réagir par WhatsApp au 01 97 17 76 20 sur notre page Facebook Expression Libre. Merci d'être au rendez-vous. 66 ans d'indépendance, nous en parlons depuis hier où nous nous sommes intéressés au chemin parcouru. Aujourd'hui, nous évoquons le rôle de l'élite des indépendances à ce jour. Mesdames, Messieurs, bonjour. Monsieur Nesbagidi, bienvenue, bonjour.
4: Bonjour Romain, bonjour à tous.
3: Comment apprécier le rôle ou la partition, je veux dire, de l'élite béninoise dans le processus de développement de notre pays?
4: Non, je crois que chacun de sa position a pu apporter quand même sa touche à l'évolution démocratique et économique, sinon pour tout dire le développement de notre pays. Maintenant, le cas dont il est question, c'est le cas des élites au plan politique, au plan administratif, au plan professionnel. Parce que quand nous parlons d'élite, très souvent, on a tendance à tourner un regard vers les acteurs politiques, une fois encore, qui ont pu s'affirmer pendant une certaine durée. Mais c'est pas, il n'y a pas que cela qui a pu aider à contribuer, du moins au développement de notre pays. Quand vous prenez même les acteurs du secteur privé qui ont identifié des pôles de développement et qui s'y ont consacrés pendant des années, c'est des acteurs qui ont aidé de manière considérable au développement de notre pays. Donc, c'est vrai que l'élite, de par sa position, sinon ses élites, se sont affirmés au plan intellectuel, on en a connu, qui ont joué véritablement leur partition. Mais il faut des occasions pour que cela s'exprime et qu'on les découvre. Il y en a qui le font à bas bruit, sans être clairement affichés. Mais ce qui est attendu dans tout système, dans tout pays, c'est que ceux-là qui ont eu la chance d'atteindre un niveau donné devraient pouvoir retourner l'ascenseur à leurs différents pays. Je ne veux pas prendre le risque de les citer parce que j'avais dit que selon les domaines de compétences, on en a connu. Selon qu'on soit dans le secteur public ou privé, on en a connu. Ça, c'est au risque d'en oublier. Et surtout de ne pas pouvoir identifier ceux-là qui n'ont pas eu la possibilité ou l'occasion de s'afficher ou autour d'une certaine organisation, on n'a pas pu les révéler au grand monde. Vous avez constaté que le 31, la veille des élections, il y a certains qui ont été quand même identifiés et qui ont été récompensés pour ce qu'ils ont apporté à leur république. Je crois que s'il y avait eu de ces événements-là organisés de manière successive, bien que des gens soient cachés quelque part, on aurait pu les identifier et démontrer la reconnaissance du pays vis-à-vis de ce qu'ils ont eu à faire et dans leur domaine de compétences. Donc, pour tout dire, c'est que les

0: satellites, effectivement, a un rôle très, très déterminant à jouer dans des pays comme les nôtres. Et Dieu sait que beaucoup en ont fait, même s'ils ne sont pas, ils n'ont pas été révélés au grand monde. Ils ont concouru au développement, mais ceux-là qui ont eu la chance au niveau intellectuel, au niveau scientifique, on a pu les connaître. Et si nous en sommes là, c'est parce que des gens, effectivement, s'y ont consacré, les résultats de plusieurs années ont donné le niveau de développement auquel nous sommes aujourd'hui et nous rêvons de l'améliorer.
1: Monsieur Adrien Moussou, bonjour.
2: Bonjour Romain, bonjour amis auditeurs et auditrices.
1: Faut-il vraiment interpeller?
2: Oui, l'élite est une pièce centrale, je dirais, dans le dispositif, si et puis ainsi m'exprimer. Vous n'êtes pas sans savoir que, avant même nos indépendances, l'élite. Rien de brancard, donner de la voix. L'élite, du moins, s'insurgeait à temps et à contre-temps, fustigeait à temps et à contre-temps un certain nombre de choses parce qu'il se dit que l'élite n'est pas moins la vitrine d'une nation, d'un pays. Ça veut dire le rôle déterminant ou la partition déterminante jouée par l'élite avant nos indépendances, et puis après les indépendances, là, quand je parle des indépendances, je fais allusion à la plupart des pays africains, M. Choky. Ça vous dit le rôle primordial, sinon fondamental, qui est celui de l'élite. Dans le cas stricto sensu béninois, où vous posez la question de savoir s'il faut interpeller l'élite. Oui, il faut bien l'interpeller, M. Bagdadi a décliné. Un certain nombre de choses, un certain nombre de facteurs, un certain nombre d'indices, un certain nombre de qualités, je ne dis pas du rôle joué par l'élite, et de préciser que même dans le privé, dans des secteurs donnés, il y a l'élite. Mais généralement, lorsqu'on parle de l'élite, bon, c'est vrai que tout de suite, les regards sont braqués vers ceux-là qui ont été à l'école. On le dit, qui ont été au collège, qui ont fait l'université, qui sont les premiers à être la lumière, à indiquer la voie à suivre, à mener des réflexions, vous comprenez bien? Eh oui, à mener des réflexions, à user du discernement pour fustiger au besoin d'un certain nombre de postulés. Durant la période coloniale, vous n'êtes pas sans savoir que l'élite africaine a eu maille à partir avec le colonisateur. Ne tournons pas en toute peau pour le dire, non. Et c'est cela. Et en ces périodes-là, avant l'indépendance, on n'avait pas besoin forcément d'être à l'université. Avant d'être
1: Ah
2: considéré
1: bon?
2: comme faisant partie de l'élite, monsieur Joki. Oh là là, quand je prends certains pays africains, la plupart des premiers présidents de la République, oh là là, s'ils en avaient trop, c'est des enseignants, des instituteurs, qui le premier président du Dahomey devenu Bénin, Hubert Koutoukoumanga, l'instituteur de son État, non? Évidemment, il n'empêche qu'avec certains, que c'était l'élite, Monsieur Choky, c'est vrai que les choses ont évolué. Ça veut dire que oui, l'élite doit être quand même le phare d'un pays, d'une nation, d'une république, à l'aune de tout ce qui a pu se faire, à l'aune des résultats obtenus de 60 à ce jour, pourrons-nous affirmer que l'État a joué véritablement, conséquemment, sans discontinuer, le rôle essentiel, primordial, qui est le sien? C'est la question qu'il faut se poser, M. Choquet. Si t'es qui a question à se poser, ça veut dire que quelque part, l'État faillit, n'est-ce pas? Il faut le dire.
1: Monsieur Wagdi, partagez-vous le point de vue de ceux qui se disent déçus du comportement de l'élite?
0: Alors, il y a des déterminants quand même qu'il faut intégrer, hein. C'est la question d'époque. L'époque précoloniale, on sait à peu près ce qui s'est passé Après, nous avons connu les indépendances. Mais il y a quand même une grande fenêtre qu'il ne faut pas perdre de vue, la période révolutionnaire où l'élite n'a pas grand mot à dire en ce moment, parce que tout était régenté. Est-ce qu'on devrait les accuser à cette période-là? Ceux qui ont voulu donner de la voix, on connaît la suite qui leur a été réservée.
2: Les exilés politiques.
0: Alors,
2: ah, donc, nous en parler,
0: il y a oui, bon, est-ce qu'on pourrait dire qu'ils avaient tort? Ils ont pu faire ce qu'ils pouvaient, mais ils ont été étouffés. Lorsqu'on est venu avec le renouveau démocratique, l'élite a parlé à la conférence nationale, et on a amorcé le renouveau démocratique, mais l'élite était occupée à pomper.
2: Ah bon, soyez précis,
0: ah, oui,
2: M. Bagdi. Non, pomper quoi, M. Bagdi? C'est vous qui pompez du sang en tant que...
0: Je ne suis pas un vampire, monsieur.
2: Non, je parle de votre propos.
0: Oui, je comprends, oui, en prélèvement.
2: Politique médicale.
0: En thème de prélèvement.
2: Je
0: suis d'accord avec vous.
2: Non, je comprends, ils pomperaient quoi?
0: En tout cas, bon, ils étaient à table, si vous voulez.
2: C'est-à-dire, à table, vous pouvez quoi?
0: Après la conférence nationale,
2: oui.
0: Qu'est-ce que nous avons vu? Mais chacun s'est positionné, simplement. Et on l'a fait jusqu'à un passé récent. On a des intellectuels qui étaient au point, ils savaient d'où est-ce qu'on était parti et ce à quoi on aspirait. Mais ils s'étaient écartés de cela. Ils n'ont fait que la politique politicienne. Et c'est ce qui a fait qu'au niveau de développement, quand on parle de développement, moi je ne dirais pas, je ne vais pas leur jeter totalement la pierre, c'est pourquoi ils parlent d'époque. C'était un vent qui soufflait en ce moment où et chacun était dans ses objectifs. Et voulait les atteindre. On n'avait pas un système très très rigoureux. C'est-à-dire, quand on nous a lâchés, et puis, bon, c'était la joie, pratiquement, on dirait. Donc, ça nous a écartés de l'essentiel. On avait, économiquement parlant, on était à terre. Donc, tous les secteurs d'activité étaient plombés, que ce soit au niveau éducatif, que ce soit au niveau agricole, que ce soit au niveau industriel, les questions d'énergie se posaient, les questions d'eau étaient préoccupantes. Mais qu'est-ce que nous avons fait? À part la politique politicienne, oui, on s'est contenté d'organiser régulièrement les élections parce que les gens voulaient que leur tour arrive et qu'ils aillent chercher leur place. Donc, ce n'était pas pour faire la vraie démocratie. Moi, je dis, c'est faux. Non. Les gens étaient exigeants simplement parce que tout le monde veut passer au Parlement, on veut occuper des postes politiques, on veut rentrer dans les institutions. C'était tout. On n'avait pas pensé au peuple. Le peuple était dans la souffrance, dans la misère, dans les difficultés. Mais on s'en foutait. Ce n'est pas l'argent qui manquait pour autant. Moi, je prends un seul secteur. Le secteur des véhicules d'occasion. Ce que ça devrait pouvoir générer en termes de ressources. Mais c'est des navires qui étaient remplis de véhicules et qui passaient, et les véhicules passaient par ici. Mais tout ce qu'on a collecté en termes de ça s'est vu, ça allait où? C'est dans les poches de quelques individus. L'État n'en a rien tiré en termes de profit. Le port était ouvert, et puis bon, chacun jouait comme bon lui semblait à ce moment-là. Puisque nous n'avons pas des ressources minières à exploiter, on ne peut que surfer par là. Aujourd'hui, si nous sommes à ce niveau de croissance, mais ce n'est pas que nous avons produit déjà pour autant, ce n'est pas que nous avons vendu du pétrole, de l'or et autres, non. C'est parce que tous ces secteurs-là ont été un peu maîtrisés. Et les fuites ont été arrêtées. Et désormais, ce qui devrait revenir à l'État lui revient. Et là, si on doit interpréter, on doit accuser l'élite, on dirait oui, l'élite était là et voyait faire parce que l'élite, probablement certains, voulaient tirer leur profit. Et ils ont fermé les yeux sur l'essentiel. Et le peuple a continué dans ses difficultés. Et c'est pourquoi lorsque la rupture est arrivée, on a tout bloqué, mais ça a failli étouffer. Puisque nous avions habitué à quelque chose et qui n'était pas décent. Non. Je crois que c'était décent, du moins, c'était indécent ce qu'on faisait là. Mais quand on a bloqué, ça a failli, effectivement, c'est comme si on a étranglé. Et c'était des soubresauts un peu partout. Alors que c'est ce qui devrait être. Mais à côté, oui, si on s'organisait bien, le choc ne serait pas aussi violent que ce qu'on a vécu là. Puisque on ne nous a pas préparé à cela. Donc, autant l'élite a tort, parce que l'élite était un peu coupable, c'est des questions aussi de régime, d'époque, qui ont aussi favorisé cela. Malheureusement, n'ayant pas tous les leviers en main, ils ont été obligés de se conformer au système du temps. Mais on se rend compte progressivement qu'il fallait s'en débarrasser, et c'est ce à quoi on est en train d'assister aujourd'hui. Sinon, on vous envoie à l'école, c'est pas pour redevenir un bourreau pour les populations, pas du tout. Non, vous devez être les éclaireurs, vous devez être les éveilleurs, vous devez être là pour orienter. Mais on a failli assister, on a failli assister au contraire. Et cela ne nous a
2: On a
0: pas fait.
2: failli.
0: Ah, ben je dirais
2: Au cours de la
0: presque.
2: première révolutionnaire, vous le dites ou
0: Ah,
2: bien maintenant.
0: mais à chaque époque, ce qui est sûr,
2: Failli, pourquoi vous disiez failli?
0: quand même,
2: On a failli, bon,
0: il
2: moi.
0: y a quand même un peu de réserve, ça, mon
2: Bon,
0: esprit. On est riche,
2: d'accord.
0: non, non. On a pu se gérer dans une certaine mesure. Tout n'était pas perdu. La preuve, si on a pu aller à la conférence nationale, c'est que des voix s'étaient élevées. C'était quand même des élites qui avaient donné de la voix et qui ont mis la pression. Aujourd'hui, si nous mangeons, c'est qu'à un moment donné, des gens ont compris qu'il faut produire un peu. Donc, tout n'était pas négatif, mais on pouvait faire mieux.
1: Monsieur Gramoussou, faire le procès de l'élite à l'occasion de nos 66 ans d'indépendance.
2: Oui, bon, faire le procès. Oui, c'est inciter l'élite à se mettre en cause, à faire son introspection. Autrement dit, quoi, voulant user d'euphémisme. Puis M. Bagdi faisait allusion à la période révolutionnaire. C'est vrai. Il disait qu'il n'avait pas le choix. Encore que, mais si vous n'aviez pas le choix et que vous rangez, est-ce vous qui devez montrer indiquer au pouvoir en place la voie à suivre, prendre des certaines initiatives pour étouffer les autres? C'est vrai, chaque période avec ses réalités. Mais il s'est trouvé qu'en période révolutionnaire, oh là là, une partie de cette élite-là a fait plus de zèle à nous autres pareils. Ah, vous les voyez, membres du bureau politique du comité central du Parti de la Révolution populaire du Bénin. Au point où on est arrivé à dire que, ben, diriez-vous que c'est le général Mathieu Kérékou et ses militaires qui nous assujettissaient réellement? Oui, se disait à l'époque. Vous voyez des professeurs d'université, c'est là que c'est vraiment l'élite. De grands professeurs de collège, c'est eux là que vous voyez tenir l'étendard révolutionnaire avec des idées biscornues, des théories bizarroïdes. Mais attention, attention, M. Bagdi l'a dit tantôt, il faut bémoliser. Tout n'aura pas été si mauvais que ça, si noir que ça, M. Soti. Eh oui, il faut le dire et assumer véritablement. Bon, l'école nouvelle égale l'unité de production à l'époque. Parce que M. Bagdi a fait allusion au fait que il a fallu que certains prennent l'initiative pour que l'on produise. Et il faut se rappeler que les mercredis et les vendredis, hein, nous étions assujettis aux activités coopératives. Monsieur Choki, qui devait aller au champ, qui devait aller faire le jardin, etc., avoir après un certain nombre de choses. Oui, il y avait une sorte de dirigisme d'État. Mais que cautionnait une bonne partie de cette élite-là. Et c'est l'autre partie de l'élite qui n'a pas voulu se soumettre, qui n'a pas voulu se faire dompter, qui donna de la voix, ou qui, après avoir donné tantinet la voix, a dû partir pour les séries, parce que si vous décidez de rester, vous deviez vous la boucler en période révolutionnaire. Vous comprenez bien. Et c'est vrai. Depuis les Syriens, des voix se sont élevées. Les gens ont eu dans le bancard. Ça a commencé par prendre des initiatives. Bon, pour pousser à bout le régime révolutionnaire de l'époque, non? La crise économique est également pris par là. Vous saviez bien que elle a pu fragiliser un tant soit peu le système révolutionnaire. Et puis, bon, en 89, ça a abdiqué. 1989, ça a abdiqué. On s'est rendu à l'évidence qu'il fallait séparer le parti de l'État. Parce que je vous ai dit tantôt, hein, ce parti-là, oh là là, oh là là, ils étaient nombreux, là, ceux qui faisaient partie de l'État, être membres du parti du PRPB à l'époque. Donc voilà, la conférence est advenue. Et après, vous avez vu, là, dans, les uns et les autres ont voulu se servir également. Et cette même élite, encore une autre partie de l'élite. Il y a une élite, la période révolutionnaire. Une autre élite s'entend juste au lendemain de la conférence nationale. Il fallait se remplir la poche et la panse également. Et comme M. Gbagi l'a dit tantôt, il fallait se trouver une place au soleil, faire profiter les siens. Et ça nous a conduit, la politique politicienne. Oui, je ne parle pas moi de procès, mais je dis que nos 6 décennies, hein, à l'occasion de nos 6 décennies, là, les dépendants devront pouvoir nous interpeller. Cette élite doit pouvoir s'interpeller réellement. Et même dans l'administration, cette élite, il y a autre chose. Rien que pour des postes. Oh, mouchardage un peu partout. Ah, il faut tout faire pour aller livrer l'autre. On tient au poste. Il faut être promu, il faut être nommé. Ça a cessé. Je n'en suis pas certain. Je ne saurais être affirmatif, monsieur Chaud.
1: Monsieur Sébastien Yonrosou dit que pour notre indépendance, nous évoluons coussi coussa comme tous les autres pays qui ont eu l'indépendance au même moment avec nous. Mais l'indépendance que nous voulons véritablement n'est pas encore ça, car nous dépendons toujours des pays colonisateurs sur certains plans. Monsieur Bagidi, l'élite doit-elle chercher à redorer son blason?
0: C'est l'idéal. Mais l'élite vous dira qu'elle a en face aussi d'autres contraintes.
2: Ah bon? Les contraintes du ventre? Ou du luxe?
0: Nous avons cité des facteurs.
2: Ah d'accord. Ils sont endogènes ou exogènes, ces facteurs-là?
0: Des époques.
2: Ils sont exogènes ou endogènes?
0: Non, les deux.
2: Ah d'accord. Allez-y, les monsieur. Deux.
0: Il y a aussi la société qui a aidé à déformer. Hein,
2: à l'élite.
0: À déformer l'élite. Parce qu'à un moment donné, vous êtes là à théoriser. Et un zouave qui est venu de nulle part.
2: C'est ça.
0: Il est bombardé. Qui est tombé dans l'opulence.
2: Et comment?
0: Il est adulé par le peuple.
2: Ah, comment?
0: Non, ça me rappelle cette phrase-là qui a été lancée par l'ancien président de la République, président Patrice Talon.
2: Fououa.
0: Ah! Ça, c'est typiquement béninois.
2: Ah, quand tu as l'argent, là, tu as automatiquement
0: Fououa. Tu es tout.
2: Ah, tu es tout.
0: Tu es l'aîné. Oui. Tu es chef.
2: Yo.
0: Tu es le plus beau.
1: Parce que l'argent parle.
0: Parce que l'argent parle.
2: Ah, c'est ça, Fououa.
0: Eh bien, Fououa, c'est quoi? Fououa. Ça veut-il tout dire?
2: Djé.
0: C'est ça qui a dénaturé. Mais aujourd'hui, si nos universités se sont vidées, et tous les professeurs se retrouvent dans la politique. Aujourd'hui, ceux que vous qualifiez d'élite,
2: oui.
0: Vous dites, a priori, c'est ceux qui sont allés à l'école, qui sont allés à un niveau plus élevé.
2: Oui.
0: Et parmi eux, c'est quand même les professeurs d'université qui ont atteint un niveau supérieur.
2: Oui.
0: Je ne dis pas qu'ils sont supérieurs aux autres,
2: non.
0: Mais en termes d'enseignement, d'éducation, ils sont allés quand même à un niveau supérieur. Mais pourquoi tout se retrouve en politique? Oui, parce que quand ils viennent dans la société, dans la vie courante, mais on ne les voit pas. On ne les voit pas.
2: On ne les voit pas comment?
0: Ah non, mais ils n'arrivent pas à s'affirmer dans leurs différentes communautés.
2: On les ignore.
0: Oui, parce qu'ils apportaient quoi?
2: Ils sont quantité négligeable.
0: Mais eh bien, c'est le français que les gens vont bouffer.
2: Ah.
0: Mais quand ils ont compris,
2: c'est ça.
0: Après des années d'études,
2: oui,
0: ils sont à ce niveau de précarité. À peine ils arrivent aussi à entretenir leur famille. Alors qu'à côté, il y a des opportunités que, excusez du peu, hein, on me dira que c'est un peu fort, parfois même des cancres vont chercher. Ils se sont dit, mais écoutez, c'est notre place là. Parce que c'est des niveaux de réflexion, de décision, au-delà de tout.
2: Justement.
0: Ces postes-là qui étaient occupés par ces individus qui n'avaient rien à apporter et qui vont les occuper, c'est des positions que des cadres, des intellectuels devraient pouvoir occuper.
2: Oui.
0: Mais comme ils avaient pensé qu'ils sont là, effectivement, pour dans un rôle qui leur a été conféré par leur parcours professionnel, mais ils ont vu qu'il y a un grand décalage. Ils se retrouvent dans la communauté, mais ils ne sont pas reconnaîtra. S'il y a un ancien étudiant qui reconnaît son professeur, oui, qui sait qu'il a été vraiment très, très important dans sa vie, il peut lui faire un petit retour. Et les gens se sont rendus compte qu'il faut aller occuper nos... C'est notre place aussi là-bas. Donc, c'est la société qui a aidé à cela, de manière inconsciente, bien entendu, parce que quand vous êtes aussi dans la précarité, mais vous ne reconnaissez que celui qui vous donne un peu pour gérer le quotidien. C'est lui votre sauveur. Ce n'est pas celui qui est avec le gros français des livres sous les bras et autres. Non,
2: ah, c'est pas ça.
0: Non, pas du tout.
2: Bon, nous irons au village, monsieur Bagdi. Ah, nous irons au village.
0: Non, c'est pas pour ça qu'il faut.
2: Attends, nous laissons que tout le alors. Parce que le débat nous tient là.
0: Ah oui, mais donc ceux-là, là. Qui sont, ils viennent là, tout le monde, on les attend. Ils peuvent passer des zones, il suffit de les annoncer.
2: Même s'il y a la réunion familiale.
0: Mais la réunion familiale, c'est quoi? C'est pour répondre à une exigence, non? Familiale.
2: Financière.
0: Alors, mais là, il n'est pas là.
2: Vous n'êtes pas là.
0: Vous voulez faire prendre quelle décision?
2: Mais qu'il faut faire les obsèques à telle date, la majorité a décidé.
0: Ah bon, la majorité n'a qu'à exécuter alors, si elle a les moyens pour exécuter.
2: Ah, c'est ça.
0: Il vient, le tout dernier, il modifie tout.
2: Yeah.
0: Ah oui.
2: Sauf ce fond-là, il est puissant. Hein.
0: Et tout le monde s'aligne sur sa décision.
2: Et on applaudit.
0: Mais on l'applaudit. Mais en fait, c'est ça. Une société où la référence, c'est le bien matériel. C'est pas... Les peuples ne se ressemblent pas. Vous allez... Puisque quand les gens font des comparaisons, il faut faire la comparaison par rapport au peuple. Vous allez dans un pays comme la Chine. Personne ne vous regarde par rapport à votre fortune. Hein. Ce n'est pas le problème de l'autre. Encore que, quand vous affichez cette opulence, vous aurez à démontrer vos sources de revenus. Donc les gens sont modestes. Ils restent modestes. C'est l'inverse que nous avons connu dans nos différents pays. Où les gens, ils sont allés même dans l'excès. C'est pourquoi je vous dis... À côté, dans ce village, on amène les miettes et on vit dans l'opulence. On a connu des gens qui sont décédés et on a vu des mallettes d'argent inutilisables chez eux.
2: Oh, j'aurais pu être à cet endroit.
0: Donc, quand vous avez connu ces choses,
2: oui.
0: Bon, au Bénin ou en Afrique, hein, en général, on en a connu.
2: Oui.
0: Mais qu'est-ce que l'élite? Qu'est-ce que vous pouvez reprocher à l'élite? Oui, qui était envoyé à l'école pour jouer un rôle précis, mais moi, quand il est revenu, il s'est rendu compte que s'il reste dans son rôle-là,
2: il sera pauvre comme un rack d'église.
0: Ah oui, c'est ça.
2: Ah, l'élite, je comprends un peu l'élite maintenant. Mais attention, une dignité quand même pour l'élite.
0: Mais c'est pas pour autant, oui, c'est
2: une
0: pas
2: dignité pour l'élite.
0: Oui, c'est pas pour autant.
2: Oui.
0: Parce que quand vous êtes envoyé à l'école, c'est pour pouvoir faire le discernement.
2: D'accord.
0: Vous devez avoir un niveau, une capacité d'analyse. Et ça, ça a dû manquer un peu. Et j'ai dit ça a manqué parce qu'il y a l'influence de la communauté qui était passée par là aussi.
1: Monsieur Lesbarigui, conclusion.
0: Non. Mais quand on a voulu, quand on a fini de dire tout ça, il faut quand même reconnaître que au Bénin, à des moments donnés, on arrive quand même à s'écouter, à prendre des décisions fortes qui nous amène à faire bouger un peu la ligne. C'est vrai qu'on mérite mieux. Partir, quitter le quartier à la tête de l'Afrique et être à ce niveau. Si on nous a qualifié de quartier, ça veut quand même, il y a quand même un existant. Est-ce que cet existant-là a pu apporter au développement de notre pays? Je crois que ça n'a pas été très suffisant. C'est pourquoi nous devons mieux réfléchir et nous consacrer effectivement à l'atteinte des objectifs que nous sommes fixés. Puisque les défis sont énormes, plus personne ne pense à l'autre aujourd'hui, au plan mondial, vous avez avec les différentes crises. Tous ceux-là qui interagissent, vous les observez très bien, c'est pour leurs intérêts. Quand vous voyez les pays de l'Union européenne, quand vous voyez les États-Unis, quand vous allez voir la Russie, quand vous voyez... Et au niveau des pays asiatiques, chacun se bat pour ses intérêts, pour le développement, la survie de sa population. En Afrique, nous devons pouvoir nous organiser aussi et savoir que tout ce que nous devons pouvoir faire, c'est dans l'intérêt du développement communautaire. Vous avez vu, depuis que nous sommes en train de vouloir régler la question avec le Niger, avec l'ouverture de la frontière, on sait que les peuples en souffrent. Et on est là à théoriser. C'est ça. L'élite, c'est aussi ça. Vous avez la gouvernance, la chance de diriger un pays. S'il y a des problèmes, ne mélangez pas vos humeurs à la survie des populations. C'est du gâchis, ce qui se fait là. Donc, tout le monde est interpellé. Ceux qui ont la chance d'avoir cet éclairage, parce qu'ils sont passés au moins à l'école, qui comprennent que s'ils ne le font pas, c'est qu'ils vont laisser un héritage très très difficile à leur succession, et ce serait dommage.
1: Monsieur Adrien Mousseau.
2: Je ne veuille que cela laisse un héritage difficile, Monsieur Tshoki, seulement que tout en retrouvant le sens ou ses ressorts, il faut que l'élite joue sa partition en faisant également preuve de dignité, même si à un moment donné on sent qu'elle est phagocytée. Phagocytée, pas des apparences, pas des attraits. Et surtout, avant de montrer que c'est en politique surtout que cette élite-là est phagocytée, M. Tshoki. Et M. Baridia a donné la suffisance des exemples qui convainquent à mes égards. Bon, avec quelques nuances après. Mais c'est ça qui est la question. Et l'élite continuera-t-elle de se croiser les bras en voyant faire, et surtout dans des cas et circonstances où les dirigeants n'impriment pas les marques qu'il faut, ne sont pas dans le vrai, ne disent pas la vérité. L'élite doit-elle tous se croiser les bras? Parce que aspirant à des postes, parce qu'il est dit qu'il faut que chacun puisse s'appeler Foufou dans son village, mais faudra-t-il que tout le monde soit Foufou avant que la République se porte mieux, M. Tshoki? En tout cas, je parlais tantôt d'introspection pour l'élite. Vivement qu'elle fasse cette introspection-là, en se disant que le dénominateur commun doit demeurer la dignité, quels que soient les vents contraires qui souffleront.
1: Excellente journée à toutes et à tous. À demain, messieurs, dames.
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4: Chut. Silence, je m'endors.